0: que des fraises.
1: Ah,
0: ouais, des fraises, j'ai beaucoup d'aromates, mais j'en sors que les fraises. Les tomates, c'est un peu trop tôt.
1: Ok, t'as de la menthe, du thym, de la ciboulette.
0: Oui.
1: Ah, ça, c'est bien. Ben oui.
0: Oui.
1: On a faim, là, écoute. Et du laurier. Ah, ça, c'est bien aussi.
0: Ouais, aussi.
1: Ok, qui cuisine à la maison, c'est toi ou c'est Michel?
0: C'est madame aussi.
1: Madame aussi. Et qui est le spécialiste des desserts?
0: C'est madame aussi.
1: Ben alors, mais tu fais quoi, toi? T'es doué dans quoi?
0: Moi, je fais un peu de ménage, quand même.
1: Ouais. De quoi?
0: Ménage.
1: Ah, t'es doué dans le ménage.
0: Je suis pas mauvais.
1: Ah, mais je sais pas, je découvre. Donc, d'accord, ta qualité à toi, c'est le rangement, le ménage. Bah, elle doit être contente, Michel.
0: Bah, voilà.
1: Bah, oui, c'est très bien. Dis-moi, malgré ta formation, donc Michel cuisine, ça, on a compris, t'es passionné par les appareils photo.
0: Oui, ouais, j'adore ça depuis l'Argentine, depuis tout petit.
1: T'en as combien à la maison?
0: Oh, j'en ai 6 ou 7, ouais.
1: Ouais, ouais. Avant de jouer, quelle est la photo la plus dingue que t'es faite? Et dont tu es très fier?
0: En photo, j'ai Johnny Depp, par exemple.
1: Ah oui, que tu as pris en photo, donc tu l'as approché.
0: Elle est belle, ouais.
1: Ah ouais, bon, tu nous le diras, parce que tu as rencontré des stars, effectivement.
0: Oui, oui.
1: Allez, passons tout de suite à ton quiz, ton double mix à toi, deux artistes que l'on connaît tous. Allez, s'il te plaît, fais honneur, il y a 2 points à prendre.

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1: Ça fait tellement de la peine parce que Valérie peut pas danser alors que d'habitude elle aurait dansé sur ce truc-là.
2: Ah, Valérie, elle est immobile.
1: Allez, envoyez le chrono. Qui chante, Laurent?
3: Et Renaud, c'est sûr.
1: Oui. Et allez, tente.
3: C'est pas Rayana, non, c'est l'autre.
1: Rayana.
3: C'est l'autre.
1: Ah, je sais pas qui tu penses.
3: Si
1: c'est pas de la Barbade, bah c'est Rihanna.
3: Non, ah ouais. Pardon.
1: Bon, alors vérifions. C'est Marche à l'ombre, effectivement. C'est Renaud.
2: Et Marche à l'ombre. Ça fait un point.
1: Et alors c'est plutôt du côté de l'Amérique de l'autre côté, hein. C'est la Colombie même. C'est Shakira.
3: Oui.
1: Et oui.
3: Facile.
1: Rihanna, c'est la Barbade.
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1: Bonjour Daphné, bonjour Guy, comment ça va?
2: Bonjour.
3: Bonjour.
2: Bonjour.
4: Bonjour.
5: Bonjour.
3: Bonjour. Bonjour Valérie.
1: Voilà, on se détend, on est content. Alors Daphné, tu joues avec ici Normandie. Ah, tu as 41 ans, tu habites à Grand-Quevilly.
3: C'est ça.
1: La ville de Franck Dubosc. Alors, tu es en concubinage avec Jimmy et tu as deux garçons. Comment s'appellent tes garçons?
3: Clayton et Gillian.
1: Pop, pop, pop. Tu as aussi une petite chienne qui s'appelle comment?
3: Kaya.
1: Qu'est-ce que c'est? Quel est le modèle de cet animal?
3: C'est un petit croisé, c'est une petite croisée terrier, un peu bichon, tout noir.
1: Oui. Oh là là, j'adore. Et tu as un petit chat qui s'appelle Minette.
3: Oui, une petite Minette.
1: Tout le monde cohabite bien? Tout se passe bien?
3: Ça va, ça va. Après, là, les garçons grandissent, donc c'est un petit peu la guerre à la maison par moment, mais ça va.
1: Bah, 16 ans et 10 ans, hein, c'est malheureusement des âges tellement sympas pour les parents. Alors, mais toi, t'es pas le genre à te laisser faire. Hein. Attention, ouais, Daphné, elle a un métier où il faut déchirer tout. Elle est conductrice de poids lourds. Voilà. Tu as énormément pratiqué le judo à haut niveau.
3: Oui.
1: Ça veut dire quoi? T'as passé, tu as eu des prix, des récompenses?
3: Alors je suis ceinture noire deuxième dan.
1: Ah oui.
3: J'ai mon BPJEPS judo et puis j'ai fait des podiums régionaux, interrégionaux, championne de Normandie, championne d'interrégion, troisième au France.
2: Faut pas l'embêter, quoi.
1: Et donc non, elle te met au sol. Pling, plaf, plouf.
2: C'est sûr.
1: Et bon, maintenant, tu restes, tu fais un peu moins de judo. Maintenant, tu fais plutôt du cardio et du fitness, c'est ça?
3: Ouais, c'est ça. On s'entretient.
1: Bah, c'est bien, t'as bien raison.
2: Comme nous.
1: Non, moi, comme pas moi.
2: On s'entretient dans le rien.
1: Ouais, moi maintenant, il va falloir changer. Elle a tellement mal au dos, il va falloir qu'elle fasse du sport.
2: Ah oui, vous allez devoir faire du sport.
1: Et voilà. Alors, ma chérie, on va tout de suite marquer le premier point avec la première question, vrai ou faux. Avec, tiens, une petite chanson. Lille Colombe. Alors, écoute bien cette question. Il y a quelque temps, il y a une brasserie bretonne qui s'est fâchée avec Yoko Ono parce qu'ils avaient fait une bière John Lemon.
2: Ah oui, c'est vrai.
1: Eh ben, ils ont recommencé avec Mireille Mathieu parce qu'ils ont fait une bière baptisée Mireille Mafieux. Alors, est-ce que c'est vrai ou faux? Top chrono, 5 secondes.
3: J'irai vrai.
1: Eh ben, t'as bien raison,
2: mais
1: c'est
2: non.
1: Vrai. Mais bien sûr,
2: mais non.
1: Ils adorent les jeux de mots. C'est une brasserie du Finistère, on en a déjà parlé. Donc après le John Lemon, ils ont fait Mireille Mathieu. Comment vous dire? Voilà, premier point pour Daphné.
2: C'est magnifique, Mireille Mathieu qui est d'Avignon. D'ailleurs, c'est la petite fille d'Avignon. Eh oui. Alors, Guy, ok, on a deux. Il y a du judoka, il y a du sport de combat en face. Mais Guy, vous savez combien il mesure mon Guy?
6: Oh là là,
2: 2m04.
1: Oh mon Dieu, c'est
2: là j'ai de la bête. Là j'ai du lourd.
1: Ah ouais.
2: Ah là c'est là, en deux ans j'ai jamais eu autant. Là j'ai du 2m04. Ah ouais. Combien tu pèses?
6: 130 kilos. Ouais.
2: 130 kilos. T'es pas beau. Bah, ça va.
1: Hein, mais c'est surtout combien tu chausses?
6: Ah bah du 49.
2: Oh la vache. Non mais tu sais, on rigole, mais ça doit pas être facile de trouver du 49. C'est du sur-mesure que tu fais.
6: Maintenant c'est internet, hein, sinon c'est impossible.
2: Bah bien sûr. C'est que Guy c'est une star. Guy c'est une star. J'ai retrouvé un article, si mon Guy, 40 ans de France Bleu Mayenne à l'époque quand on s'appelait France Bleu. Un agriculteur, je lis l'article, un agriculteur baptise ses vaches par le nom des gens de la radio. Qu'est-ce que c'est que ça?
6: Voilà.
1: Ah.
6: Ah, et ben c'est pour ça, j'ai deux petites femelles là, qui sont nées hier.
1: Oui.
6: Donc si Valérie et Eric veulent être parrains, il faut donner un nom.
2: Il faut donner un nom, bah carrément, nous on veut, bien sûr.
1: Alors, c'est l'année des quoi?
6: Des B.
1: Eh ben moi je l'appelle Bridget, comme Bridget Jones.
6: Bridget, ben c'est bon, parce que un peu tout là, c'est Gonaël qui est au standard, elle a nommé Brigitte.
2: Brigitte.
1: Oh, oui, mais non, moi c'est Bridget, parce que Brigitte.
6: Bridget. C'est bon, Bridget. Voilà.
1: Je veux une photo de Bridget. Hein.
2: Ouais, bien sûr. Alors,
6: j'enverrai des photos. Ouais.
1: Ah,
6: et Eric
1: oui.
2: Alors, mon ego aurait voulu choisir Bastien, ça commence par un B ou Bastienne, mais je vais prendre Bouboune. Moi j'aime bien. Bouboune. Ah bon, moi j'aime bien
1: Boboun. Excuse-moi, le Boboun.
2: Non, Boboun. Boboun. Boboun. Boboun.
1: Comme Bouboule, quoi.
2: Ouais. Oui, voilà. Si ouais, tu veux.
1: D'accord, ok.
2: Eh ben, Boboun. Eh ben voilà, on a deux vaches, c'est bon,
1: eh ben, ça.
2: Ça,
1: c'est magnifique, j'adore.
6: Et voilà.
2: Bon, parce que vous l'avez compris, il n'est pas plombier. Bah non, il travaille avec les bêtes et on va en parler dans un instant. Il y a même des chèvres naines à la maison et 150 vaches.
6: Exact, ouais.
1: Oh là là.
2: On les salue une par une. Bienvenue, Guy, ma petite star de Ici Mayenne. Et on en profite pour saluer, bien sûr, toute l'équipe d'Ici Mayenne. Ici.

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1: Alors, Titi qui joue avec ici, Béarn de Bigorre, qui habite à Pau, qui a 61 ans, quel bel âge. Alors comme ça, on est chonchon ?
2: Maxi Ronchonchon est super.
3: Ouais, mais un gentil chonchon.
1: Hein. Attends, gentil chonchon de quoi ? Il paraît que tu râles quand tu penses que t'as raison.
3: Ouais, je suis un bougonneur. Ouais. Je suis un bougonneur, je bougonne. Mmh. Je me mets dans ma bulle, je fais le bougon.
1: Ah, tu fais le loin.
3: Tu fais du chonchon. Bon, ça c'est vos expressions de votre région. Oui, je sais pas.
1: Ah, alors c'est quoi là ? Excuse-nous, c'est quoi l'expression dans ta région ?
3: On bougonne, on ralouse.
1: Ah voilà, ok, d'accord. Bah mon petit bougon. Alors qu'est-ce qu'elle dit Sandrine quand tu râles comme ça, quand tu bougonnes ?
3: Ça la gonfle. Ça la gonfle parce que. Il vaut mieux une bonne engueulade, des fois.
1: Oui, c'est vrai. Moi, j'aime pas les râleurs.
3: Il vaut mieux briser la glace, il vaut mieux sortir le carton rouge d'entrée plutôt que me laisser dans une couleur entre deux, quoi.
1: Ouais, ben oui, ça, on en connaît, je travaille avec un chonchon.
4: Non, j'ai fait des efforts, quand même.
1: Ouais, bien sûr, t'as raison. Ouais. Alors, dis donc, si t'étais un animal, tu aimerais être un aigle ?
3: Ouais, j'ai eu du mal à voler de mes propres ailes. Pas assez tôt à mon goût.
1: Ouais.
3: Un aigle, ouais, ça, ouais, c'est une petite métaphore pour dire, voilà, c'est l'indépendance et l'aventure, quoi.
1: Voilà. Et voilà. Alors, on t'a demandé si tu devais déjeuner avec quelqu'un de connu, toi, tu voudrais déjeuner avec Roger Federer.
3: Ouais. Roger.
1: Mayday. Ok, Roger Federer. Alors, tu regardes, évidemment, j'imagine, le tennis, beaucoup.
3: Ouais, je suis encore resté sur la finale de Wimbledon 2019. Depuis, j'ai pas débranché. Je suis encore en collège. Je bougonne encore sur cette finale de 2019.
1: Ah ouais, ça dure longtemps la bougonnerie dans ta région là. Ah
3: oui, mais ça n'atteint pas la famille. Là.
1: Ah d'accord. Bon là, ça c'est bien.
4: Il y a plus de Français à Roland Garros, hein.
1: Oui, bah ça c'est normal. C'est chaque année pareil. Alors, mon chat.
3: Il faut rater les premiers tours. Mais... Après, il n'a plus.
1: Alors, on va tout de suite jouer. Ça va te faire plaisir. C'est la question à choix multiple. Ça va parler de tennis. Je vais te poser la question, te proposer des réponses, et puis tu auras 10 secondes pour me donner ta réponse. Tiens, on chante.
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1: Alors,
3: Rafa.
1: Et oui, aujourd'hui, 3 juin, Rafa fête ses 40 ans, et la star du tennis a un rituel très précis qui est devenu un peu emblématique juste avant de servir. Alors, lequel est-elle ? Tirer sur ses manches, puis replacer son bandeau. Toucher ses cheveux, son nez, ses oreilles et ajuster son maillot. Faire rebondir 12 fois la balle avant chaque point. Ou appeler Éric Bastien. Alors, qu'est-ce qu'il fait ? Il tire sur ses manches et il replace son bandeau. Il touche ses cheveux, il touche ses cheveux, son nez, ses oreilles ?
3: Ouais, il touche tout. Il s'essuie sans cesse, là, et voilà.
1: Ok, bah écoute, est-ce que c'est vrai ? Est-ce que c'est faux ? Oui ! Il touche ses cheveux, son nez, ses oreilles, il ajuste son maillot. Il a des routines obsessionnelles. Hein. C'est bon, bah voilà, écoute, bravo, tu as 3 points, Thierry, ça te fait 5.
4: Bon, Carole, pour l'instant, on n'a qu'un point, Carole.
1: Non, deux, elle en a deux.
4: Décidément, j'arrive pas à suivre avec toi, Carole. Tu as 2 points.
1: T'arrives pas à suivre tout court.
4: Oui. Mais engueule-moi, Carole, dis-moi, attends, Eric, t'oublies mes points quand même, j'ai 2 points, c'est pas rien. On parlait des défauts, il est chonchon. Toi, t'es impatiente.
6: Ah oui, ça c'est un défaut, oui, que je considère un défaut.
4: Mais vraiment, tu t'énerves, le truc n'arrive pas, c'est pas voilà, ça se fait pas au moment où tu voudrais.
6: Ah, je m'énerve en moi-même. Attention à pas trop l'exprimer, mais c'est pas beau.
4: Donc l'entourage n'est pas touché. Bon, hein, ça va. Voilà. T'as quelques qualités.
6: J'aime bien, ça arrive vite.
4: Je comprends. Tu as des qualités, t'en as plein, hein, puisque t'as fait de l'équitation, tu bricoles, tu fais de la peinture, du papier peint, du bricolage d'entretien.
6: Ça c'était avant, hein, c'est plus maintenant là. Hein.
4: Écoute, non. Alors, si vraiment t'as perdu des notions de bricolage et de décoration, j'ai bien une astuce pour toi. À partir de la rentrée sur M6, c'est bien qu'on parle en bien d'M6 aujourd'hui parce qu'ils sont dans le collimateur. Il y a Valérie Damido qui revient dans déco.
6: My house.
4: Mais oui.
1: In the middle of the street.
4: Bah, à la rentrée. C'est Valérie Damilou.
6: Oui, je cherche à m'inscrire justement.
1: Ah. Eh oui, M6+, faut y aller.
4: Eh oui, bah faut y aller maintenant.
6: Eh oui.
1: Eh oui.
6: Oui, oui.
4: Valérie Damilou qui.
6: J'ai commencé à remplir le questionnaire. Mais
1: ah, bah voilà, bah c'est bien.
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1: Alors, ici nous jouons avec Nicolas qui joue avec ici Normandie. Nicolas, on le sait, est prof de cuisine. Et alors, il paraît qu'on a des spécialités magnifiques. Pot-au-feu, blanquette, lasagne, que sais-je.
2: Mais oui, ouais, effectivement, on a toutes ces spécialités-là. On a aussi même un dessert normand. Le fameux dessert normand, vous connaissez quand même.
1: Bah, ça doit
2: turgoule.
1: Être
3: la tarte.
1: Bah, ça doit être une tarte aux pommes, un truc comme ça, non?
2: Mais non, même pas la turgoule. Alors, la turgoule. Vous savez pas ce que c'est la turgoule.
1: Bah, bon. Je suis désolé, pardon.
3: Tu te fais engueuler, là. Hein.
1: Je te demande pardon. Tu nous feras de la turgoule au Dami d'Hollande, mais qu'est-ce que c'est la turgoule, alors?
3: Excuse-moi, je voudrais rappeler quand même qu'elle est présidente du Dami d'Hollande, donc on lui parle autrement.
1: Non, on parle comme on veut.
3: Okay, attention. Okay.
1: Non, chérie, tu peux me parler comme tu veux, c'est l'autre, là. Il a un ego de la taille de l'Arkansas.
2: Ouais, il est, c'est vrai, franchement, il est pas sympa.
3: Ah, bah, c'est vrai.
1: Voilà, merci. Allez, dis-moi tout, c'est quoi la.
2: Alors, c'est une sorte de riz au lait, en fait, mais qui est une spécialité normande, qui est fait dans un plat spécifique. C'est une cuisson, en fait, qui se passe pendant 4 heures au four. Donc, c'est très simple. Il y a du riz rond, du sucre, du lait entier que je vais chercher chez mon voisin, donc plus qu'entier, parce qu'il a des vaches, de la cannelle. Et on laisse cuire comme ça pendant 4 heures au four, 160 degrés, tranquillement. Ça fait une magnifique croûte sur le dessus. Et quand on retire la croûte, on se retrouve avec un riz fondant et crémeux avec de la cannelle.
1: Oh, mais qu'est-ce
2: c'est
1: que...
2: magnifique.
1: Je vais faire cette turgoule dès ce soir. La turgoule sera le plat officiel du Dami d'Hollande. Voilà. Eh ben alors, écoute, c'est magnifique. Alors, mon petit chat, tu vas marquer tout de suite le deuxième point avec la deuxième question, vrai ou faux.
2: Oui.
1: Écoute bien cette question, tiens, une petite ambiance. Oh, let me be your dog. La BO de Didier avec Alain Chabat. Alors,
2: Didier.
1: Oh, Didier. On ne sent pas le cul des gens, Didier. Alors. À Lyon, à Lyon, il existe un restaurant gastronomique entièrement réservé aux chiens. À Lyon, il existe un restaurant gastronomique réservé aux chiens. Vrai ou faux, top chrono, 5 secondes.
2: Ouais, c'est tellement absurde que je dirais oui.
1: Eh ben, t'as bien raison parce que c'est vrai. Figure-toi que le restaurant s'appelle le Dogstronomy et c'est une expérience gastronomique pour nos petits camarades à quatre pattes. Menu adapté, etc. C'est magnifique. 2 points pour Nico.
3: Sylvie est avec nous dans les Deux-Sèvres à Hervaux. Elle est mariée à Jean-Paul. On pense bien fort à Jean-Paul. On l'a dit tout à l'heure, t'es retraitée, t'étais institutrice toute ta carrière. T'avais des enfants de quel âge? Tu faisais quelle classe, toi, Sylvie?
4: De 2 à 4 ans.
3: Ah oui, c'est tout petit, maternel.
4: Petit, oui.
3: Oh là là, petite section, grande section, tout ça, c'est des belles années.
4: Toute petite section, oui.
3: Et ado, tu voulais être traductrice. Alors du coup, bon, t'as préféré aller dans autre chose, mais c'est pas grave.
4: Voilà.
1: Enfin, quand t'es institutrice en maternelle, tu fais de la traduction, parce que...
3: Il faut arriver à comprendre quand même.
4: Il y a du yaourt.
3: Ça, elle fait du sport, notre Sylvie, elle fait de la marche et du yoga.
4: Oui.
1: Attends, c'est bien.
3: Du yoga sur chaise, c'est-à-dire?
4: Exactement.
3: C'est quoi?
4: Eh bien, ça part de la position assise, avec des mouvements des bras et des jambes, tout en respirant comme le yoga.
3: Pour s'entretenir, c'est très bien. Et alors, j'ai découvert, Sylvie, que tu es très, très, très manuelle. Tu fais du cartonnage. C'est quoi du cartonnage?
4: Oui.
3: Tu fabriques quoi?
4: Nous fabriquons des boîtes en carton sur mesure et elles sont recouvertes en simili-cuir ou en tissu.
3: Wow.
4: Ou en papier.
3: Tu fais également de la couture et tu donnes des cours à des adultes et des enfants par le biais d'une association.
4: Voilà, je transmets.
1: Eh bien, ça, c'est bien.
4: Je transmets mon savoir.
3: Écoutez, comme Emmanuel, elle confectionne de la broderie de perles, de la broderie traditionnelle, du patchwork, et elle prend des cours d'anglais. On en revient à la traductrice. Eh bien, t'as tous les talents, Sylvie. Hein.
4: Oh là là.
3: Ah si. Ah si.
4: Ah non, écoute,
3: moi, je suis très, très heureux d'être avec toi aujourd'hui. Franchement.
4: Oh, c'est gentil.
3: Ah non, parce que Nicolas...
4: Mais bon, il m'est arrivé une petite tuile quand même en cousant tranquillement à la maison.
3: Ouais.
4: La pédale de la machine à coudre a glissé. J'ai voulu la rattraper avec mon pied sans lâcher mon ouvrage. Et hop, l'aiguille a traversé le doigt.
3: Ah oui, appelez le docteur Kierzek, s'il vous plaît. Ça fait mal.
4: Eh ben oui.
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1: Alors, nous sommes avec Nicolas qui joue avec ici Normandie contre Sylvie qui joue avec ici Poitou. Nicolas à 7, Sylvie à 3. Ah Nicolas, notre prof de cuisine qu'on adore, qui aime les animaux et à qui il arrive des petites aventures dignes de Pierre Richard. Eh oui. Ah oui, un jour, il est en formation avec des collègues dans un hôtel. Il se lève un petit peu tôt et il se dit « Tiens, si je me faisais mon petit déj tranquille, là ?» Il se met des tartines à griller, puis tu vas te faire un café. Qu'est-ce qui s'est passé après ?
2: Eh ben, j'ai mis des tartines à griller tranquillement, mais j'ai oublié la pince en bois en même temps que les tartines grillées.
3: C'est moche.
2: Le problème, c'est que je ne regardais pas le grille-pain.
1: Et donc, ça a pris feu, donc tout l'hôtel a été réveillé par l'alarme incendie, hein, voilà.
2: Oui, réveillé, évacué, et je me suis vraiment fait disputer par la directrice de l'hôtel qui n'était pas très très contente de venir à ce moment-là pour désactiver l'alarme. Mais voilà,
1: après un coup d'extincteur, tout a été remis en place. Et tes collègues, qu'est-ce qu'ils ont fait ?
2: Alors après, effectivement, moi je suis retourné un petit peu penaud dans ma chambre et mes collègues sont venus déjeuner après, une vingtaine de minutes plus tard, et ils ont négocié avec la personne de l'accueil pour récupérer le morceau de la pince en bois qui restait, qui n'avait pas totalement brûlé mais qui est à moitié carbonisé, et ils me l'ont offert à Noël l'année dernière dans un énorme paquet.
1: Ça, voilà, j'aime beaucoup cette anecdote. Ça me fait beaucoup rire. Alors, tu as 7. Je te propose de marquer 5 points de plus. Tiens, une ambiance.
4: Avec mes grandes oreilles, au moins j'entends les abeilles et tous les...
1: Avec ses grandes oreilles, il entend les abeilles, c'est M. Nous, on va parler d'oreilles et de peinture. Nicolas, quel célèbre peintre s'est coupé lui-même une oreille ? Quel célèbre peintre s'est coupé lui-même une oreille ? Top chrono, 10 secondes.
2: Vincent Van Gogh.
1: Et c'est un sans faute pour Nicolas qui a 5, ça fait 12. Et oui, Van Gogh, en 1888, il fait une petite crise de psychotique. Hein. Et puis du coup, il a coupé son oreille. Magnifique, tu as 12, bravo.
3: Sylvie est avec nous. Oui. Sylvie qui, pour l'instant, c'est pas que t'es à la traîne, mais enfin, voilà, c'est vrai que Valérie l'a dit, il a fait un sans faute, il est à 12, t'es à 3, mais tout est possible avec le bingo qui arrive avant 13h. Sylvie, écoute générique. Voilà. Vous êtes 3 millions tous les mardis soirs à suivre la nouvelle saison de Koh-Lanta, sans parler du replay. Et la semaine prochaine, pour les fans, c'est l'épreuve de l'orientation. Et pourquoi je parle de l'orientation, Sylvie ?
5: Parce que je me perds régulièrement.
3: Non,
5: je
3: perds
5: ma voiture.
3: Non, excuse-moi. Non, tu es nul. On va dire les choses franchement. Parce que, alors effectivement, déjà la voiture, t'arrives, tu cliques sur ta clé en espérant que ça va s'allumer. T'arrives sur un parking. Alors,

0: Un jour, voilà, elle arrive sur un parking qui est vide. Elle pose sa voiture est noire. Elle va au cinéma. Elle sort, il fait nuit. Le parking est sombre. Et là, il y a 60 voitures. Elle clique sur toutes les voitures. Car ah oui. Elle ne sait plus où est sa voiture.
1: Mais non.
2: Ah oui. Ça c'est.
1: Perdu.
2: Oui. Ah oui, bah ça arrive.
1: Régulièrement,
2: hein.
1: Je la perds.
0: Oui, mais enfin, c'est quoi cette histoire de rendez-vous en clinique où t'es arrivé très en avance? Qu'est-ce qui s'est encore passé? Encore une histoire de voiture, d'ailleurs.
1: Eh bien sûr, j'avais énormément de temps devant moi, j'avais pris des précautions, et puis je vois une grande enseigne que je ne visite pas souvent, parce que je vais jamais en grande ville. Pour ne pas la nommer, c'est bleu et jaune.
0: Oui, c'est Ikea, c'est suédois.
1: Et voilà, je me stationne, parking souterrain, je suis mon GPS, et puis voilà, je me balade, et quand j'ai voulu récupérer ma voiture, impossible, je savais que je prends des repères. Je savais qu'elle était devant le pilier
0: ben oui.
1: K.
0: Ben bien sûr.
1: K. Ben oui.
0: Ben oui. Ben sauf donc, que quoi? Sauf que c'est... voilà.
1: K. Alors je prends l'ordre alphabétique et je vais au pilier K.
0: Oh, c'est tout à dossier.
1: Pas ma voiture.
2: Oh là, mais oui, parce qu'il y en a 10 des piliers K.
1: Mais j'en sais rien, moi.
2: Eh oui.
0: Retrouvez Sylvie mardi dans l'épreuve de l'orientation dans Koh-Lanta. Sylvie qui va aller jusqu'au poteau, bien sûr.
1: Oui. Oui,
0: pas
1: ma voiture.
0: Oui, alors tu feras attention pour les poteaux, parce que j'ai découvert, on n'aura pas le temps d'en parler, mais que bon, tu trébuches tout le temps, tu te fais des fractures, voilà. Tu te fais mal aux doigts. Bon, arrête le sport, arrête la voiture, arrête l'orientation.
2: Allez, ouais, oui, viens au Dami.
1: Il y a les vigiles pour m'aider.
2: Bah, merci, viens au Dami d'Hollande, il n'y a pas de boutique, il n'y a rien.
0: Il n'y a rien.
2: Il n'y a que des animaux et de la musique avec des gens dans la rue.
0: Tout le monde se trimballe tout nu. On n'a même pas de vêtements.
2: Non,
0: c'est la
2: pas
0: fête.
2: Tout nu. T'es fou, toi.

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4: Et Thierry va être le premier auditeur de la soirée, mais vous avez compris le concept. En ce dernier jour du mois de mai et pendant une petite heure, ce sont les auditrices et les auditeurs de Décibel qui prennent le pouvoir, qui choisissent la musique. Moi, j'en profite pour vous glisser 2-3 infos, là, notamment la toute nouvelle chanson de Benjamin Biolay qui vient de sortir et que vous serez ravis d'entendre. Vous allez voir, c'est une chanson qui fait plutôt danser. Je vous emmènerai aussi faire un petit tour du côté des chansons qui ont marqué l'année 2001. Si, comme les auditeurs et auditrices que j'ai cités, vous avez envie de participer un de ces dimanches à Décibel, eh bien, il suffit de nous envoyer un email. Notre adresse, c'est Décibel, avec un S à la fin, @radiofrance.com. Décibel, au pluriel, @radiofrance.com. Dans le mail, vous mettez la chanson que vous avez envie de partager avec nous et votre numéro de téléphone pour qu'on puisse vous rappeler. Et c'est ce qu'a fait Thierry, donc le premier de la soirée à passer. Salut Thierry!
5: Oui, bonjour Émilie.
4: Comment ça va Thierry?
5: Bon, ben ça va très bien, je suis en week-end à Royan.
4: Oh, pas mal, ça bronze et ça nage à Royan.
5: Oui, ça bronze fort parce qu'il fait chaud, il faut même éviter, il faut y aller plutôt le soir.
4: Et bien mouiller sa nuque, c'est très important par ces chaleurs. Voilà.
5: Oui.
4: Faut pas y aller tout d'un coup. Eh ben, mon cher Thierry, en plus du soleil, on va écouter une chanteuse qui, quand même, est incontournable dans le paysage musical français. Elle a sorti une nouvelle chanson vendredi, d'ailleurs. Mais là, c'est un classique que nous allons écouter. Et la chanteuse en question, c'est Mylène Farmer. Alors, Thierry, Mylène, c'est une passion.
5: Oui, tout à fait. Moi, je dis toujours, je l'appelle ma grande sœur. Je vais même la nommer mon double féminin.
4: Oh, waouh!
5: Et puis, cette chanson appelle mon numéro. C'est une chanson très sensuelle et puis un peu rigolote, on va dire.
4: Oui.
5: Ça peut être réciproque et je peux lui chanter et puis elle me la chante, en fait.
4: Mais oui, c'est vrai.
5: Alors... Je rêve de la rencontrer, en fait. Donc après, bon, c'est rigolo, mais bon, c'est pour... déjà, l'émission Décibel, moi, ça me nourrit, ça me donne la pêche. Enfin, depuis 2 ans, au moins, oui.
4: Ah, enfin, c'est pas mal, hein. Belle fidélité.
5: J'en profite, en fait. Bah, oui. Ça fait 4-5 fois que je passe, oui.
4: Bah ouais.
5: Donc j'en profite, entre guillemets, je suis presque à l'aise, je vais dire, donc voilà.
4: Franchement, ça s'entend, Thierry, à la maison, à la fois à Royan, avec les petits oiseaux qu'on entend, d'ailleurs je dois dire que c'est vraiment, ça fait une espèce de petit fond sonore absolument délicieux, qui nous prépare au plaisir d'écouter Mylène Farmer, et oui, carrément à l'aise, Thierry, franchement.
5: Je suis dans le jardin chez mon frère, en fait, et puis voilà, j'en profite.
4: Oh bah c'est parfait. Alors, Mylène Farmer, appelle mon numéro. On est en 2008. L'album, c'était Point de Suture. Et déjà, à cette époque-là, elle se préparait à faire un Stade de France, hein, en 2009.
5: En 2009, oui. Ouais. Après, oui.
4: Exactement. Appelle mon numéro, donc. Une chanson, comme l'a dit Thierry, que vous pouvez envoyer à celles et ceux que ça pourrait concerner. Hein, on peut s'en servir comme ça aussi, de cette chanson.
5: Oui, tout à fait.
4: Alors, on l'écoute, merci beaucoup Thierry et bonne fin de week-end ensoleillé.
5: Merci beaucoup Émilie et puis à très bientôt, je vais dire une prochaine fois.
4: Allez, à la prochaine, ça marche. Merci Thierry, bisous.
5: Merci à toute l'équipe, oui, bisous.

0: rappelle mon numéro, Mylène Farmer, en 2008, qui avait cartonné. Alors ça, on a l'habitude en France, en Belgique, en Suisse, voilà, où elle a un public extrêmement fidèle, mais même en Russie. Elle s'était très très bien classée en Ukraine ou encore en Lituanie. La force de Mylène, la classe internationale. Mylène Farmer qui vient de sortir une toute nouvelle chanson. Vous pouvez écouter régulièrement, évidemment, sur votre radio ici.
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0: Les Beatles, les amis, on ne se remettra jamais de ce groupe, de sa puissance, de ses chansons, de ses tubes. On a la chance d'avoir deux rescapés de ce groupe, encore vivants en 2026, Ringo Starr et Paul McCartney. Eh bien, figurez-vous que Jean-Maurice, deuxième auditeur de la soirée, a décidé qu'on allait écouter une chanson sur laquelle ils chantent ensemble. Salut Jean-Mo.
2: Oui, salut Émilie.
0: Comment ça va?
2: Bah écoute, très très chaudement. Hein.
0: Ah bah oui.
2: Parti pour le pré-été.
0: Oui, écoute, on va pas se plaindre parce que on a râlé là il y a 10 jours quand il pleuvait tous les jours. Donc là maintenant, on se réjouit et on bronze en chantonnant. Ça te va?
2: Oui.
0: Alors,
2: avec là, pas de problème.
0: Il y a 2 jours, Paul McCartney a sorti son 21e album solo, The Boys of Dungeon Lane. Beaucoup de gens disent que c'est un chef-d'œuvre. Es-tu d'accord?
2: Je ne sais pas encore, parce que j'avouerais que je l'ai commenté, mais il n'est pas encore arrivé.
0: D'accord.
2: Et, mais il y a deux chansons qui sont des chefs-d'œuvre, oui.
0: Il y en a une.
2: Pardon ?
0: Et je dis, il y en a une que tu as décidé d'écouter avec nous ce soir, c'est le duo avec Ringo.
2: Oui.
0: C'est comme, ça fait quand même quelque chose de les entendre ensemble encore, McCartney, Ringo Starr. C'est pas anodin, quoi.
2: Non, pas anodin. On attendait à le voir débouler lors de sa dernière tournée sur scène, Ringo Starr, lors de la dernière tournée de McCartney à la fin 2024.
0: Ouais.
2: Mais, enfin, quand il est passé à Paris, la Défense, quoi. Mais, non, en fait, c'était encore un peu utopique. Mais par contre, lui consacrer, enfin, lui faire une chanson, et bon, je crois qu'il a diversement apprécié, mais à la fin, ils ont fait un chœur magnifique. Hein.
0: Voilà. Évidemment. Alors là, l'idée de toute façon de cet album de McCartney, c'est rendre hommage à l'enfance, à l'adolescence, aux amitiés avant le succès des Beatles. Il rend beaucoup hommage à Lennon, à Liverpool, il parle de ses parents. Enfin, voilà, McCartney, il a 83 ans, donc il y a un moment, on sent que se laisser aller à la nostalgie, c'est un truc qui est assez doux pour lui. Et c'est ça, la chanson « Home to Us », c'est ces deux mecs qui sont devenus des dieux de la musique, qui racontent là où ils traînaient quand ils étaient petits, quoi.
2: Back to the Egg, ça me fait penser à une autre chanson, mais de Wings, avec un autre accompagnement de McCartney. Ouais. Enfin, c'est toute une histoire.
0: Donc c'est une chanson qui te touche.
2: Ouais. Il n'y a que les vrais fans qui comprennent hein, tout ça.
0: Tu retournerais le voir, McCartney, là, s'il tourne l'année prochaine?
2: Moi, il vient, j'arrive. C'est clair.
0: Je te comprends.
2: Je parlais des minettes et tout, mais là, c'est vraiment le pur et dur rocker. Hein.
0: Allez.
2: Au moins avec cette chanson-là.
0: Je suis d'accord. Écoutons la moitié des Beatles ensemble, grâce à toi, Jean-Maurice.
2: Oui.
0: C'est
2: merci.
0: Paul McCartney et Ringo Starr, Home to Us. Et donc l'album The Boys of Dungeon Lane qui est sorti avant-hier et qui est une merveille qu'on vous recommande. Jean-Mo, t'as le droit de chanter. On y va?
2: On y va.
0: Allez. Bravo, merci.
2: Je fais juste le refrain et le reste suit.
0: Voilà. Parfait, merci Jean-Mo.
2: Bonsoir à tous.

0: C'est beau hein, quand même. Home to Us, Paul McCartney et Ringo Starr. Sur l'album The Boys of Dungeon Lane, il y a aussi une chanson bouleversante, c'est la 3, je ne sais plus comment elle s'appelle, je n'ai pas encore l'album par cœur, mais c'est la 3e, où il raconte sa rencontre avec John Lennon dans les années 50. C'est tellement beau, c'est tellement doux. Allez écouter le nouvel album de McCartney, franchement vous allez passer un beau moment.
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0: L'année 2001 en musique, on en vendait des disques à l'époque. 121 millions d'albums vendus en France cette année-là. Le début de Popstar ou encore de Star Academy. Oui, la musique était à la télé d'une manière un peu étrange, mais enfin bon, elle y était. Et puis, on découvrait, c'était il y a donc 25 ans, la jeune Laurie, qui aurait pensé que 25 ans plus tard, elle serait toujours sur scène, elle est en train de cartonner avec une tournée de Zénith. Bravo ma petite dame.

tours jumelles à New York s'effondraient après un terrible attentat terroriste et deux immenses musiciens nous quittaient. George Harrison, des Beatles, dont nous parlions il n'y a pas si longtemps, et le grand bluesman John Lee Hooker. Une toute jeune femme, moins de 20 ans, faisait un album en piano-voix qui rendait les gens complètement fous. Elle s'appelait Alicia Keys.

du duo Garou et Céline Dion, Sous le vent. Autre duo marquant, Les Mots, Mylène Farmer et Seal. Les Lofters étaient numéro 1 du top 50, parce que pourquoi pas, et Manu Chao nous apprenait Me Gustas Tu. En 2001, les Daft Punk remettaient ça.

studio de Daft Punk, deuxième après Homework, qui était paru en 1997. Et puis tiens, je parlais des duos, j'en ai oublié un très très important, tellement important d'ailleurs que je vous propose de l'écouter en entier, parce qu'on adore Axel Bauer, Zazie, À ma place, quand le rock à guitare, et plein de sentiments aussi, évidemment, était numéro 1 sur toutes les radios.

0: Les paroles sont de Zazie, la musique d'Axel Bauer, numéro 1 des ventes, il y a 25 ans. Eh oui, 2001, c'était il y a 25 ans. Je sais, c'est dur, mais c'est la réalité mathématique de la situation. À ma place, c'était Axel Bauer et Zazie. À tout de suite, les amis. 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
1: Mais oui, c'est vrai, les auditrices et les auditeurs de Décibel qui choisissent les chansons ici jusqu'à 21h. C'est le programme de Décibel tous les dimanches soirs. Si vous avez envie de participer, n'hésitez pas. Il suffit de nous envoyer un email pour vous inscrire. Notre adresse, Décibel, avec un S à la fin, @radiofrance.com. Décibel@radiofrance.com. Dans le mail, vous mettez la chanson que vous avez envie de partager avec nous et puis votre numéro de téléphone pour qu'on puisse vous rappeler, pour passer à l'antenne et que vous nous parliez de cette chanson, pourquoi vous l'aimez, pourquoi elle est importante pour vous. C'est ce que s'apprête à faire Joël. Salut Joël.
2: Salut.
1: Bienvenue dans Décibel, Joël. On va parler d'une chanteuse merveilleuse anglaise qui s'appelle Kate Bush.
2: Exactement. Chanteuse découverte pour moi au premier album en 1978.
1: Alors, elle était incroyablement jeune, elle avait 20 ans quand elle a sorti ce premier album, ça veut dire qu'elle l'a écrit quand elle en avait 19, et tout le monde s'accorde encore à dire aujourd'hui que c'est un des premiers albums les plus aboutis, les plus artistiquement marqués, alors qu'elle était au début de sa carrière. Est-ce que tu es d'accord avec ça?
2: Complètement, j'avais un an de moins.
1: Ah, c'est fou ça.
2: Ouais. Et donc, franchement, oui, on avait l'habitude de se réunir entre copains, copines à l'époque pour s'échanger des disques ou écouter ensemble des morceaux. Et c'est vrai que quand une amie a mis ce disque, j'étais fou. Quoi. Franchement, magnifique, du jamais entendu, une voix... Après, il faut aimer les voix comme ça, mais voix super aiguë, les instruments super, arrangement incroyable.
1: Ouais.
2: Franchement, j'ai couru chez mon disquaire à l'époque, acheter le vinyle immédiatement parce que non, c'est franchement, et je l'écoute régulièrement.
1: Ah, il est merveilleux, il s'appelle The Kick Inside, le premier album de Kate Bush. Et quand on dit qu'il est très très abouti, ce premier album, faut vous dire que dessus, il y a par exemple Wuthering Heights, qui est un de ses plus grands tubes. Toi, t'as choisi, j'aime bien le concept, la première chanson de l'album. Est-ce que ça veut dire que du coup, c'est la première fois que t'entendais la voix de Kate Bush? C'est la première chanson de la face A, c'est ça?
2: C'est exactement ça, et surtout l'intro. L'intro avec une espèce de baleine, c'est surprenant, quoi, surprenant. Et la voix qui arrive juste après, waouh, c'est vraiment surprenant. Ah oui, et c'est pour ça que j'ai toujours eu une petite faiblesse pour cette chanson, même si ça n'a pas été le tube, non, évidemment, ni le 45 tours à l'époque sorti. Mais franchement, oui, j'adore. Enfin, sur l'album, c'est difficile de faire un choix sur cet album, il est fantastique.
1: C'est vrai. The Kick Inside, premier album de Kate Bush en 78 et première chanson de la première face, donc, pour vous, grâce à Joël. C'est Moving. On l'écoute, on laisse venir la baleine. Merci beaucoup, Joël.
2: De rien.
1: À bientôt, salut.
2: À bientôt.

0: et Moving sur les notes de production de ce premier album The Kick Inside de Kate Bush. On voit un nom qu'on connaît bien, David Gilmour de Pink Floyd, producteur exécutif. En fait, on lui avait envoyé les démos de Kate Bush et s'était déplacé jusque chez le papa de Kate pour l'écouter, pour la découvrir, tellement il avait trouvé que cette jeune musicienne était prometteuse et exceptionnelle. Bravo monsieur Gilmour, belle oreille.
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0: Si vous avez aimé le disque bleu de Benjamin Biolay, bonne nouvelle, l'Ultra Bleu, une réédition très enrichie de son album, sortira au mois de septembre. Un premier extrait, version tube de l'été, histoire de vous appâter. Ça s'appelle Écran Total, le nouveau Benjamin Biolay, un inédit qui vient de sortir, accompagné d'un clip. Un clip tourné dans un restaurant karaoké parisien, assez drôle, du quartier de Belleville. Ça lui va pas mal à Benjamin, il s'adapte à tous les décors, que voulez-vous que je vous dise. Voici Écran Total.

0: inédit de Benjamin Biolay, parfait pour l'été, on est d'accord. Écran total, Benjamin Biolay qui vient de terminer 50 concerts à guichet fermé pour sa tournée acoustique, qui va passer l'été sur la route des festivals. Prochain rendez-vous ici sur le festival Sœurs Jumelles à Rochefort, dont nous sommes partenaires. On y croisera donc avec bonheur Benjamin Biolay. Et puis ensuite, Tour de France des Zéniths et des salles rock en octobre, novembre et décembre prochain.
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0: Et voici Julie, une auditrice qui a bon goût, envie de musique, envie de chanter, envie de tube. Bonsoir Julie.
2: Bonsoir Émilie.
0: Bienvenue dans Décibel, ma chère Julie. Une très belle voix qu'on n'entend pas toujours chanter, puisqu'elle a beaucoup de talent, cette artiste. Elle est aussi imitatrice, actrice, animatrice. Mais c'est bien comme chanteuse qu'on l'a découverte. C'est Liane Folly. Tu te souviens, toi, comment tu l'as découverte?
2: Oh oui, c'est là ce soir, je me partage un souvenir d'enfance. Oh. C'est la première chanson francophone dont je me rappelle.
0: Ah waouh.
2: Donc j'étais, je sais plus où j'étais, mais je me sais que j'ai arrêté ce que j'étais en train de faire et j'ai entendu ça à la radio. Et c'était présenté comme une nouveauté et j'ai trouvé ça très beau.
0: Ouais.
2: Et j'ai eu l'impression d'un bonbon auditif. C'était très doux, c'était très mignon, donc vraiment j'étais jeune, je savais pas du tout ce que ça voulait dire, mais j'ai adoré et l'orchestration et la voix de Liane Folly.
0: C'est ça. Moi aussi, j'ai ce souvenir-là d'un truc très très feutré, un peu comme si on nous faisait un câlin, quoi.
2: C'est ça.
0: Moi, je connaissais pas le jazz non plus à l'époque. J'ai découvert après des grandes voix. Mais c'est vrai que Liane Folly, ça a peut-être aussi été comme ça, au tout début des années 90, une vraie porte d'entrée hein, vers ce style musical. Et cette chanson, au fur et à mesure, elle est incroyable. Je crois qu'elle aime toujours la chanter. Hein.
2: Mais je l'écoute toute ma vie, je la fredonne très régulièrement et j'aimais d'autres chansons dans ce style-là de Victor Laszlo à l'époque, donc Canoë Rose, Pleurer des rivières, qui a beaucoup plus vieilli. Là, franchement, je l'écoute aujourd'hui, elle pourrait repasser à la radio, c'est vraiment, ils avaient touché un truc un peu intemporel.
0: Ouais.
2: Et elle me fait toujours le même effet qu'à l'époque.
0: Alors, êtes-vous prêts, mesdames et messieurs, à un immense câlin auditif? J'espère que oui. Au fur et à mesure, Liane Folly, ça s'écoute pas à fond, ça s'écoute tranquillement. C'est une parfaite chanson du dimanche soir. Merci Julie, quelle bonne idée.

0: et les rencontres qui ont bouleversé sa vie, dont évidemment la rencontre avec André Manoukian.
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0: Magali est avec nous en ce dimanche soir. Bonsoir Magali.
2: Oui, bonsoir Émilie. Ça allait bien?
0: Ça va et vous?
2: Ça va, contente de vous retrouver encore une fois.
0: Moi aussi, je retrouve Magali en même temps que le soleil. Je me dis, ça doit être lié.
2: C'est gentil.
0: Alors Magali, on va écouter un artiste qui, il y a quelques années, était complètement dans l'actu quand il s'agissait de Roland Garros. Et là, maintenant, il est complètement dans l'actu quand il s'agit d'organiser des tournées ou des grands concerts. C'est Yannick Noah.
2: Oui, voilà. Donc, j'ai choisi la chanson « Couleur d'aimer ».
0: Ouais.
2: Donc, qui est sortie en octobre 2006 et qui est issue de son 7e album.
0: C'est ça. Donc ça veut dire que c'était il y a 20 ans. Hein. Tout le monde se prend un petit peu de vieux, mais on accepte. On est. C'est ça aussi être fan de musique, c'est parfois se prendre dans les dents. Hein. Oh waouh, c'était il y a 20 ans. L'album Charango, donc de Yannick Noah. Est-ce que vous dites Magali que il a réussi vraiment sa reconversion, Yannick, et que de tennisman qui chante, il est devenu simplement chanteur?
2: Oui, disons qu'il était, il est plus quand même connu pour le sportif. Hein.
0: Ouais, mais je me demande, moi, si à force, pour les nouvelles générations, finalement, c'est pas juste un chanteur, quoi.
2: Oui, voilà, c'est ça. Enfin, moi, je l'ai choisi justement parce que je trouve qu'il a bien réussi dans les deux, dans le sport et la chanson.
0: C'est vrai.
2: Voilà, il a quand même fait 9 albums.
0: Hein, ah, c'est pas rien.
2: Au total, hein, pas rien. Et donc la chanson. Donc la chanson là a été écrite par par le frère cadet de Jean-Jacques Goldman.
0: D'accord, Couleur d'aimer, c'est le frère de Jean-Jacques Goldman qui a écrit la chanson.
2: Oui, son pseudo Kapler là, Robert Goldman, donc qui a écrit quand même, je crois, une vingtaine de chansons pour Yannick Noah.
0: Très bien, ah ça je savais pas. Vous voyez, ça sert à ça aussi.
2: Ouais, je fais des recherches.
0: C'est belle. On peut chanter, on peut danser et aussi se coucher moins bête. Bref, franchement, c'est du gagnant-gagnant. Ouais, ouais. Oh, bah merci beaucoup, Magali, pour cette bonne idée.
2: Voilà.
0: On y va.
2: Donc, c'est vrai. Et Couleur d'aimer, j'ai envie de la diffuser parce que elle est moins connue. C'est voilà, il y a eu ses grands succès, Saga Africa, Simon Papatara. Et donc, j'ai dit, pourquoi pas celle-là pour changer un petit peu.
0: Eh ben c'est exactement à ça que sert cette émission du dimanche soir, à écouter les chansons qui passent pas forcément tout le temps à la radio. Alors, de la part de Magali, pour vous, à la maison, en voiture, au boulot, que ne sais-je, à la plage peut-être, voici Couleur d'aimer. C'est Yannick Noah. Merci Magali.
2: Merci beaucoup.
0: À bientôt.
2: Merci Mimi, merci à tous les auditeurs. Au revoir.

0: d'aimer, signé Yannick Noah.
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0: Il n'y a pas très longtemps, je me baladais à Paris, tout près de la Seine, et là j'ai croisé, vous savez, une bande de petits enfants de maternelle. Ils ont des gilets, un peu comme des gilets de chantier, là, pour pas que la maîtresse les perde. Ils sont tous habillés pareil, en fluo, c'est les gilets jaunes, quoi. On s'est dit, mon Dieu, qu'est-ce qui se passe, les gilets jaunes? Non, c'était une petite classe de maternelle comme ça. Et ils chantaient Sacré Charlemagne, qui a eu cette idée folle, un jour d'inventer l'école. Et je me suis dit, il faut qu'on se mette un petit peu de France Gall dans l'émission. Alors la France Gall des années 60, on adore Sacré Charlemagne en 64, Poupée de cire, Poupée de son en 65, Paroles et musique de Gainsbourg, Grand Prix Eurovision 65. Il y a aussi des chansons des années 60 dont la musique est signée Joe Dassin. C'est le cas de Bébé Requin.
2: Je suis
0: ça fait un peu l'esprit aux Champs-Élysées. On sent la patte de Joe Dassin, Bébé Requin. Les paroles sont de Jean-Michel Riva et Franck Thomas. Elle est absolument géniale, cette chanson. On peut aussi préférer la France Gall 70s. Ça ne me pose aucun problème. Un immense album France Gall, Michel Berger, Dancing Disco. Dessus, il y a cette chanson géniale, Musique. Et l'album, qui est un concept album, donc Dancing Disco, se termine sur une chanson archi mélancolique, mais qu'il ne faut pas oublier au répertoire de France Gall. Elle est superbe et si triste.

Mais je sais ce que vous vous dites, on est dimanche soir, on n'est pas venu ici pour souffrir, ok, les amis. Alors si, maman, si, ce sera pour un autre jour, et là on va se réjouir avec cette chanson merveilleuse qui date de 1980, enregistrée au studio Gang. Toujours avec Michel Berger dans le coin, évidemment. Il jouait du piano debout, une des chansons de France Gall les plus populaires, encore aujourd'hui, 46 ans après sa sortie.

0: jolie façon de parler de la différence sans avoir de gros sabots. Ça, c'est grâce à Michel Berger qui est auteur-compositeur de cette chanson. Et puis évidemment l'interprétation de France Gall qui amène tant de grâce. Il jouait du piano debout. On était en 1980.
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0: 40 ans plus tard, en 2020, en plein Covid, est arrivé un album assez incroyable, signé du groupe américain The Strokes. L'album s'appelait The New Abnormal. C'est fou parce qu'il avait été fabriqué avant le Covid, forcément, puisqu'il sort pendant. Mais en fait, la nouvelle anormalité, on est là, on fait « Ah bah oui, c'est un peu ce qu'on est tous en train de vivre. Hein. » Il y a comme ça, parfois, des planètes qui s'alignent. Et c'est peut-être pour ça que David a choisi d'écouter une chanson de cet album. On va lui poser la question, puisqu'il est là avec nous, c'est le dernier auditeur de la soirée. Salut David.
2: Salut Émilie.
0: Bienvenue dans Décibels. Alors, c'est Strokes pendant le Covid. Est-ce que ce que je décris correspond à ce qui t'est arrivé quand l'album est sorti?
2: Oui, quasiment. Mais alors en fait, quand j'ai choisi la chanson pour ce soir, ouais. En fait, j'aurais pu prendre les 10 titres parce que cet album c'est un masterpiece.
0: Ouais.
2: Ça aurait pu être 10 singles. D'ailleurs, en étant au standard, je me dis j'aurais dû mettre Brooklyn Bridge to Chorus,
0: qui était bien aussi, qui était belle,
2: qui était pas mal aussi. Et j'adore cet album. Enfin, je l'écoute en entier, dans son ordre. Je change jamais de piste.
0: Ah ouais.
2: Le nouvel album sort en juin. Je sais pas s'il sera là. Pareil, j'ai des grosses attentes, tu vois.
0: J'adore, parce que tous les fans des Strokes, et j'en fais partie, on serre les fesses, parce que là, on a déjà eu deux chansons qui sont sorties. C'est beaucoup d'autotune, beaucoup d'effets. On se dit, mais attends, c'est les Strokes ou c'est PNL? On comprend pas. On va voir. Écoute, ça sort le 26 juin. Voilà.
2: C'est ça, ouais.
0: On saura bientôt.
2: Et t'as des places pour l'Accor Arena?
0: J'ai trouvé enfin, oui. Alors j'ai fait la queue pendant des heures sur internet, à droite, à gauche, etc. J'ai pas eu de ticket. Et en fait, c'est grâce à mon petit frère, s'il nous écoute, je l'embrasse, bisous Alex, qui lui habite à Bruxelles. Et bizarrement, connecté sur internet à Bruxelles, c'était plus facile d'avoir une place de concert pour Paris. Mon petit frère, il les a achetés, c'est bon. Est-ce que toi, tu vas aller les voir en concert le 22 octobre à Bercy?
2: Alors, j'ai pas de place, donc je cherche et je me dis au pire, je compte sur des gens qui ont une grippe ou un truc, ils pourront pas y aller. Je serai devant Bercy avec un panneau, cherche une place.
0: Ah ouais.
2: Voilà, donc j'espère pas les rater. Et voilà, et vraiment, si vous voulez écouter, The New Abnormal, il faut vraiment écouter tout ce disque qui est vraiment super.
0: Il est magnifique. C'était le sixième album des Strokes, sorti donc au printemps 2020. Et dessus, il y a cette chanson qui est magnifique, qui s'appelle The Adults Are Talking. Et donc, on va l'écouter en croisant les doigts pour toi, David, pour que tu trouves des places.
2: Exact. Et on se rappelle pour parler de l'album, alors, du coup.
0: Oui, le 26 juin. Le rendez-vous est pris.
2: Voilà.
0: Et d'ici là, on serre les fesses. On est des fans sympas.
2: Exactement.
0: Et motivés.
2: Et j'en profite pour souhaiter un joyeux anniversaire à mon amie Malika, puisque j'ai la chance d'être à l'antenne. Donc voilà, Destrox, c'est pour toi, Malika.
0: Oh, bisous, Malika. Oui, entre fans Destrox, on s'envoie plein de bonnes.

0: Et c'est avec les Strokes que se termine cette petite édition du dimanche de Décibel. Vous savez qu'on est là 7 jours sur 7 à 20h et que tous les épisodes de Décibel depuis 4 ans maintenant sont disponibles sur ici.fr, l'application ici et l'appli de podcast de Radio France. Merci à l'équipe de l'émission. Il y avait ce soir Iris Guitoni, Iki, Elodie Biancamaria, Yanis Kalem et Franck Moilier. Bonne soirée.
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2: Bonjour, bon dimanche. Sous vos applaudissements, c'est Willy vient déjeuner chez vous, numéro 1058.
3: Ça filoche.
2: Ça filoche, mes amis. Bonjour la tribu.
4: Bonjour.
2: Alors, qui est là aujourd'hui ? Nicolas Malabeuf, notre enfant de la télé. Bonjour mon bon Nicolas.
5: Bonjour Willy, bonjour tout le monde.
2: Et Fabien Imo, notre geek. Bonjour mon Fabinou.
6: Bonjour Willy, bonjour à tous.
2: Et bienvenue à tous. Merci Nicolas d'être là. C'est un
6: miracle.
2: Survivant. Ah. C'est un survivant. Oui. Il a été gazé toute la nuit.
5: J'étais
2: mon bon
5: dans les tranchées en zone de guerre.
2: Oh là là là là là là. Bah oui, parce qu'il était dehors à fêter la victoire du PSG. Et puis voilà, quoi.
5: Bon, je me baladais comme ça, je me suis fait
2: bien
5: gazer.
2: Bien sûr, mais bon. Oui, bah ça c'est ta tête. T'as une tête, on a envie de te gazer dès qu'on te voit. Bon, en tout cas, on est ravis que tu ailles bien et que tu sois là en forme. Bienvenue à tous mes amis, merci d'avoir choisi votre émission utile sur votre radio utile. 55 minutes pour apprendre et comprendre et s'amuser de l'actu avec nos invités, nos chroniques, notre musique, nos cadeaux. Alors notez bien les dossiers du jour. Allez, à 12h30, nous recevrons un collègue, un ami, Benoît Prospero, que vous entendez régulièrement sur nos antennes. Il vient de sortir un livre qui nous invite à ralentir pour contempler le monde autrement. Entre science, écologie, biodiversité et philosophie du vivant, son livre est une petite pause d'émerveillement. Je n'ai rien compris.
5: On va comprendre,
2: ce que
5: je viens de
2: dire, mais il m'a demandé de lire cette phrase, alors je viens de la lire.
6: Il va tout nous expliquer.
2: Non, il va tout nous dire dans 20 minutes. Je suis très content qu'il vienne en plus.
6: Bah oui.
2: Donc restez avec nous, il sera là dans 20 minutes. Et puis dans un instant, tiens, on va changer un petit peu la mécanique de l'émission, puisque comme aujourd'hui, c'est la fête des mères. Ah. C'est vous qui allez faire la première demi-heure de cette émission. Bonne fête les mamans, c'est vous qui allez faire l'émission jusqu'à 12h30. C'est la libre antenne, vous avez la parole pour laisser un message à votre maman si vous voulez dire devant le monde entier à quel point votre maman est unique. Si vous êtes maman, bah venez nous dire voilà que c'est pas facile d'être maman. C'est un dur métier d'être maman.
6: C'est pas facile.
2: Et venez aussi nous dire les cadeaux à la con que
6: vous avez reçu.
2: Je vous en supplie.
6: Ça on aime bien.
2: C'est pas grave. Vos fils sont grands, votre fille est grande. Maintenant c'est pas grave. On peut dire. On a tous fait des cadeaux merdeux à ses parents.
6: Oui, le collier de nouilles par exemple.
2: Le collier de nouilles.
6: Ça c'est le best-seller.
2: Moi j'ai fait un dessous de plat en pince à linge.
6: Ah d'accord.
2: Alors si vous avez, je vous en supplie, venez nous dire les petites merdouilles que vous avez reçues en cadeau de fête des mères. 0810 055 056, on se fait une spéciale fête des mères donc jusqu'à 12h30. 0810 055 056, appelez-nous hein, parce qu'on vous attend, on passe le premier appel dans 2 minutes.
6: Et bien sûr vous avez la parole sur le groupe Facebook, c'est complètement gratuit, vous tapez sur Facebook Youpi la vie avec Willy Rovelli, bim, vous tombez sur nous. Et Marie de Besançon a posté Youpi, j'ai reçu un cendrier en pâte à sel.
2: Voilà, ça j'aime bien ça.
6: J'ai arrêté de fumer il y a 7 mois pour les clés de bagnole.
2: Voilà.
6: Donc continuez à réagir, c'est gratuit sur Facebook pour nous retrouver Youpi la vie avec Willy Rovelli.
2: Voilà, appelez, hein, on vous attend. C'est vraiment vous qui faites la première demi-heure de l'émission, donc je vous fais confiance. Sinon, on a l'air con. Ne me faites pas ça, s'il vous plaît. Et vous repartez avec quoi aujourd'hui ?
5: Eh bien oui, aujourd'hui c'est la fête des mères. Les plus jeunes disent la fête de la daronne. Bon, c'est moi. Et on vous offre à cette occasion 50 euros de jolies fleurs.
2: Eh bien super, on a tout dit.
6: Allez,
2: maman, allez-y, allez,
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2: Et avant de démarrer quoi que ce soit, tiens, on va faire un petit coucou à un auditeur qui est passé nous voir. Ça va, Alexandre ?
7: Oui, bonjour.
2: Ça va, mon Alex ? Tu nous viens d'où ?
7: Bonjour, Willy. Je viens de Rogny-sur-Seine.
2: De Rogny-sur-Seine. Alors,
5: dans les Yvelines.
2: Et qu'est-ce que tu fais là-bas de beau comme métier ?
7: Alors, je suis maraîcher et horticulteur en même temps.
2: Voilà, et c'est pour ça que tu es venu avec une cagette de
7: quoi ? Je t'ai ramené un panier de légumes. Donc,
2: panier de légumes, c'est pas mal. Hein.
6: C'est trop beau.
2: Y a quoi, tu sais que je n'ai jamais. Moi qui vais tout le temps à Carrefour, et ben, ils ne font pas les mêmes légumes que toi.
6: Oui. Dis donc. Sa salade, elle n'est pas sous sachet.
2: C'est vrai, je n'ai jamais vu une vraie salade.
7: C'est normal, nous, c'est des vrais légumes.
2: Il y a
6: des bons radis là.
2: Il y a quoi ?
6: Regardez les radis, ils sont
2: énormes.
6: 30 cm le radis.
2: Et c'est quoi ce truc orange là ?
7: C'est
2: quoi là ?
7: Courgettes. C'est les premières courgettes qu'on sort là.
2: Elles sont oranges les courgettes ?
7: Je crois que c'était bleu. Plusieurs couleurs.
2: D'accord. Donc il y a quoi ? Donc courgettes, salade,
7: fèves, carottes, des petits oignons, des fraises. Et des pommes de terre.
2: Ça, c'est les fruits du moment, les légumes du moment, les trucs de maintenant, c'est ça.
7: On fait que du légume de saison.
2: Voilà. Et on passe, puis on peut cueillir aussi, c'est ça ?
7: On a une partie cueillette.
2: Ça, c'est vachement bien de faire ça.
5: Tu viens, tu cueilles.
2: La partie cueillette. Bon, bah, merci beaucoup de nous avoir emmené tout ça.
7: Merci à vous.
2: Comment ça s'appelle, les cueillettes ? On cueille chez toi, comment ça s'appelle ?
7: C'est les serres du Héron à Rogny-sur-Seine.
2: Les serres du Héron à Rogny-sur-Seine.
6: Et merci pour ce cadeau, parce que
2: c'est un beau cadeau.
6: C'est complètement gratuit, quand c'est gratuit.
2: J'adore. Moi, quand c'est gratuit, je préfère.
6: Merci.
2: Passe nous voir toutes les semaines, ça m'arrange, Alexandre. Merci beaucoup. Allez, 0810 055 056. Appelez vite, mes amis, on vous attend. attend dans deux minutes. C'est vous qui passez à l'antenne. C'est une spéciale fête des mères jusqu'à

0: Je crois que c'est bon, il a chanté. Hein. C'était Julien Clerc, bien évidemment. Bien évidemment.
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0: Allez, il est midi 12, midi 13 même. Nous sommes en direct, on se fait un petit, voilà, une libre antenne pour changer un petit peu. Voilà, ça va nous faire du bien, un petit peu de légèreté.
3: Et surtout, vous ne bossez pas du coup.
0: Et c'est pour ça que ça m'arrange.
4: C'est pas mal. Ouais.
0: C'est pour ça qu'on va faire ça dorénavant tous les samedis et tous les dimanches. Comme ça, j'arrêterai de bosser. Un petit peu comme vous deux.
3: Bonjour.
0: On va commencer avec Anne-Sophie. Ça va, Anne-Sophie?
5: Oui, bonjour, ça va super, merci. Bonne fête à toutes les mamans.
0: Bonne fête, Anne-Sophie. Est-ce que tu es toi-même maman?
5: Oui, tout à fait. De deux filles.
0: Deux filles. Alors, quel âge elles ont? Comment elles s'appellent?
5: Alors, Sacha a 8 ans et demi, Sacha. Et Jade aura 13 ans dans 15 jours.
0: 13 ans dans 15 jours. Alors, Anne-Sophie, on se dit la vérité, d'accord?
5: Oui.
0: Est-ce que tu préfères l'une des deux? Je plaisante. Non, je rigole. Est-ce qu'elles t'ont fait des petits cadeaux, des petites merdouillettes pour la fête des mères?
5: Oui. Ah oui, super. Elles sont toujours adorables, j'ai de la chance.
0: Alors, mais elles t'ont fait Oui, vas-y.
5: Oui, la grande, donc Jade, m'a fait deux bracelets avec des perles, parce qu'elles aiment bien faire des petits ateliers créatifs, des choses comme ça.
4: Ça va.
5: Deux super beaux bracelets, et elle m'a fait, bon, c'est joli, elle a pris un pot de confiture vide, elle a collé à l'intérieur, alors, deux Playmobil, il y a une maman et un petit enfant.
0: Ouais.
5: Elle a mis dans la main du Playmobil une petite pancarte qui met « I love you ». Elle a mis un petit coloriage à l'intérieur.
0: Oh non, mais elle s'est quand même cassée la tête. Hein.
4: Ouais,
0: non.
5: Complètement.
0: Je sais pas si c'est beau, mais en tout cas, ça s'est cassé la tête. Ça, j'avais jamais entendu ce truc-là.
4: Ouais, non. Un pot de confiture.
0: Pot de confiture avec un Playmobil dedans.
5: Oui,
0: ah, mais j'adore. Ah, mais j'adore.
4: Ça ne va pas chez tout le monde, mais chez toi, c'est très bien.
0: Ah ouais, chez Anso, ça me va très bien. Bah, les gens lui disent. Qu'est-ce que c'est?
4: Qu'est-ce qu'on aime ton pot?
0: Et alors, disons, alors, Anso, parce que moi, je suis pas maman, tu vois, je suis même pas papa, je suis rien. Mais comment on réagit quand les enfants nous offrent une petite merdouillette? On est obligé de dire c'est magnifique.
4: On joue la comédie.
5: Évidemment, mais c'est tout mignon, c'est rigolo, on leur fait des câlins, elles sont
0: heureuses. Ah, oui, mais évidemment. Comment est-ce que
5: Puis la petite m'a fait un peu le même genre dans un petit pot. Pareil, elle a emballé un pot en verre avec de la laine. Elle m'a fait des fleurs avec c'est des perles en plastique que vous passez le fer à repasser dessus. Elle a fait ça en fleurs. Elle les a recourbées que ça prenne la forme de fleurs comme des vases en un vase.
4: Elles se sont cassées la tête en même temps.
0: Dans un pot en verre, c'est ça? C'est ça?
5: Voilà. Qu'elle a emballé avec de la laine autour pour.
0: Il va falloir que tu cesses de faire traîner des pots en verre chez toi, manifestement. Parce qu'apparemment, ça.
5: Tous les pots que j'ai en plus.
0: Oui, faut que tu les caches. Bon, en tout cas, tes filles t'aiment, voilà. Et puis toi, t'es une maman comment, Anso? T'es une maman un peu stricte ou cool?
5: Alors, je suis les deux. Je sais être stricte quand il faut. Elles savent qu'à la maison, il y a des choses. Voilà, il y a des choses qui se font, des choses qui se font pas. Le respect, la politesse. Ça, par contre, elles savent que ça, c'est la base.
0: C'est pas évident d'élever des enfants. Bravo, Anso, hein, parce qu'on est là.
5: Merci beaucoup.
0: Je t'en prie. Hein. Merci d'être passé nous voir. Ça me fait extrêmement plaisir de t'avoir parlé, Anne-Sophie. Est-ce que tu voulais dire autre chose ou je sais pas, à part que tu m'aimes? Est-ce que tu m'aimes, Anne-Sophie?
5: Je vous adore, vous êtes top.
0: Ça va.
4: Faut le dire.
3: C'est naturel.
4: Faut le dire,
0: Anne-Sophie. Merci beaucoup, on t'embrasse très fort. Tu repars avec
3: Et
0: ta
3: justement,
0: sélection.
3: Pour la fête des mères, on t'offre peut-être une carte cadeau de 50 euros pour les plus belles marguerites du monde.
0: Voilà, et tu verras le tirage, c'est vers 12h50. D'accord?
5: Ok, j'écouterai.
0: Merci beaucoup, on t'embrasse très très fort. Prends bien soin de toi. Ciao, madame. Ciao. On parle de quoi avec toi dans un instant, mon petit Fabinho? On va prendre quelqu'un d'autre, mais avant, je voulais savoir.
4: L'actu web, et comme nous allons parler écologie dans la deuxième partie d'émission, j'ai repéré pour vous une appli pour visualiser le changement climatique.
0: Une appli pour visualiser le changement climatique. Tu veux un jingle? Il y a mon cher Philippe Modol, le réalisateur, il me fait jingle? C'est une question. Jingle ou pas jingle? Je sais pas, Philippe. Est-ce que ça te ferait plaisir qu'on mette un jingle?
3: Si
0: ça lui fait plaisir, on met.
3: Rien
0: ici.
3: Que pour lui.
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0: Est-ce que Catherine est là?
6: Je suis là, bien sûr, Willy.
0: Ça va, Catherine?
6: Je vais très bien. Il y a un moment que je m'impatientais.
4: Elle attend depuis 15 jours.
6: J'ai réussi à t'avoir.
0: Tu vois, mais ici, c'est comme à Pôle emploi. Il faut insister. Tu nous appelles d'où, la Catoche?
6: Près d'Aix-en-Provence.
0: Ah là là, qu'est-ce que j'aime. Comment ça s'appelle exactement?
6: Venelle.
0: Ah, bien sûr, c'est magnifique. T'as de la chance.
6: Vous connaissez?
0: Bah, évidemment, bien sûr, j'ai plein d'amis là-bas, du côté d'Aix-en-Provence. Beaucoup, beaucoup d'amis. Beaucoup
6: d'amis. Faut venir, faut
0: avec
6: venir.
0: Qui j'ai fait des choses pas catholiques. Mais on en parlera une autre fois. Oui, oh, bah, ça va. Catherine, tu voulais réagir, si tu voulais faire un petit coucou, parler.
6: Je voulais souhaiter une très bonne fête à ma maman, qui a 98 ans. Et oui, elle s'appelle Angèle.
0: Angèle, d'accord.
6: Et malheureusement, elle est paralysée. Elle a fait deux AVC, elle est paralysée.
0: 98 ans, mais elle est proche de chez toi?
6: À 15 kilomètres.
0: D'accord, donc
6: À 4 heures, nous sommes quatre enfants, nous allons lui souhaiter une joyeuse fête.
0: Ah, très bien.
6: Avec des fleurs, on va lui rendre visite et on va bien lui faire plaisir. Le
0: très
6: maximum.
0: Bien.
6: Ah, bah, le maximum.
0: Ah, bah ça c'est super, bravo, bravo.
6: J'ai eu une maman, enfin nous avons eu une maman exceptionnelle. Eh. Exceptionnelle que je souhaite à toutes les enfants du monde à avoir la même.
0: Ah, bah dis donc, hein. Et en quoi, est-ce que tu peux nous dire un truc en quoi elle était exceptionnelle? Juste un truc.
6: Surtout.
0: Ah bah voilà.
6: Mère poule, tout. Très attentive. On était, pour elle, son rayon de soleil.
0: Ah là là.
3: C'est une belle déclaration.
6: Elle s'est sacrifiée beaucoup, beaucoup pour nous.
0: Ah,
6: elle
0: bravo.
6: Elle s'est sacrifiée, elle, pour nous.
0: Pour vous. Bon, et donc, il y a toi, puis tu as des frères et sœurs, c'est ça?
6: On est deux filles et deux garçons.
0: Bah, je vous embrasse très fort. Tu embrasseras ta maman de notre part, d'accord? Quand tu la verras tout à l'heure. 98 ans. Merci Catherine d'être passée nous voir. Elle a fait une belle déclaration à sa maman.
4: Très belle déclaration.
0: Et Catherine aussi, tu repars avec ta sélection pour
3: La carte cadeau pour le bouquet
0: voilà.
3: De fleurs.
0: Voilà. Allez, continue à nous appeler. Bah, c'est pas mignon.
4: C'est trop mignon.
0: Moi, je trouve ça trop mignon. Continue à nous appeler. Tiens, jusqu'à 12h30, on fait ça. 0810 055 056. Si vous êtes maman, si vous avez reçu des petits cadeaux, des petites merdouillettes pour la fête des mères, on aime bien. Si vous faire un petit coucou à votre maman, vous êtes les bienvenus. 0810 055 056. Tiens, en attendant, on va écouter. Non.
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3: Décidément, le jingle.
4: Oui. Ah, mais il adore les jingles.
0: Non, maintenant, je veux qu'on écoute Gauvin Serres. C'est ça, non? Voilà, ça sera peut-être mieux. Avec quatre enfants plus loin. Bah voilà.
3: Ah, bah justement.
4: Ah, bah oui,
0: c'est une chanson en rapport avec la fête des mères. Gauvin Serres, quatre enfants plus loin.
4: Oh, moi, j'en ai assez.
0: À tout de suite, mes amis, juste après dans Gauvin Serres. Et après, on fera Fabien et Mo, bien évidemment.

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1: 12h23, Fabien Hémeau, notre geek, alors, mon Fabinou.
2: Il est l'heure de la mise à jour, toute l'actu web de la semaine, et on démarre avec la belle histoire de ce mois de mai que je voulais absolument partager avec vous ce midi. Il y a quelques semaines, Juliette et Thomas ont ému la toile avec un appel à l'aide sur Instagram. Juliette et Thomas, en fait, ce sont les parents du petit Elio, 4 ans. Ce couple a découvert, en fait, au mois de janvier, que leur petit garçon était touché par une leucémie très rare. Sur Instagram, ils ont lancé un appel pour trouver un donneur de moelle osseuse. Cet appel à l'aide a été relié des centaines et des centaines de fois, donc il y a eu des inconnus, mais également des personnalités comme Teddy Riner, Antoine Dupont ou encore le président de la République. Et grâce à toute cette mobilisation, les parents du petit Elio ont annoncé une bonne nouvelle, toujours sur Instagram, c'était il y a quelques jours.
3: Coucou les copains.
4: Coucou, on a une super bonne nouvelle à vous annoncer.
5: On a trouvé un greffon pour Elio.
4: C'est trop bien. Les prochaines semaines vont être hyper intenses, mais vraiment, merci, merci à tous.
5: Merci du fond du cœur.
4: On vous embrasse.
2: C'est la belle histoire de ce mois de mai. Voilà, on embrasse Elio et ses parents. Et pour une fois, on peut dire bravo aux réseaux sociaux.
1: Oui, bravo.
2: Voilà, ça sert à quelque chose.
1: Pas tous les jours qu'on le dit, mais là, oui.
2: On passe maintenant à l'appli de la semaine.
6: Autre chose, là.
2: Alors là, on est dans un autre délire. Carlos, ça faisait longtemps d'ailleurs qu'on l'avait écouté sur cette antenne. J'ai découvert donc une nouvelle application qui va plaire à nos amis écolos. Car en deuxième partie d'émission, nous allons parler écologie. Oui. Connaissez-vous Replay Météo?
6: Pas du tout.
2: Disponible gratuitement en ligne depuis quelques jours. C'est complètement gratuit. Cet outil interactif permet de remonter le temps météorologique jusqu'en 1940, partout sur la planète. Température, pluie, vent, couverture nuageuse ou encore humidité. Les utilisateurs peuvent visualiser les conditions météo passées presque comme s'ils y étaient. À l'image, en fait, d'une machine à voyager dans le temps, vous tapez dans la barre de recherche une date, un lieu, bim, vous avez la météo en question. Et ce qui amuse, en fait, les internautes, c'est de taper leur date de naissance pour voir quel temps il faisait le jour de votre naissance. Cette appli permet de voir et suivre le changement climatique et on apprend que lundi dernier, lundi 25 mai, a été la journée la plus chaude en France pour un mois de mai depuis près d'un siècle. Voilà, c'est pour vous, c'est cadeau, c'est pour les écolos, ça s'appelle Replay Météo. Allez, on termine l'actu web avec le concon de la semaine. Un ado de 17 ans cette semaine a braqué le tabac presse de sa commune de Montbéton, c'est dans le Tarn-et-Garonne, avec un pistolet en plastique.
6: Oh là là.
2: Alors, il a eu cette idée après avoir regardé un tuto sur Internet. Eh bien, la buraliste n'a pas perdu son sang-froid. Elle a refusé de lui donner la caisse. Elle lui a simplement tendu un paquet de cigarettes. Eh bien, figurez-vous qu'il a pris la fuite avec le paquet de cigarettes et quelques minutes après, il s'est fait griller par la gendarmerie.
1: Par la gendarmerie.
2: C'était le concombre de la semaine.
1: Ah là là, bah il y en a des concombres.
6: Ah, il y en a, il y en a.
1: On aime bien les concombres. Merci beaucoup, mon bon Fabinou. 0810 055 056. Je voulais qu'on prenne quelqu'un, mais là, je crois qu'on est un petit peu à la ramasse, donc c'est pas très grave. Appelez-nous quand même. 0810 055 056. On fait une spéciale fête des mères jusqu'à 13h. Donc si vous voulez nous appeler pour souhaiter une bonne fête à votre maman, nous dire pourquoi votre maman elle était formidable, ou si vous êtes vous-même une maman et que vous avez reçu des petits cadeaux, des petites merdouillettes.
2: Ah oui.
1: On a fait ça quand on est à l'école. Ça va. Puis même parfois le mari il offre des merdouilles. Il n'y a pas que les enfants. Souvent le mari offre des merdouilles. 0810 055 056. Comment ça réagit sur le groupe?
2: Alors sur le groupe Facebook, Youpi la vie avec Willy Rovelli, Gaël a posté: ma fille m'a servi le petit dé joli et ce n'est pas tous les jours. Vive la fête des mères. Voilà, comme quoi ça arrive. Et Julie a posté: mon fils de 4 ans m'a récité un poème ce matin. On a un petit peu de temps, je peux le réciter?
1: Vas-y.
2: Si j'étais jardinier, je ferais pousser une fleur en forme de cœur. Elle serait pour maman, qui la garderait longtemps. Car maman saurait que la fleur, c'est tout l'amour de mon cœur.
6: C'est chou.
2: C'est joli. C'est bien écrit.
1: Il n'a jamais parlé aussi bien, mon cher.
6: Oui. C'est pas de lui, donc oui.
1: C'est pour ça que c'était formidable.
2: Continuez à réagir sur le groupe Facebook, c'est complètement gratuit.
1: Continuez à écrire des poèmes pour
2: Youpi la vie avec Willy Rovelli, ça c'est le nom du groupe.
1: Ouais, merci beaucoup.

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2: Partons gaiement vers la deuxième demi-heure de votre talk show du dimanche. Alors ici, c'est comme la messe du dimanche.
3: Mais non, pas pareil.
2: Sinon, c'est la même chose. Dans un instant, on va recevoir l'écolo Benoît Prospero, qui nous parlera du monde merveilleux du vivant. Vous ne verrez plus la nature du même œil, croyez-moi, grâce à son livre. Et votre tribu est là, notre enfant de la télé, Nicolas Malabeuf. Qu'est-ce que tu fais pour la planète, mon Nicolas?
3: Oula. J'ai pas grand-chose à dire sur ça.
2: Voilà.
3: Je prends l'avion, mais bon.
2: C'est très... Ah, tu fais ça pour la planète?
3: Oui, oui, j'y pense. Voilà.
2: Qu'est-ce que tu fais pour la planète?
3: Je prends l'avion.
2: Bravo. Et notre spécialiste veine, Fabien Emo, qu'est-ce que tu fais?
4: Je l'ai déjà dit.
2: Il a deux voitures diesel.
3: Oui, décidément.
4: Mais pour compenser, je l'ai déjà dit, je fais pipi sous la douche.
2: Ah oui, c'est vrai.
4: Ah non, mais c'est vrai.
2: Et parfois même dans le bain, c'est ça qui est.
4: Ouais, bah, c'est pour réchauffer l'eau.
2: Ben évidemment.
4: Ça, c'est écologie.
2: Et ben voilà.
4: Qu'est-ce que vous faites, vous pour...
3: On n'est pas l'équipe la plus écolo, on va pas se mentir.
4: On peut dire la vérité.
2: Vas-y, dis la vérité.
4: Willy nous a invités cette semaine chez lui.
2: Donc,
4: il faisait 40 degrés.
2: Et donc
4: on est arrivé chez lui, il faisait moins 12, il avait mis la clim à fond.
2: À fond, mais.
4: Et il laisse.
3: Avec les fenêtres ouvertes.
4: Ça, c'est un écolo qu'on aime.
2: Ça, c'est ma
4: spécialité. Et c'est la vérité en plus. Je vous le jure que c'est vrai.
2: Franchement, mais la clim à fond, les fenêtres ouvertes,
4: ça, c'est le bonheur.
2: Vraiment, je vous le conseille. Bon, et bien sûr, mes aimés, réagissez sur ce que vous voulez. Tiens, sur la fête des mères, si vous voulez faire un petit coucou à votre maman, c'est le moment. Dites-nous si vous avez reçu des petites, si vous êtes maman, que vous avez reçu des petites merdouillettes en cadeau, soit des enfants, soit du mari. Appelez-nous, tiens, 0810 055 056. Vous repartez avec.
3: On va vous combler de fleurs, une carte cadeau de 50 euros de fleurs.
2: Voilà. Et réagissez aussi sur le groupe Facebook.
4: Qui est complètement gratuit. Mais vous évidemment. Tapez Youpi la vie avec Willy Rovelli.
2: Voilà. Mais d'abord, ce n'est pas suivi l'actu. Pas de panique, l'actu vous suit. Il est temps pour moi de mettre
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2: Et on commence avec un point, Patrick Bruel.
7: Alors, regarde.
2: Ma bite. Oh, face non. aux accusations, le chanteur a annoncé qu'il annulait sa tournée de festival prévue cet été. L'artiste est dépité dans Festival Il y a Fesses. Il faisait une telle joie. En plus, avec Bruel, c'est plus une tournante d'été. Hein. C'était plus une tournante d'été qu'une tournée d'été.
3: Oh, non,
2: ça va être sympa le jour où il fera face à ses plaignantes au commissariat. Alors non, Bruel, prénom Patrick. Voilà, en fait, pendant des années, on avait mal interprété ce fameux Patrick. Hein. C'était pas des cris de fans, c'était des cris de victimes. Sport, le PSG est devenu champion d'Europe pour la seconde fois. Les pilleurs sur les Champs-Élysées n'étaient pas contents. Il n'y avait pas toutes les tailles chez Footlocker. En ce moment, Bruel, c'est l'autre PSG, hein, Patrick Sangaule. Oui, parce qu'avec toutes ces histoires, il a moins envie. Le chanteur Renaud a fêté cette semaine son deuxième anniversaire de mariage avec sa chérie Cerise, mariée pour le meilleur et pour la poire. Alors, 2 ans, c'est les noces de cuite. De cuir. Attention, rappel de produits, des paquets de crevettes vendus chez Grand Frais peuvent causer des maux de tête. Ils étaient grands pas frais, apparemment. Moi, c'est quand j'entends les 3 cafés gourmands que j'ai mal à la tête. Si ça se trouve, depuis le début, on nous ment. On croit que c'est un groupe de chanteurs, alors que c'est peut-être un cocktail de crevettes, on sait pas. Dans l'Aveyron, un pizzaïolo accusé d'avoir tué, découpé et cuit sa victime. C'était une pizza 4 phalanges. Ouais, la victime a été identifiée grâce aux dents retrouvées dans la poêle à bois. Voilà, une victime cuite à le dentier. Le mieux, ça reste tout de même de manger un diabétique. À la cuisson, il y a comme un petit goût caramélisé, je vous le conseille. En tout cas, voilà une affaire sordide qu'on nous racontera peut-être un jour dans Faites Entrer la Cuisine. Selon un expert en dermatologie, du gravier et des excréments ont été retrouvés dans des crèmes solaires vendues sur Internet. Et oui, idéal donc pour avoir un bon bronzage de merde. Enfin, la question du jour. Après la Coupe des Champions gagnée par le PSG, est-ce que Zaz pourrait participer à la Ligue des Shampoings? Eh ben vous avez 2 heures. Heureusement, dans 214 jours, c'est fini 2026.
3: Bravo.
4: J'ai tout compris.
2: T'as tout pour une fois. Et bravo au PSG.
3: Je suis pas fan
2: de foot, mais enfin quand même.
3: Ça le fait.
2: Quand même, ça le fait. Donc il y a eu du bordel.
3: Du grabuge.
4: Oui, c'est ça. Ouais, il y a eu du grabuge. C'est
2: toute la nuit. Toute la nuit. Je crois que c'est moi devant chez moi. Je crois que ça s'est terminé il y a 2 minutes.
3: Ah, d'accord.
2: Mais ça a été ça toute la nuit. Mais allez, voilà. Bravo pour le PSG et vive le foot. Bon, alors pour ceux qui n'étaient pas fans du PSG, maintenant les Marseillais.
4: Ils sont pas bien, les Marseillais.
2: Coup de bambou. Et ben quand je vous dirai à vous, vous me ferez un panabapapala et ça ira beaucoup mieux. Tiens, écoute ça. Là, ça va pas bien. Ça va pas bien.
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2: À vous, Marseille. Et là, ça va beaucoup mieux. Voilà. Oui, voici.

0: c'était le groupe Police, bien évidemment.
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0: Allez, ouvrons notre nouveau dossier. Bonjour Benoît Prospero.
3: Bonjour Willy. Bienvenue, et bonjour à tous.
0: Bienvenue.
3: Bonjour.
0: Ici, le retour. Mon cher Benoît, vous êtes spécialiste quoi ? Écologie, nature, on peut le dire comme
3: science,
0: ça.
3: Climat, biodiversité.
0: Science, voilà.
3: Émerveillement.
0: Voilà, émerveillement ici sur les antennes d'ici, on vous entend régulièrement. Et vous êtes un ami aussi, mon seul ami écolo. Mon seul et le dernier, le premier et le dernier, profites-en bien. Vous venez de sortir un livre qui s'appelle La boussole céleste du papillon chez Tana Édition. C'est un voyage entre espace, nature et vivant, c'est bien ça?
3: Ben oui, c'est ça. Et vous savez quoi, cette phrase là que je vais vous dire, je l'ai préparée pendant des mois parce que je pensais à vous.
4: Attention.
3: Pourquoi ce livre? Parce que souvent on me demande pourquoi ce livre. Eh bien, pour s'émerveiller de l'improbabilité du miracle ordinaire de notre existence.
0: Oh bordel.
4: Tout ça pour ça.
0: C'est-à-dire.
3: C'était juste pour ce haut bordel. Ouais, voilà, alors, que j'ai fait ce livre en fait. Alors c'est-à-dire que tous les jours on vit sans se poser des questions existentielles ou des questions complètement banales sur notre existence. Alors par exemple, là vous êtes en train de respirer, vous prenez une inspiration, on s'en rend pas compte de ce geste, hein, il est automatique.
0: On a de la chance de pouvoir le faire.
3: Eh ben en fait oui, parce qu'il est le résultat de milliards d'années d'équilibre invisible. Il y a 2,7 milliards d'années, la planète existe depuis 4,5, il y a des toutes petites bactéries qu'on appelle des cyanobactéries qui sont apparues. On ne sait pas trop comment. Et elles ont changé le cours des choses. Pourquoi ? Parce qu'avant, il n'y avait pas d'oxygène en fait sur Terre, et ces cyanobactéries, et je vais passer les détails, mais nous ont offert cet oxygène et nous permettent par exemple ici d'être là. Et ce livre, c'est ça, c'est-à-dire que depuis le Big Bang et jusqu'à aujourd'hui, il s'est passé des événements, parfois des événements clés qui sont mis en avant dans ce livre et qui fait qu'on existe aujourd'hui.
0: C'est un livre de vulgarisation scientifique, comme on dit souvent. C'est ça, pour que les crétins de mon espèce puissent comprendre les choses.
3: Je l'ai fait que pour vous.
0: Merci. Alors, un deuxième exemple. Il y a d'autres exemples?
3: Il y en a plein. Par exemple, tiens, on va faire une expérience avec Nicolas Malabeuf. Tiens, Nicolas, je vais vous demander de fermer les yeux. Allez-y, fermez les yeux.
4: J'ai perdu noir.
3: Et je vais compter jusqu'à 3. 1, 2, 3. Rouvrez les yeux. Qu'est-ce qui a changé? Je vous donne la réponse, on va gagner du temps. Pas grand chose, vous êtes là en statique. Ou en tout cas vous avez l'impression d'être en statique. Alors qu'en réalité, vous êtes en train de tourner à 107 000 km/h autour du Soleil. Chaque jour vous parcourez 2,5 millions de kilomètres autour du Soleil, soit près d'un milliard de kilomètres par an.
4: Mais je maigris toujours pas par contre.
3: Non, ça marche pas. Mais voilà, c'est pour se rendre compte de cette grandeur aussi que ce livre existe. Voilà. Vous voulez un autre exemple?
0: Oui,
3: très bien.
0: Moi j'aime bien les petits exemples comme ça.
3: Vous êtes venu comment ce matin, Willy?
0: Je suis venu en Vespa.
4: Bien polluante.
0: Tout.
3: Peu importe, mais c'est pas là où je veux en venir. Vous êtes venu en Vespa et donc vous avez roulé sur une route, mais à aucun moment vous avez dit tiens, il y a quoi sous mes pieds, il y a quoi dans le sol, sous le scooter.
0: Alors, si, il y a des nids de poules.
3: Oui, et en dessous,
0: il y a des cadavres de chats, et en dessous, la terre.
3: Exactement, mais alors, c'est surtout que dans cette terre, il y a des êtres vivants qui, tous les jours, quand je dis des êtres vivants, des bactéries, des champignons, des vers de terre, etc., qui nous offrent ni plus ni moins que la fertilité, ce qui permet par exemple d'avoir ici ces légumes dans ce studio. Est-ce que vous savez que dans une seule poignée de terre, je vous invite la prochaine fois que vous verrez la terre, vous ramassez une seule poignée de terre, il y a plus d'êtres vivants dans une seule poignée que d'êtres humains sur la planète.
0: Ça,
4: je vais le ressortir à la
5: plus de 7 milliards, ça veut dire plus de 7 milliards.
3: Exactement.
0: Ça, c'est incroyable. Attends, on va le redire comme ça tout à l'heure à midi, là, parce que on a tous un déjeuner chiant qui nous attend parfois. Donc, bim, donc vas-y, refais-la.
3: Dans une seule poignée de terre, il y a plus d'êtres vivants que d'êtres humains sur la planète.
0: Tu te rends compte,
4: ça c'est bien.
0: Et donc il y a quoi dans ma poignée de terre? Alors
3: des bactéries, des champignons, des vers de terre, etc. Et il y a tout un monde qui vit et qu'on oublie complètement, alors qu'il nous permet de vivre à nous, simplement.
0: La boussole céleste du papillon, donc c'est le livre. Il y a de très belles illustrations. Qui a fait ça aussi?
3: Oui, c'est un graphiste qui s'appelle Léo Quête-Glace, qui est formidable et que vous rencontrerez peut-être un jour.
0: Mais il se lit comment ce livre? Alors en tournant les pages, certes, mais non, je dirais,
3: c'est vrai, alors il n'y a pas un mode d'emploi, mais il y a une proposition.
0: Voilà.
3: En fait, l'idée de ce livre, c'est aussi de ralentir pour prendre conscience de tout ça, parce que parfois, c'est vrai que c'est assez vertigineux. Et donc, l'idée, c'est de lire une page, une double page par jour. Souvent, c'est une double page.
0: Ouais.
3: Parfois, il y a trois mots, parfois, il y a plus.
0: Ouais.
3: Mais l'idée, c'est de prendre conscience, en fait, de ce que l'on représente sur Terre, dans l'univers, et de ce que l'on a. Donc, c'est un livre vraiment pour prendre le temps. Ne le lisez pas, en 10 minutes, ça sert à rien. Prenez-le, par exemple, cet été, sur la plage, et tous les jours, vous lisez une petite page, deux pages. Voilà comment ça fonctionne.
0: Avec, à l'intérieur, des surprises, parce que dans les paniers de Yoplait, il y a des vrais morceaux de fruits. Et bien là, il y a des morceaux de mots qui n'existent pas aussi dans ce livre.
3: Ah, par exemple, ça, c'est dans la quatrième partie.
0: Ouais.
3: Effectivement. Alors, je vais vais vous dire. Par exemple, Gökota. Vous savez ce que c'est, Gökota?
0: Ben non.
3: Eh ben, en suédois, ça veut dire l'art de se lever tôt pour entendre les premiers oiseaux chanter.
0: Eh ben, Benoît.
3: C'est une page très poétique.
0: Oui, écoute-moi, t'es mon ami, Benoît.
3: Oui.
0: Écoute-moi, je te jure. Ce que je vais dire là, je vais être sincère 20 secondes. Je suis un extrême lève-tôt. Moi, tous les jours que Dieu fait, 4h20, je me lève. Mais pour de vrai, hein, je me réveille, tac. Et là, depuis 15 jours, là, il fait jour hyper tôt à Paris. À 5h, il fait jour.

0: Ah, le Calavexa, vous voulez dire la sylvothérapie?
1: Ouais, ça c'est
0: bien, ça. Non, j'en parle pas spécialement là. Mais bon, par exemple, il y a des citations aussi dans ce livre. Quand on a marché 2 heures dans une montagne, on est plus intelligent. Ça, c'est une citation, c'est tiré du film La Belle Verte de Colin Serrault, et c'est aussi scientifiquement vrai. Quand on a marché 2 heures dans une montagne, on est plus intelligent. Ouais. Fabien, moi, je vous conseille
2: de marcher longtemps.
1: Benoît, est-ce que tu penses que les Français, nous tous là, est-ce qu'on s'intéresse au sort du vivant, au sort de la nature? Est-ce que tu crois qu'on s'y intéresse? Est-ce qu'on prend conscience que ça y est, quand même, il se passe des trucs graves?
0: Alors, je pense qu'on en a pris conscience qu'il se passe des trucs graves. Je pense que tout le monde a compris que, oui, il va falloir changer radicalement et qu'on peut créer un futur désirable. Et la bonne nouvelle, c'est que toutes les solutions existent. Mais je pense que, oui, on a envie de ça. D'ailleurs, on adore la nature. On le voit avec le jardinage, par exemple. On sait que les Françaises et les Français sont passionnés de jardinage, adorent se balader dans la nature, etc., etc. Enfin, je veux dire, c'est de là où on vient, donc forcément,
1: Merci, Benoît. Tu sais que je t'aime.
0: Et ben moi aussi, je t'aime vraiment.
1: Ouais. Benoît Prospero, la boussole céleste du papillon chez Tana Édition. Reste avec nous parce que tout à l'heure, on aura une invitée qui va te plaire, j'en suis sûre. Merci, Irène, donc tu peux rester.
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1: Ça va, Marianne?
5: Ça va.
1: Comment vas-tu, Marianne?
5: Très bien, et toi?
1: Mais ça va bien, tu nous appelles d'où, Marie?
5: J'espère que tout le monde va bien de voir.
1: Parce que les autres, c'est pas très très grave, tu l'as déjà dit. Ce qui compte, c'est toi et moi, Marianne, le reste. Tu nous appelles d'où, Marianne?
5: De Courbevoie.
1: Ah, Courbevoie, bah pourquoi t'es pas passé nous voir?
6: Il fallait passer nous voir,
1: Marianne.
5: Ah oui, j'ai voulu.
1: Oh là là, tu fais quoi dans la vie, Marianne?
5: Je travaille dans la production audiovisuelle.
1: Ah, tu as un poste important ou tu es stagiaire encore? Comment ça se passe?
5: Non, je suis chargée de production en intermittente.
1: Ça va. Bon, ça va, ça se passe bien. Tu es heureuse dans ton métier?
5: Très heureuse.
1: Un métier passion, hein. Là, on fait tous des métiers passion.
5: Un métier passion. Exactement. Ah bah là, on n'a pas le choix.
1: Tu voulais faire un coucou pour ta maman?
5: Oui, c'est ça. Ah. Je voulais lui souhaiter une bonne fête et lui dire que je pense très fort à elle et je lui fais plein de bisous.
1: Bon, comment elle s'appelle, la maman de Marianne?
5: Elle s'appelle Yulia.
1: Yulia, ah, c'est beau, joli, dis donc. C'est joli. Et elle est où, Yulia? Dans quelle ville?
5: Elle est à la maison, quelque part, voilà.
1: Ah, c'est-à-dire que tu habites une maison tellement grande que tu peux pas la saluer directement.
5: Elle est obligée d'appeler la radio. Et non.
1: Bon, en quoi elle est formidable, ta maman, Marianne? En quoi vraiment c'est la meilleure des mamans?
5: Bah, parce qu'elle est toujours là pour nous, quoi qu'il arrive, dans les mauvais et les bons moments. Et puis, c'est une maman qui aime ses enfants, donc.
1: C'est pas mal. Toi, tu auras des enfants plus tard ou tu en as déjà?
5: Non, j'en ai pas. Ouais, laissez-moi le temps quand même.
1: Tu en auras combien?
5: Deux, c'est bien.
1: Bravo. Quel âge tu as, si c'est pas indiscret, Marianne?
5: 24 ans.
6: Comme moi.
1: Voilà. Il y a Nicolas qui est intéressé. C'est pour ça que je te demandais. Je te déconseille Nicolas, Marianne. Hein, mais enfin, après, tu fais ce que tu veux. Je t'embrasse fort. Merci d'être passé nous voir, Marianne. Merci beaucoup. Hein. Tu repars avec ta sélection.
6: Et oui, tu vas peut-être offrir des fleurs à ma future belle-mère.
1: Merci Marianne, prends bien soin de toi. Voilà, tu embrasses ta maman de notre part. À très bientôt. Allez, dans un instant, Nico, on parle de quoi avec toi?
6: Eh bien, on va rendre hommage à toutes les mamounettes.
1: Ah, les mamounettes! Mais d'abord, tiens, on va écouter Zao de Sagazan avec la symphonie des éclairs. C'est beau ça.
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0: toujours beau.
1: C'est vrai, il fait toujours beau, parce que vous écoutez votre radio ici avec Zao
2: de Sagazan.
3: Je veux dire Zorro.
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1: Allez, quand il y en a mal, il y a Malabeuf. Nicolas Malabeuf, alors.
6: Eh bien, aujourd'hui, nous fêtons les mamans sans qui nous ne serions rien.
1: Ah bah oui.
7: Maman, c'est toi, la plus belle du monde.
2: Luis Mariano.
6: Eh oui. Et alors, la première ville où on a fêté les mères, c'était en France il y a pile 120 ans. En 1906, dans le village d'Artas, c'est en Isère, un instituteur nommé Prosper Roche anime une cérémonie pour célébrer deux mères qui avaient chacune 9 enfants. Elles avaient reçu le prix du haut mérite maternel. Et alors, dans les années 60, avoir plein d'enfants, c'était très bien vu. Certaines mères qui avaient beaucoup d'enfants étaient même récompensées par l'État.
8: Dans les mairies, les mamans de plus de 5 enfants reçoivent un diplôme officiel remis par le représentant du gouvernement.
6: Et oui, un diplôme, mais aussi une médaille qui était distribuée aux mamans qui avaient élevé dignement au minimum 4 enfants. Une médaille donc de bronze pour celles ayant atteint 4 enfants. Une médaille argentée de 5 à 7 enfants. Et la médaille d'or pour celles qui ont plus de 8 enfants. Il y avait un bon armement démographique. Et alors, du côté de la télévision, lors de l'année 1969, Georges Decaune et Denise Fabre sont à l'antenne. Et Denise n'oubliait aucune mère.
9: On ne saurait passer cette journée sans souhaiter à toutes les mamans, et en particulier à la mienne, une bonne fête des mères. Et à nos voeux s'associent ceux des caméramens de Télédimanche, en particulier messieurs Guy Bréma, Jean-Claude Couchou, Roger Fontana et Jacques Guillet.
6: Elle n'oubliait personne.
10: Jean-Claude Couchou.
2: Et monsieur Couchou.
6: Et alors, dans les années 60, allons voir ce petit bout de chou qui parle de l'importance de sa maman.
11: Un père, ça fait pas tout ce qu'une mère nous fait. Un père, ça ne tricote pas les pulls verts.
10: Ah non.
11: Par exemple.
12: Ouais.
11: Ça fait pas la cuisine.
10: Ah non.
11: Enfin, quelquefois, mais enfin, ça fait pas la cuisine.
10: Fabien, toi, tu fais.
12: Elle la fait bien, la cuisine, ta mère.
11: Très bien. Très bien.
12: Elle te fait des plats que tu aimes bien.
11: Ah oui.
12: Quoi, par exemple?
11: Les œufs durs.
10: Ah, les œufs durs.
11: Les œufs durs et les œufs au bacon.
6: Les œufs au bacon. Le bacon, ils disaient bacon.
12: Bah oui.
6: Mais alors, à l'époque, quel cadeau les enfants ont-ils prévu pour leur tendre maman?
13: Qu'est-ce que tu fais, là?
14: Un indien.
13: Pour qui?
14: Pour ma maman.
13: Quand est-ce que tu vas lui donner?
14: Pour la fête des mamans.
15: Quel âge as-tu?
14: 8 ans.
15: Qu'offres-tu pour la fête des mères?
14: Une lampe de chevet et un paquet de cigarettes.
10: Oh, un paquet de cigarettes. C'est génial.
2: C'est bien ça.
14: Pas tellement.
6: Bon, ça, offrir des clopes pour sa mère à 8 ans, pourquoi pas? Et alors, les meilleurs cadeaux c'est pour les mamans, ce sont quand même les poèmes chantés. Bah, même mal chantés, c'est mignon.
10: Oui.
14: Maman, petite maman, voici le jour de ta fête. Permets à ton enfant de t'offrir ses fleurettes.
6: C'est mignon.
10: C'est mignon.
6: Et enfin, le petit potin sur votre maman, la maman de Willy Roville. Elle a un succès fou avec les jeunes. Tout le monde la drague.
10: Ah, c'est vrai.
6: C'est vrai. Elle a du succès.
10: Ma mère, elle a énormément de succès.
6: Comme son fils.
10: D'ailleurs, ça me fait penser que je vais l'appeler parce que je ne vais pas
6: sauter. Ah, bah oui.
2: Ah, bah oui, appelez-la. Vous l'appelez en direct.
10: Je vais l'appeler là. Attends, vas-y, enlève le son. Je vais voir si elle va décrocher.
6: Est-ce qu'elle nous écoute déjà?
10: Elle nous écoute tout le temps.
6: Tout le temps.
2: Bah, va pas vous répondre, comme elle écoute la radio.
6: Ah, bah oui.
10: Ouais, et vous êtes témoin, je l'aurais appelé.
2: Ah
10: hein.
2: Oui.
10: Vous êtes témoin que je l'ai appelé. Hein. Ah, ça va, c'est ton fiston?
16: Mais je t'écoute.
10: Ah, tu m'écoutes? Je voulais te faire une bonne fête, maman.
16: Oui, merci,
10: Willy.
16: Au resto,
10: Chalet Gourmand. Ah, ils sont au Chalet Gourmand.
2: Ah, voilà.
10: C'est un super resto, le Chalet Gourmand, je vous le conseille. Bon, bah, tu.
16: Tout le monde pense à toi.
10: Ah, bah, c'est gentil. Bah, t'embrasses tout le monde, hein. Je t'aime fort. Ciao, Bella, ti amo. Ciao, amore mio. Ciao, ciao. Elle m'a dit moi aussi.
2: Oh,
10: ciao. Ciao, ciao. À tout de suite après ça.

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1: Allez, de retour ici, c'est Willy vient déjeuner chez vous. On passe à table tous ensemble le samedi et le dimanche en direct entre midi et 13h. Mais vite, ce sont les 5 dernières minutes. Alors vite sur la bonne idée avant de partir. Bonjour Chloé Nabédian.
2: Bonjour Willy, bonjour à tous.
1: Bienvenue
2: bonjour.
1: Ici ma chère Chloé, vous êtes journaliste spécialisée en météorologie et vous venez de lancer le projet Amazing Chloé sur YouTube et les réseaux sociaux. Alors Benoît Prospero, l'un d'autres invités avant qui vient de sortir son livre La boussole céleste du papillon est resté avec nous parce que comme lui Chloé, vous aussi vous voulez vulgariser la science, vous dites on ne peut pas protéger ce qu'on ne connaît pas. C'est pas idiot ça Chloé, bravo, c'est bien dit.
2: Merci, effectivement l'idée c'est de retrouver les nouvelles par la nature, d'apprendre à la connaître, à la trouver extraordinaire, à décrypter la science qui se cache derrière, titiller la curiosité en fait pour avoir envie justement de l'aimer de nouveau et de la protéger.
1: Voilà, vous voulez être quoi, une espèce de passerelle entre les scientifiques et nous ?
2: Oui, c'est un peu ça. C'est vrai qu'il y a des chercheurs extraordinaires qui travaillent dans le monde entier sur des sujets incroyables. Mais parfois, c'est compliqué de transmettre au grand public. Et moi, je suis un peu cette passeuse, justement, entre les chercheurs et le grand public pour permettre à tout le monde de découvrir ces recherches incroyables.
1: Et donc, protéger, vous dites, voilà, il faut protéger. Mais protéger quoi ? Parce qu'on a l'impression que... tous les petits gestes du quotidien qu'on fait, là, voilà, faire pipi sous la douche, faire pipi dans le bac à vaisselle, tout ça. Est-ce que ça sert à quelque chose, Chloé?
2: Non, alors faire pipi sous la douche, je sais pas si ça servira vraiment à grand chose. Non, l'idée, c'est de se rendre compte qu'on a quand même un pouvoir en tant que citoyen. On a le pouvoir déjà de consommer, de choisir ce qu'on consomme. Et ce que je peux vous garantir, c'est que selon vos choix, eh ben, les industriels derrière ou la filière dont elle se met en place va complètement changer sa façon de faire si jamais vous faites des choix plus par rapport à votre nourriture. Ouais. Et puis aussi, vous pouvez imposer à votre mère de mettre en place des actions très précises pour que vous puissiez mieux vivre dans votre village, votre ville. On a vu avec la canicule de ces derniers jours que les villes ne sont pas du tout prêtes à supporter la forte chaleur. Et le monde de demain, c'est ça, c'est mettre en place toutes ces solutions qui vous permettent de mieux vivre, d'être en meilleure santé, de mieux manger. Et donc d'être plus heureux à la fin.
1: Ouais. Donc voilà, il a fait, vous en parlez, là, voilà, il a fait très très chaud là, ces jours-ci. Vous dites quoi aux climato-sceptiques ? Alors déjà, est-ce que vous comprenez qu'il y ait des gens qui doutent ? Et quand on vous en parle, quand quelqu'un vous dit « Ah, j'en doute un peu », qu'est-ce que vous leur dites ?
2: Alors pour moi, les gens qui doutent, c'est des gens qui ne veulent pas voir la vérité en face. Et peut-être qu'elle leur fait trop peur aussi. Et j'ai plutôt tendance que c'est politique de l'autruche. C'est-à-dire qu'on met la tête dans le sable, on se dit qu'il se passe rien, et on ne change pas forcément ce qui est en train de se passer autour de nous. Mais les faits sont là. Il y a un consensus scientifique qui est énorme. Et puis je veux dire, on le ressent tous aujourd'hui. On voit bien qu'il y a des choses qui sont en train de se passer, de se transformer. Donc soit on décide de ne rien faire parce qu'on voit peut-être juste par rapport à nous et à ce qu'on a envie de faire ou pas. Soit on se projette un petit peu plus. Et moi, je vois beaucoup même de grands-parents qui sont inquiets pour leurs petits-enfants par rapport à ce qui va se passer dans l'avenir. Et c'est aussi toutes ces personnes-là qu'il faut rassurer parce que toutes les solutions existent aujourd'hui. C'est plus qu'une question de volonté de les mettre en place ou pas. Mais les solutions sont là.
1: Et parce que voilà, là, vous dites effectivement qu'il y a des gens qui sont inquiets pour l'avenir, tout ça. Mais est-ce qu'on peut arriver à rendre l'écologie, j'allais dire, un peu marrant ? Quand même.
2: C'est pour ça que je partais sur la partie de l'émerveillement, parce que c'est vrai qu'on parle beaucoup de ce sujet tout le temps de façon très négative ou très politique, alors que ça devrait même pas être un sujet politique. Il faudrait même pas qu'il y ait un parti politique à part entière.
1: Oui,
2: ça concerne tous les corps politiques et ça concerne tous les citoyens. Bah c'est avant tout comment est-ce que nous on va vivre en fait dans ce monde, évoluer, grandir, et c'est avant tout une problématique sociétale. Ça n'a rien à voir avec un bord politique. Donc ça concerne absolument tout le monde, et ça, faut bien en avoir conscience. Et ça permettrait de dépassionner un peu le débat, parce qu'aujourd'hui, on ne peut plus parler de ce sujet. Il y a même des mots qui deviennent tabous. J'ai des collègues journalistes météo qui se font menacer.
1: C'est n'importe quoi.
2: Et ça devient disproportionné, alors que c'est avant tout pour que tout le monde puisse mieux supporter. Il y a quand même encore des personnes qui sont mortes à cause d'hyperthermie, donc de ces coups de chaud cette semaine. Donc, il y a une vraie réalité aujourd'hui dont il faut prendre conscience et bien savoir que tout est là. Mais il faut que nous, on puisse impulser ce mouvement et imposer à ceux qui peuvent décider de le mettre en place.
1: Bon, merci beaucoup. L'émerveillement, voilà un mot qui résonne aussi chez Benoît Prospero, qui est resté avec nous. Chucky,
0: le mot. J'aime le mot émerveillement, bien sûr. Voilà. J'aime Chloé Nabédian parce qu'on se croise parfois avec Chloé au musée. Bien sûr, on adore Chloé Nabédian.
3: Elle ne vous connaît pas.
1: Chloé Nabédian, personne. Tout le monde l'aime. Merci, ma Chloé. Merci d'être passé nous voir, Chloé Nabédian.
2: Merci à vous.
1: Donc, la chaîne de vulgarisation scientifique s'appelle Amazing Chloé sur YouTube, Instagram et TikTok. Merci beaucoup. Bon dimanche.
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4: Bonjour et bienvenue dans votre magazine Ma France, par ici les économies. Vous connaissez notre objectif, chaque semaine vous redonner du pouvoir d'achat. Et aujourd'hui on va mettre les mains dans la terre, que ce soit pour nos plantes d'intérieur, nos fleurs ou ce qu'on fait pousser dedans ou dehors. On va tout vous dire pour se faire plaisir, sans se ruiner, avec notre invitée. Bonjour Caroline Munoz.
5: Bonjour.
4: Vous êtes spécialiste jardin, créatrice de contenu et puis autrice de Jardin, toutes mes astuces de A à Z. C'est paru chez Solar. On en reparlera de ce livre magnifique, plein d'astuces et de choses intéressantes. Mais je vous propose, pour commencer, Caroline, de répondre à une première question de Florence. Elle m'a écrit sur Instagram pour vous demander cela. Est-ce que les plantes dépolluantes sont vraiment efficaces? J'hésite à en acheter.
5: Alors, c'est vrai que c'est un thème qui revient régulièrement, parce que effectivement on dit que les plantes sont dépolluantes. Alors il faut savoir que c'est une expérience qui a été faite par la NASA dans les années 80. Mmh. Mais l'expérience a été faite dans une pièce vraiment close, vraiment fermée, hermétique et de petite dimension. Donc aujourd'hui, si on met nos plantes, c'est pas dans des pièces très fermées et de petite dimension. Donc je vais vous dire, oui, ça peut effectivement prendre tout ce qu'on appelle les COV, les composants organiques volatiles qui sont néfastes pour la santé, ça peut en capter certains, mais c'est pas non plus une révolution. Donc oui, on peut en mettre, ça fait pas de mal, mais c'est pas révolutionnaire.
4: Ça fait pas de mal, mais ça fait pas beaucoup de bien. Sinon que c'est agréable d'avoir des plantes à la maison, tout
5: exactement,
4: ça, tout ça, quoi.
5: Voilà, ça peut absorber une petite quantité de l'humidité, ça peut capter un peu la poussière, ça peut capter un peu les COV. Donc tout ça, c'est un peu, mais un peu, plus un peu, plus un peu, ben, pourquoi pas.
4: Bon, on suit aussi les recommandations de l'Agence de la Transition écologique, on ouvre les fenêtres 2-3 fois par jour, on aère, et puis là, on a déjà un air qui est... Hein, voilà.
5: Exactement.
4: On est d'accord là-dessus. Caroline Munoz, on va évoquer tous les sujets utiles donc autour des plantes, des fleurs et des potagers, en commençant peut-être par nos plantes d'intérieur ou d'extérieur, et puis les fleurs aussi. Où est-ce qu'on en achète sans se ruiner?
5: Alors écoutez, c'est la bonne saison. Ça, c'est la bonne nouvelle. Parce qu'au printemps, qu'est-ce qu'il y a? Il y a plein de fêtes des plantes. Et à ce moment-là, eh bien, vous avez les pépiniéristes qui proposent des plantes à des prix vraiment très intéressants. Donc on peut faire des économies. Vous avez aussi, dans certaines municipalités, ce qu'on appelle des trocs aux plantes, où là on peut échanger ces petites boutures. Donc c'est quand même pas mal. Là aussi, ça permet de faire des économies. Et puis vous avez des associations pour la réinsertion ou autres qui proposent également des plantes avec des pieds qui sont pas très chers. J'ai vu entre 1,50€ et 2€ pour avoir un framboisier, pour avoir même des aromates. Donc ça aussi, c'est les bons plans à connaître. Pour cela, c'est très simple. Vous vous renseignez auprès de votre mairie. Vous avez sur les sites toutes les associations, et des fois on est très étonné, hein, les fêtes des plantes, etc. Et profitez des beaux jours pour y aller. En plus, je crois qu'il fait beau ce week-end, donc c'est le moment.
4: Je crois que ça va être pas mal, effectivement, beau et chaud. Je sais pas si vous connaissez le site jardiner.com aussi.
5: Bien sûr.
4: Et il référence d'ailleurs, j'ai vu certaines fêtes, certaines foires, etc.
5: Voilà, c'est pas mal. Faut y aller régulièrement, faut regarder. Et puis il y a aussi l'échange et, entre voisins. On s'échange des boutures, des petits pieds, des petits drageons. Bah, pourquoi pas, allez, on en profite.
4: Les réseaux sociaux, bien sûr, des groupes.
5: Bien sûr, les groupes, les forums, les bons plans, ça ne manque pas. Donc si on veut vraiment acheter pour pas cher, franchement, il y a de quoi faire. Ça, ça rime.
4: C'est une bonne nouvelle, c'est vrai. Et est-ce qu'il y a des espèces moins chères que d'autres, certaines fleurs, certaines plantes qui sont plus bon marché?
5: Oui, alors pour les plantes d'intérieur, vous avez la Sansevieria. Alors, on l'appelle aussi langue de belle-mère, parce qu'en fait...
4: Ça doit piquer alors.
5: Ça pique. Elle a une forme de langue comme ça, et surtout, elle est increvable.
4: D'accord.
5: Donc, la Sansevieria, c'est une des plantes les moins chères qu'on peut trouver facilement. Vous avez aussi le Chlorophytum qui se trouve facilement et qui sont vraiment des plantes abordables. Ça, c'est pour l'intérieur. Et pour l'extérieur, bah, il y a les œillets d'Inde, ça aussi, c'est pareil, c'est pas très cher. Les capucines, en plus, alors là, ça se multiplie, c'est même envahissant.
4: D'accord.
5: Les pavots, alors les pavots, ça comprend plein de sortes de plantes. Et ça, pour le coup, c'est envahissant également, ça fait plein de graines, mais franchement, ça coûte que dalle.
4: Eh bien, c'est noté. On peut aussi faire des boutures hein, pour partager une plante, l'offrir. honnêtement, ça me paraît inaccessible de faire ça. Est-ce que c'est à la portée de tout le monde? Parce que ça, c'est une économie aussi, c'est magnifique, on a reproduit. Quoi.
5: Bah oui, non, les boutures, c'est assez simple, en fait.
4: C'est assez simple, ça veut dire que c'est pas très simple non plus.
5: Non, parce qu'en fait, toutes les espèces ne se bouturent pas facilement.
4: Okay.
5: Donc, pour les plantes d'intérieur, ce que vous pouvez faire, c'est que vous prenez une feuille. Alors, quand il y a une jointure entre la feuille et la tige principale, eh bien, c'est de là que va pousser la racine. Donc, en fait, vous enlevez la feuille, vous la mettez dans l'eau, et donc, à ce croisement-là, eh bien, elle va produire des racines au bout de 3 semaines, 1 mois. Une fois que les racines sont suffisamment grandes, eh bien, vous mettez en terre. Et là, vous avez votre petite bouture.
4: Donc, ça veut dire qu'on la laisse dans l'eau, on change l'eau régulièrement, ou on laisse l'eau qu'on a mis au départ?
5: Non, vous pouvez la laisser. Moi, je la change un peu quand ça verdit avec le soleil. Mais sinon, vous pouvez laisser, il n'y a aucun souci.
4: Au pire, ça ne marche pas, et puis au mieux, le miracle de la vie.
5: Le miracle de la vie, je vous assure, il marche.
4: Et le miracle de la vie est gratuit, celui-là.
5: Voilà, c'est ça,
4: nous,
5: c'est
4: on prend tout ce qui est gratuit ici. Quelles plantes on peut trouver dans la nature, Caroline Munoz, pour les ramener légalement à la maison?
5: Alors, vous avez les orties. Alors, les orties, figurez-vous que c'est très bien parce qu'on peut faire du purin d'ortie. Alors pour cela, c'est très simple, vous prenez vos feuilles d'ortie, vous les laissez macérer dans de l'eau, vous remuez de temps en temps, ça pue, c'est une horreur, mais c'est très bon pour les plantes, c'est plein d'azote et ça va permettre aux plantes de grandir et c'est gratuit. Donc ça aussi, c'est encore un bon plan. L'ail des ours se trouve facilement en forêt également, ça c'est une belle plante qu'on peut cueillir. Vous avez aussi la menthe sauvage, le romarin qui se trouve, et tout ça, vous en avez pléthore dans le sud de la France, donc vous pouvez en ramasser. Alors attention, il y a une réglementation, on ne ramasse pas tout et n'importe quoi. Les espèces protégées, on ne peut pas les ramasser, bien évidemment. Et surtout, si vous faites de la cueillette de fleurs ou autre, il ne faut pas que ça dépasse ce que vous pouvez tenir dans votre propre main. Vous voyez ?
4: Ah, d'accord.
5: Si vous dépassez ça, ça veut dire que déjà, on est sur un aspect commercial et à ce moment-là, vous n'avez pas l'autorisation. Donc, si ça tient dans la paume de votre main, vous avez le droit de cueillir ce que vous voulez. Attention, si ce n'est pas protégé.
4: Donc, on se renseigne sur ce qui est protégé parce que ça peut dépendre des régions. Et puis, effectivement, il faut que ça tienne dans la main.
5: Voilà, dans la main.
4: Ah, bah, c'est super. On apprend plein de choses avec vous. Bon, je suis avec Caroline Munoz. Elle est experte sur les sujets de jardin, créatrice de contenu. Vous avez aussi sorti ce livre, Au jardin, toutes mes astuces de A à Z. Tiens, ça me fait penser, j'ai vu que vous parliez notamment des solutions naturelles, et donc pour le coup, encore une fois, gratuites, pour faire face aux nuisibles dans ce livre.
5: Ah oui, alors ça c'est très important, parce que je suis vraiment contre tous les produits de phytosynthèse, etc. Et pour le coup, il y a plein de solutions naturelles. Nos ancêtres le faisaient, pourquoi pas nous? Par exemple, pour les pucerons. Vous utilisez du savon noir. Savon noir que vous mélangez avec de l'eau, vous pulvérisez sur vos rosiers et les pucerons partiront, pas la peine d'utiliser des produits qui coûtent une blinde.
4: Pas de pesticides, quoi, en fait, en
5: gros,
4: c'est ça.
5: Voilà, pas de pesticides. En plus, ça coûte très cher, c'est nocif pour la santé, je vois pas d'intérêt. Donc franchement, vous prenez du savon noir, ça coûte pas cher et vous vaporisez. Sinon, vous pouvez acheter des larves de coccinelle. Alors ça se vend dans plein de magasins, Truffaut, Botanique, Jardiland, etc. Vous achetez des larves, vous les mettez sur vos rosiers, et les coccinelles, eh bien, ça mange les pucerons, je crois, alors je vais peut-être dire une bêtise, mais je crois que c'est 1000 pucerons par jour.
4: Donc c'est très efficace.
5: Voilà.
4: Et figurez-vous que certaines communes offrent des coccinelles, en tout cas des larves de coccinelles pour les habitants lorsqu'il y a pas mal de pucerons. Donc renseignez-vous aussi, peut-être dans votre commune, on va vous offrir un petit paquet de larves de coccinelles, et ça c'est sympa. Caroline Munoz, est-ce qu'il est encore temps de se lancer pour un potager? Parce que un potager qui tourne bien, c'est jusqu'à 1500 euros d'économie quand même sur une année, c'est énorme.
5: C'est énorme.
4: Mais est-ce qu'il est trop tard ou on peut encore y aller?
5: Non, vous pouvez jusqu'à mi-juin. Alors les saints de glace sont passés. Les saints de glace, ce sont ces trois saints, c'est le 11, 12 et 13 mai, où on a des risques de gelée. À partir de cette date, vous pouvez tout mettre en terre. Donc on y va. Les tomates, les courgettes, tout ça on met en terre, et vous pouvez y aller jusqu'à fin juin même. C'est le moment de le faire. Vous retournez bien la terre, vous préparez votre sol et vous mettez en terre. Et croyez-moi, c'est une satisfaction incroyable.
4: Satisfaction et en plus des économies. Et ça, nous, on aime à chaque fois. Est-ce qu'il faut s'équiper et de quoi? Parce que on peut avoir aussi ce réflexe quand c'est la première fois de se suréquiper. C'est des dépenses inutiles. De quoi on a besoin pour faire notre petit potager?
5: Oh ben, je vais vous dire, c'est la binette.
4: Et ben voilà.
5: Voilà.
4: Donc la binette.
5: Rappelle-toi, binette, c'est des jours de fête. Vous avez la binette, la bêche et le râteau. Ça, c'est la base pour retourner la terre. Allez. Après, bon, on va dire le sécateur pour tailler, les gants. bien sûr, on se protège. Après, vous avez l'arrosoir, évidemment. Et puis, éviter tous ces trucs motorisés, les motoculteurs, les broyeurs, les scarificateurs.
4: C'est ça.
5: Ça coûte cher, vous pouvez les louer. Il y a des marques qui louent ce genre d'outils. Il y a aussi des aides entre voisins. Ça, c'est aussi, il y a des sites pour ça. Mm-hmm. Où vous pouvez entraider et donc vous prêter les outils. Donc, non, franchement, ne dépensez pas trop non plus. La base, c'est la bêche, la binette, l'arrosoir, les gants et le sécateur.
4: Et on le rappelle, alors il n'y a peut-être pas besoin de tout ça, mais ça peut marcher aussi en appartement. On peut faire pousser des petits fruits et des légumes aussi en appartement.
5: Bien sûr, dès qu'on a même une petite fenêtre ou quoi que ce soit, une petite jardinière, il n'y a rien de plus satisfaisant. Vous avez une fenêtre, vous mettez votre jardinière et vous plantez vos aromates, votre menthe, votre basilic, votre romarin, tout ce que vous voulez. Et vous ouvrez votre fenêtre de cuisine, vous cueillez ça, vous mettez ça dans vos salades. Franchement,
4: on est d'accord. C'est non seulement c'est une satisfaction, mais en plus, tous ces petits aromates, ça coûte une fortune quand on les achète au supermarché.
5: Puis en plus, il faut aussi avouer qu'en ce moment, comme c'est la saison, les prix augmentent. Donc voilà, essayez d'être malin et cultivez vous-même.
4: On va parler de l'eau rapidement, Caroline Munoz. C'est un vrai sujet. Parfois, il y a des restrictions, elles manquent. On ne sait pas trop comment gérer ça. Et puis, ça a un coût, bien sûr.
5: Bien sûr.
4: Comment on fait pour gérer l'eau, que ce soit pour son potager, ses plantes pendant l'été?
5: Alors, le meilleur moyen, c'est le récupérateur d'eau. Il faut savoir qu'il y a des récupérateurs d'eau aussi bien pour les jardins que pour les balcons ou autres. Hein. Donc, les récupérateurs d'eau ne sont pas sur des tarifs excessifs. Donc, c'est très rentable. Ensuite, vous avez ce qu'on appelle les ojas. Alors, les ojas, ce sont des petits pots en terre cuite avec un couvercle que vous pouvez mettre en terre. Et en fait, par capillarité, ça va diffuser l'eau dans la jardinière, ce qui vous permet d'avoir une autonomie de presque 8 jours. Dans le sud de la France, près des oliviers, on plante des ojas et ça permet une autonomie de 15 jours.
4: Récupérateur d'eau de pluie, des communes, des intercommunalités, vous les financez, parfois vous les donnez, renseignez-vous aussi auprès de votre commune. Quand on veut se perfectionner sur le jardinage, il y a aussi une offre infinie en ligne, hein, Caroline. Alors, pour vous faciliter la tâche, à vous qui nous écoutez, on a choisi une créatrice de contenu qui est une valeur sûre. Bonjour Ophélie Dambé.
6: Bonjour.
4: Ta mère nature, hein, sur les réseaux et sur YouTube aussi.
7: Est-ce que ton balcon profite de la lumière du matin, du soir, ou alors c'est le plein cagnard H24?
8: Si c'est tous ces causes, oublie la laitue et pense plutôt aux plantes méditerranéennes comme le thym, le romarin, la lavande, la cinéraire maritime, des plantes dures à cuire quoi. Why not des tomates, des aubergines, des poivrons, si tu penses à les arroser.
4: Ophélie, pourquoi ta mère nature?
6: Moi, j'avais un peu envie de rendre ce sujet, peut-être le dépoussiérer un petit peu, donner envie aux plus jeunes de se lancer, de montrer qu'on peut aussi retrouver des joies d'enfant à faire ses propres semis, à expérimenter. Et j'essaye aussi de dire que voilà, la nature, le jardinage, tout ça, c'est pas forcément que le monde des bisounours. Mmh. On se confronte aussi parfois à des erreurs et c'est ça qui est chouette en fait. C'est aussi déculpabiliser les gens, leur dire que le syndrome de la main verte, ce n'est qu'une légende urbaine et qu'on peut passer des très très bons moments à jardiner et que c'est intergénérationnel.
4: On peut se faire plaisir, on sait ce qu'on mange à la fin et puis on fait des économies. J'imagine que c'est tout ça qui fait que ça revient vraiment à la mode, c'est vrai?
6: Oui, tout à fait. Moi, j'ai vraiment vu un bond d'intérêt au moment du coronavirus. Il y a eu vraiment ce besoin de se reconnecter un peu à ces sujets-là. À l'autonomie alimentaire, à la santé, et aussi faire les choses par soi-même. Je pense qu'on est nombreuses et nombreux à faire des métiers qui sont déconnectés du sol, déconnectés de la nature, et donc de remettre les mains dans la terre, ça reconnecte aux choses peut-être un peu concrètes.
4: Et quels sont les gros sujets alors du mois de mai, peut-être du mois de juin pour les jardiniers en herbe?
6: Là, on est sur l'autoroute du soleil. Il y a beaucoup de choses à faire. Alors, moi, je suis pépiniériste, donc c'est vrai que la période des semis, là, elle est passée. En tout cas, pour la période du printemps, j'ai fait la majeure partie de mes semis. Et donc, on est sur la période de plantation. Donc, tous les légumes du soleil, de la ratatouille, les courgettes, les tomates, les aubergines, tout ça, on les met en terre. A priori, les plus grands froids sont passés. Et donc, il y a tout le sujet aussi de nourrir le sol. Donc j'espère que tout le monde a bien préparé ses pots et son sol avec de l'amendement, donc du compost, pour accueillir ces nouvelles plantes qui ont aussi besoin d'être nourries. Donc c'est tout ça qu'on fait en ce moment. Et aussi nos premières récoltes. Moi j'ai des super salades là qui sont prêtes à être récoltées cet après-midi ou demain. On a pas mal voilà de feuilles à récolter en ce moment.
4: Magnifique. Merci beaucoup Ophélie Damblay. Donc Ta Mère Nature sur les réseaux sociaux, sur YouTube, tout ça c'est gratuit, c'est plein de bonnes idées, allez voir. Et en tout cas merci pour votre participation.
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4: En version magazine, le thème aujourd'hui, on s'occupe de nos plantes fleurs potagers avec Caroline Munoz, spécialiste jardin, créatrice de contenu, également autrice de Jardin, toutes mes astuces de A à Z. Et c'est paru chez Solar. Et puis Sébastien Vitevert vient de nous rejoindre. Bonjour Sébastien.
9: Bonjour.
4: Vous êtes fondateur de Graines de Troc, grainesdetroc.fr. C'est quoi Graines de Troc?
9: Alors Graines de Troc, c'est une initiative pour échanger les semences. Et une plateforme d'échange de graines en ligne, mais aussi la mise en avant de toutes les manières d'échanger nos graines.
4: Et l'intérêt d'échanger nos graines, au-delà de la partie, comment dirais-je, pouvoir d'achat, c'est aussi, bien sûr, de partager toute une diversité, de découvrir aussi des semences, j'imagine.
9: Alors effectivement, l'échange sur Internet, c'est juste le coup d'un timbre. En médiathèque, dans les grainothèques, c'est libre et gratuit, et donc c'est le fondement de l'échange gratuit. Mais au-delà de ça, effectivement, on échange nos savoir-faire, on échange une biodiversité très très large, et on fait vivre ainsi une biodiversité qui existe pas aussi quantitativement ailleurs, en fait. Enfin, c'est vraiment le jardin collectif global en France qui est partagé de manière simple.
4: Alors, sans entrer dans les détails, parce que c'est un sujet complexe hein, quand même, les semences, notamment à l'échelle européenne, il y a beaucoup de réglementations. Mais là, l'idée, c'est que vous partagez de manière libre, c'est-à-dire il y a aussi des formes expérimentales, il y a toute une philosophie autour de ça.
9: Oui, complètement. En fait, je pense qu'avant de se focaliser sur des choses très complexes, effectivement, la législation est peut-être voulue... complexe à dessein, mais au-delà de ça, c'est très simple de se partager des graines. Il faut juste un moment, je pensais sur la question, et c'est très simple d'apprendre déjà simplement en récoltant quelques premières graines et même en se plantant et puis en allant voir pourquoi ça marche pas, qu'est-ce qu'il faut faire. En fait, les gestes à connaître sont assez simples et ça permet de connaître la plante de A à Z. Ça permet de mieux appréhender, je pense. Le cycle végétal et ça facilite franchement le jardinage. Avoir une abondance de graines dans nos sachets pour semer, y compris se faire avoir un peu par les limaces, se faire avoir un peu par le mauvais moment, c'est pas grave. Au moins on a une abondance facilement accessible puisque ça vient de nos jardins. Mmh.
4: Les limaces, vous avez une solution pour ça, Corinne Minot, non?
5: Oui, alors il y en a plein qui sont proposés. Il y a les coquilles d'œufs, mais bon, parce qu'elles n'aiment pas ramper sur les coquilles d'œufs. Mais ce qui marche le mieux, c'est la planche pourrie à l'envers, parce qu'en fait, elles sont attirées par la petite planche, elles se mettent dessous, et le matin, vous vous levez, vous enlevez, elles sont toutes sous la planche, et ça, c'est ce qui marche le mieux, c'est ce qu'on m'a dit, je ne sais pas.
4: Merci beaucoup.
9: J'ai une alternative, éventuellement, c'est en permaculture, on dit la gestion par l'absence de... d'action, en fait, elle se régule toute seule aussi, et en fait, moins on se bat, plus elle nous laisse tranquille et plus la résilience se fait. Voilà, c'est une approche qu'on a et qui marche plutôt bien. Plus on se bat, plus elle se multiplie, et c'est le début des galères.
4: Bon, entre la planche pourrie et puis rien faire, on pourra tester tout ça. Merci Sébastien Vitevert, fondateur de Graines de Troc, c'est sur grainesdetroc.fr. Caroline Munoz, vous êtes spécialiste jardin, créatrice de contenu, autrice donc de Jardin, toutes mes astuces de A à Z. Un petit quiz, le vrai faux, hein, avant de nous quitter pour avoir les idées claires sur ce sujet. Mm-hmm. Vrai ou faux, les plantes d'intérieur dépolluent réellement l'air d'un appartement?
5: Pas vraiment, un tout petit peu, mais pas beaucoup.
4: Le marc de café est bon pour toutes les plantes, vrai ou faux?
5: Vrai, c'est bon, mais bon, faut pas en mettre trop non plus, mais c'est très bon, plein d'azote.
4: Une plante qui jaunit manque forcément d'eau?
5: Pas forcément, mais c'est un des signes principaux.
4: Les foires aux plantes permettent souvent d'acheter moins cher qu'en jardinerie.
5: Oui, il faut y aller. C'est en ce moment, c'est le printemps, on fonce.
4: Les plantes ont besoin d'être arrosées tous les jours en été, vrai ou faux?
5: Faux. Faut pas arroser tous les jours, sinon vous allez aussi avoir des feuilles jaunes. Donc non, on n'arrose pas tous les jours.
4: Vrai ou faux, Caroline, on peut faire pousser des tomates sur un simple balcon?
5: Oui, bien sûr, surtout les tomates cerises. Oui, bien sûr, il faut en profiter.
4: Un petit mot qu'on n'a pas précisé tout à l'heure sur les récupérateurs d'eau de pluie, d'ailleurs, sur les balcons. Attention à la capacité du balcon à accueillir du poids. Vérifier auprès de la copro le poids.
5: Hein. Effectivement, faut vérifier auprès des syndics, demander le poids possible, parce que ça pèse très lourd quand c'est rempli d'eau.
4: Voilà, ça il fallait le dire. Les OIA permettent réellement d'économiser de l'eau, vrai ou faux?
5: Vrai, puisque ça permet par capillarité de diffuser l'eau de façon diffuse et lente.
4: Caroline Munoz, spécialiste jardin, créatrice de contenu, autrice de jardin, toutes mes astuces de A à Z, c'est chez Solar. Merci en tout cas pour vos éclairages, et puis j'espère que vous qui nous avez écoutés, maintenant vous y voyez plus clair. 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La semaine prochaine, on va déménager ensemble. Vous pouvez m'envoyer vos questions par ici, leséconomies@radiofrance.com.

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1: Tourne qui, comme chaque dimanche, vous révèle les secrets de tournage de nos films français comme nulle part ailleurs. Et aujourd'hui, j'ai le plaisir d'accueillir celle qui a été la maîtresse de cérémonie du Festival de Cannes, la comédienne Eye Haidara. Bonjour Eye.
2: Bonjour.
1: Alors c'était comment Cannes?
2: Ouh là là, c'était une grosse cascade.
1: Ah oui,
2: voilà, d'émotion.
1: C'est thématique. Alors on vous a vu dans Le Sens de la Fête, la série En Thérapie, et vous êtes donc actuellement à l'affiche du film Mata, un film d'action au féminin réalisé par Rachel Lang, qui est également notre invité. Bonjour Rachel.
3: Bonjour.
1: Et soyez la bienvenue. Et à vos côtés, pour compléter donc ce tour de table, notre troisième invité, métier de l'ombre, qui a été précieux sur ce tournage. Vous avez fait toutes vos cassades vous-même. Ayez, on va y revenir.
2: Ouais.
1: On va y revenir.
2: Ouais, ouais.
1: C'est Florian Beaumont qui nous accompagne. Bonjour Florian.
4: Bonjour.
1: Vous êtes assistant réglage cascade et on va voir en quoi consiste votre fonction sur un tournage. Mais d'abord, un mot de l'histoire du film, évidemment. Ayez, vous interprétez donc Mata, le personnage titre, agent du service action à la DGSE. Et ben, tiens, vous nous racontez l'histoire en deux phrases et puis on lance la bande-annonce.
2: Waouh, en deux phrases. Alors, ouais. C'est une agent blessée lors d'une opération clandestine et elle est blessée et rapatriée en France et elle ne sait pas ce qui est arrivé à son binôme. Mm-hmm. Donc, elle cherche à avoir des informations, ce qui lui est complètement interdit. Et donc, voilà, elle va commencer à devenir parano. Elle va essayer de chercher, de trouver la vérité de ce qui arrive à son binôme.
1: Et là, c'est le drame. Bande-annonce.
5: Nous sommes allés faire cette visite. Antoine ne voulait pas, il le sentait pas. J'ai insisté pour qu'on y aille.
6: Capitaine, votre condition physique vous éloigne de l'action.
5: Ceux qui tirent les ficelles sont pas dans le désert. Je les cherche. Je les traque. Tous les jours.
7: Tu vois, moi j'aime comprendre les choses, et là dans cette situation, il y a un truc qui cloche.
5: On a tous un secret.
6: Vous n'êtes qu'un petit maillon sans vision globale. Votre métier, c'est aussi de l'accepter.
1: Extrait du film Mata, actuellement au cinéma. Eye Haidara, je vais vous demander de fermer les yeux et de vous replonger. Début 2025, elle en frissonne. Au moment du tournage, où vous avez tourné donc à Strasbourg, en Suisse, en Isère, au Maroc, là, sans réfléchir, quelle est la première image du décor ou du paysage qui vous revient en tête?
2: Le Maroc, c'était formidable. C'est un grand désert. Je suis allée dans les dunes de sable. Et non, c'est magnifique. Le Maroc, c'est un décor de film. Enfin, j'ai pas l'habitude de voir des plaines comme ça.
1: Conditionné pour
2: ce
1: film.
2: C'est émouvant en fait.
1: Et puis il y a eu une préparation particulière aussi sur ce film, inédite même. Rachel Lang, vous avez inscrit les acteurs principaux à un stage en collaboration avec la DGSE.
3: Oui, c'est ça. Ils ont fait un stage d'immersion dans la clandestinité. C'est-à-dire que pendant 3 jours et 3 nuits, ils ont été sans leur téléphone, sans leur carte d'identité, sans carte de crédit, avec que de l'argent liquide et tickets de métro en carton, amenés à se débrouiller et à suivre des missions. Voilà, c'était assez dingue ce qu'ils ont vécu.
1: Incroyable. Ayez, quel est votre souvenir de ces 3 jours? Je vois votre regard dépité. C'était comment cette immersion?
2: Non, mais vraiment, je pense que sur le coup, moi, j'avais pas bien compris ce qu'elle voulait qu'on fasse, Rachel. Donc, je voyais pas trop, et puis je voyais pas trop l'intérêt. Donc, je l'ai suivi. Je me suis dit, allez, vas-y. Suis, n'écoute pas, laisse-toi faire. Et je crois que ce qu'elle a cherché à nous faire ressentir, et c'est vraiment quelque chose qui s'est inscrit dans notre corps, c'est cet endroit-là où se trouvent ces agents de tension, d'attente, d'adrénaline, et vraiment pendant ces 3 jours-là, à recevoir des missions comme ça sur le téléphone.
1: Des missions, mais de quoi? Vous avez fait quoi?
2: Alors,
1: comme mission?
2: Alors, on ne peut pas tout dire.
1: Hein. Ah, c'est sous le secret,
2: mais
1: la confidentialité.
2: Oui, bien sûr, il y a des choses qui sont très confidentielles.
1: On était vraiment dans la vraie vie.
2: On a vraiment des vraies missions qui correspondent à des tests que passent les personnes qui veulent être recrutées et agents secrets.
1: Ouais.
2: C'est les premiers tests. Et j'ai jamais vécu ça. Et donc, ça fait que une fois arrivé sur le plateau, il y avait une bonne partie du personnage qui était déjà inscrite.
1: Ça a été aussi, au-delà de cette préparation-là, un gros rôle physique pour vous. Vous avez des scènes de baston, vous les avez toutes réalisées, sauf pour les chutes, hein, c'est ça?
2: Il y a une chute que je ne l'ai pas faite.
4: C'est la seule.
1: Ouais. Et alors justement, la personne que vous venez d'entendre, c'est l'une des personnes de l'ombre indispensables sur ce tournage. Florian Beaumont, vous êtes assistant réglage cascade pour le cinéma. Est-ce que vous pouvez nous dire en quoi ça consiste? Assistant réglage cascade pour le cinéma. Est-ce que vous pouvez nous dire en quoi ça consiste exactement?
8: Préparer une scène d'action du début à la fin. Donc on en discute avec la réalisatrice. Savoir des besoins, de ce qu'on a envie de voir à l'image, de l'intensité des chorégraphies. Et puis après, on se rejoint avec les acteurs. Donc là, en l'occurrence, une bonne actrice qui était bien physique, qui avait envie aussi, qui était très à l'écoute. Donc c'était très agréable pour nous. Et puis ensuite, on tourne.
1: C'est que les scènes de baston que vous chorégraphiez ou ça peut être autre chose?
8: Non, on chorégraphie tout ce qui a un attrait à du danger ou de l'action dans un film. Dans une série. Ça peut être passer à travers une vitre, ça peut être se faire percuter par une voiture, quelqu'un qui se met en feu. Enfin voilà, là j'énumère les grosses cascades, mais en tout cas, oui, ça va.
1: Alors, il y a une scène d'action très marquante dans le film, Mata, c'est celle dans la cuisine. Comment on prépare une scène comme ça, Florian ?
8: Comme je disais, c'est qu'on en a discuté déjà avant de ce qu'on voulait voir. Nous, on a lu le scénario, donc on sait où est-ce qu'on en est dans l'histoire. Et puis ensuite, nous, on crée un petit bout de chorégraphie.
1: Ouais.
8: Ensuite, on la valide. Et puis ensuite, on la prépare avec notre actrice.
1: Et est-ce que vous pouvez nous raconter un peu comment ça s'est passé? Quels sont vos souvenirs de cette scène, les anecdotes de tournage de cette scène de baston dans la cuisine?
2: Alors déjà, la première rencontre avec Florian et ses équipes, c'était assez... C'est assez impressionnant, je dois dire. Je suis arrivée dans un espèce, c'était un donjon.
8: Un dojo, pas un donjon,
1: c'est pas pareil.
8: C'est autre chose.
1: C'est Cannes, c'est post-Cannes.
2: Et donc je suis arrivée là, il y avait rien, on l'a fait mais c'était marrant parce que eux ils avaient déjà une vision parce qu'ils ont déjà certains codes et ils se sont dit tiens à mon avis bon il y aura un petit peu ça, on l'a fait avec 2-3 tables et c'est ça, c'est une chorégraphie. Du coup j'y arrive plus, je savonne.
1: Non c'est pas grave.
2: C'est une chorégraphie.
1: Et alors du coup, une fois sur le tournage, quelles sont les astuces? Parce qu'il y a un moment donné une main ébouillantée, on voit la main qui finit dans une casserole et tout. J'imagine que ce ne sont pas de vrais ustensiles les assiettes qui éclatent.
8: En tout cas, les assiettes qui éclatent ou en tout cas les ustensiles qui vont être au contact direct avec l'acteur ou enfin l'actrice et les cascadeurs. On essaie de faire en sorte que ça soit du rubber,
1: du rubber. Qu'est-ce que ça veut dire?
8: C'est du plastique mou.

0: ayez ?
1: C'était moi qui étais au volant. Mais voilà, il y a vraiment les bruits, les impacts. Moi, je me souviens qu'à un moment donné, j'ai eu une parano parce que...
2: Le premier jour de tournage, on a failli perdre Rayet.
0: Ah bon ?
1: Mais j'ai eu une explosion de le faux sang, en fait.
0: Ouais.
1: C'est des perles comme ça, rouges, qui font plaque et puis qu'après, on arrange en VFX. Il y a quelque chose qui m'a touchée, ce qui a fait que là, au niveau de la joue, j'ai eu un espèce de choc, un peu quelque chose de très chaud, de brûlant. Et étant donné qu'on était rentré déjà dans un stage et que j'étais un peu parano, j'avais déjà l'amata parano, je me suis dit, c'est un faux tournage, je voulais plaisir.
0: Non,
1: j'ai flippé. C'était juste, ça avait chauffé, ça avait gonflé, puis ça avait dégonflé juste après.
0: Ah, vous êtes rentré dans une paranoïa sévère.
1: Dans une parano. Et puis en plus, il y avait un médecin sur le plateau qui me dit « Non, mais vous avez juste été brûlé, mais vous allez voir, il y a un chirurgien qui va passer ce soir, il va vous dire ce qu'il faut faire. » Je me suis dit « Mais qu'est-ce que tu t'es figuré ? J'ai eu peur, il n'y avait pas de miroir, rien du tout. » Mais voilà, c'était juste une grosse peur.
0: Et donc, ouais, justement, le faux coup de feu, comment on recrée ça ? C'est un truc qui explose sur vos vêtements ?
1: C'est une petite pochette qu'on a, comme ça. Et au moment de l'impact... Il y a une personne qui appuie sur un bouton et là, ça explose.
0: Rachel Lang, en tant que réalisatrice, vous êtes placée où, vous, sur une scène comme ça ? Parce que vous n'êtes pas dans la voiture avec eux, évidemment.
2: Comment on est dans une voiture suiveuse, on regarde un écran, donc dans une voiture qui bouge sur des pistes marocaines, avec un drap noir autour de la tête. Donc je suis à côté du chef-op de la script et on est tous les trois sous un drap noir à regarder un écran qui bouge et à vomir pendant toute cette séquence.
0: Ah, c'est vous avez vomi pendant le tournage, j'exagère, mais
2: c'est le genre de séquences qui ne sont pas très agréables parce qu'on est en permanence dans une voiture suiveuse, à capter le réseau HF de la caméra qui allait sur le capot de la voiture ou accroché à la voiture devant. Et du coup, voilà, c'est un peu sportif quoi, de se concentrer sur ce qu'on veut dans ce contexte.
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0: Et avec moi, l'équipe du film Mata, actuellement au cinéma, avec Eye Aïdara, notre invitée en compagnie de la réalisatrice Rachel Lang et de l'assistant réglage aux nombreuses cascades du film, Florian Beaumont. Un film tourné entre janvier et mars 2025, en Isère, à Paris, au Strasbourg et au Maroc. Et c'est l'heure de la séquence souvenirs sensoriels de tournage. Eye Aïdara, en repensant au tournage des scènes au Maroc, quelle odeur vous revient en tête ?
1: L'odeur du thé à la menthe.
0: Ah, vous en avez beaucoup bu là-bas ?
1: Ouais, moi j'adore le thé à la menthe, je me souviens de ça. Et je crois que les régisseurs s'en sont rendus compte très vite et chaque fois il y en avait un qui était à côté de moi et qui me disait un petit thé.
0: Rachel Lang, en repensant au tournage des scènes marocaines et dans les montagnes en Isère, quel son vous a particulièrement marqué sur place ?
2: Je pense qu'en Isère, c'est le son de la neige, parce qu'on l'a attendu longtemps, on a changé nos décors exprès. En fait, c'était fin mars, il n'y avait plus de neige nulle part, et au fur et à mesure qu'on voyait le temps qui n'arrivait pas, on a eu la chance, grâce à un chef régie qui était un peu souple, de même changer de département au dernier moment.
0: Ah ouais, on peut
2: et,
0: faire ça.
2: Pour aller chercher la neige. Donc, et après, la neige, ça nous amène dans un univers qui est phoniquement hyper feutré, hyper intéressant, qu'on n'a pas tellement exploité, parce que c'était plus pour l'image qu'on avait besoin de la neige, pour faire le contraste avec le désert du début du Maroc et avoir les montagnes et la neige après. Voilà, je dirais que c'est ça.
0: Le son béni de la neige donc, qui arrive en fin. Eye Aïdara, si vous deviez retenir une sensation physique de ce tournage ?
1: Le mal de cou. Ouais, j'ai eu très mal là, tout le temps.
0: Sur les trapèzes.
1: Sur les trapèzes, ouais. Cou, trapèze, entre l'escalade, les cascades.
0: Florian qui dit oui de la tête.
1: Et puis, même, je crois que la tension de Mata, la tension intérieure qu'elle a eue, Mata, qu'avait Mata, je pense que ça a beaucoup travaillé ici, là.
0: Vous avez trouvé un bon ostéo depuis ?
1: Oui, j'en ai une très très bien.
0: Parfait, on récupère ses coordonnées. Quel souvenir gustatif gardez-vous de ce tournage ?
2: On a été quand même dans toutes les spécialités. On a mangé de la soupe à la farine.
1: On a goûté la soupe à la farine.
2: Pour le carnaval.
0: C'est un élément de l'enquête, justement, la soupe à la farine dans le film. Vous en avez vraiment mangé sur le tournage ?
2: En fin de tournage, la vraie nuit du carnaval, on a bu de la soupe à la farine.
0: Alors,
2: c'est délicieux.
0: C'est vrai, c'est bon ?
2: C'est des oignons, du beurre, de la farine, c'est du bouillon, c'est...
1: J'ai pas eu le même retour. J'ai pas le même retour, je dois vous dire.
0: Ça vous a pas plu ?
1: Ah, pas du tout.
0: Parce que moi, franchement, en voyant le film, ça ne me donne pas très envie.
1: Pas du tout. Mais il y en avait plein du ressenti de Rachel. Il y en avait aussi de mon ressenti. Voilà, on n'est pas. Il n'y a pas d'unanimité là sur l'histoire de la soupe à la farine. J'ai pas trouvé d'intérêt.
0: Florian Beaumont, comment est-ce qu'on devient assistant réglage cascade ?
4: D'abord, on est cascadeur.
0: Ouais.
4: On fait ses armes en tant que cascadeur.
0: Donc il faut faire une école.
4: Alors, ça pas forcément, mais il y a des écoles. Enfin, il y en a une que

0: je peux citer, qui s'appelle le Campus Univers Cascade, qui forme des élèves que j'ai fait et où j'ai l'occasion d'enseigner maintenant quand j'ai du temps, ou bien de venir, moi je donne des cours par exemple à Paris, des stages, il y a plusieurs équipes qui permettent l'accessibilité à ce métier plus facilement qu'à mon époque déjà, alors que je ne suis pas bien vieux.
1: C'est plus facile d'être cascadeur pour le cinéma aujourd'hui qu'il y a quelques années.
0: En tout cas, il y a plus de facilité, il y a plus de chemin.
1: Moi, il y avait
0: zéro chemin et il y a un peu plus de demandes avec les plateformes. Forcément, on demande de plus en plus de monde et il y a de plus en plus besoin de gens. Et c'est aussi un peu plus simple pour les jeunes cascadeurs de partir à l'étranger maintenant. Là où nous, quand on allait faire des films américains ou quoi que ce soit, c'était vraiment un événement, c'était quelque chose. Quoi.
1: Et maintenant, c'est plus régulier.
0: Maintenant, c'est un petit peu plus ouvert, c'est un petit peu plus simple. Maintenant, comme c'est plus simple, il y a plus de monde. Donc, plus il y a de monde, moins c'est...
1: Plus c'est dur d'y rentrer.
0: Ouais,
1: donc, il faut s'entraîner tôt.
0: Il faut s'entraîner tôt, il faut faire des arts martiaux, essayer de travailler les compétences les plus importantes, c'est-à-dire le combat et la chute. C'est 90% de notre métier. Et puis après, il y a toute la partie cascade, on va dire, plus spécifique. Se prendre une voiture, se mettre en feu, se défenestrer, se jeter dans des escaliers. Enfin, ouais.
1: Rachel Lang, avec quoi avez-vous envie que les spectateurs repartent après avoir vu votre film Mata?
2: J'ai envie qu'ils repartent en ayant vécu quelque chose, en ayant eu une petite aventure qui les brûle, mais qui ressortent indemnes et nourris.
1: Merci beaucoup Rachel Lang d'avoir été avec nous. Votre film Mata est au cinéma depuis mercredi avec Raphaël Personnaz, Mélanie Laurent, Joséphine Japy, Hakim Djemili, Chloé Jouanet et vous, Eye Haïdara. Merci d'avoir été avec nous.
3: Avec grand plaisir.
1: Merci Florian Beaumont de nous avoir révélé quelques secrets sur votre métier, sur les cascades du cinéma. Ça tourne, ça revient la semaine prochaine, même heure, même fréquence, et c'est quand vous voulez en replay sur ici.fr.
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0: Chanson originale de l'année, c'était aux Victoires de la Musique en 1985. Hommage ce matin sur votre radio ici aux plus illustres jazzmen, tous conviés à s'illustrer dans la boîte de jazz de monsieur Michel Jonas.
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0: Debout très tôt avec, on l'espère, hâte de retrouver votre programme matinal. Ici dès 6h, c'est parti. En tout cas, votre équipe du dimanche est installée. Fabien à la rédaction en chef, à la technique, c'est Vincent Oumaïma au standard et Cyril Ardaud-Redon pour l'actualité de ce dimanche 7 juin. Bonjour Cyril.
3: Bonjour François-Xavier, bonjour la France.
0: Dans l'info ce matin, dites-nous.
3: Nous sommes à quelques jours du début de la Coupe du Monde avec un match de préparation pour les Bleus demain soir. Dernier entraînement public avec plein d'enfants. On y était et on vous raconte tout dans quelques instants.
0: C'est évidemment avec nous ce matin. Soyez là.
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0: Excellent choix que celui de vous réveiller ici. Bienvenue, il est 6h. Les infos, Cyril, à la une, 5000 personnes sont attendues cet après-midi à Fleurance, dans le Gers.
3: Marche blanche en hommage à Liana, collégienne de 11 ans, retrouvée morte jeudi. L'émotion est immense dans la commune et au-delà. Et la mairie appelle dans un communiqué à la dignité, au calme et au respect de l'intimité de la famille. Erwan Chassin, ami de la victime, camarades et habitants sont attendus pour un moment qui s'annonce particulièrement lourd en émotion.
4: Depuis l'annonce de cette marche blanche, les habitants se sont préparés à la vivre. On atteste ces va-et-vient chez le fleuriste hier soir. Des Florentins, comme Morgane, 16 ans, en ressortent une rose blanche à la main.
5: Je la connaissais, c'était la meilleure amie à ma petite cousine. Donc ça fait un peu bizarre et ça fait mal au cœur surtout. J'espère que ça va l'accompagner et qu'il y aura beaucoup, beaucoup de monde pour elle et pour sa famille, pour soutenir sa famille surtout.
4: Aujourd'hui, l'adolescente ne se dit plus sereine.
5: J'ai la boule au ventre à chaque fois que je sors. Maintenant, je ne me sens pas à l'abri à Fleurance. Je me dis que ça peut réarriver à tout moment, mais à qui
4: Mais avant la peur, c'est d'abord la tristesse mêlée à l'incompréhension et la colère qui persiste. Après les révélations sur le passé judiciaire du suspect, beaucoup d'habitants peinent encore à comprendre comment un tel drame a pu se produire. Mais au-delà des questions, ils abordent surtout cette marche blanche comme une façon d'être ensemble face à l'épreuve, de rendre un hommage digne à Liana. La mère et le père de la jeune fille seront là pour éviter toute récupération du drame qui les touche. Ils ont fait savoir qu'ils ne souhaitaient aucune présence politique, sauf celle des maires des communes voisines, ceux qui ont aidé à rechercher leur fille. Ils seront même invités à les accompagner.
3: Un reportage d'Erwan Chassin et dans cette affaire, donc un homme de 41 ans est toujours mis en examen et placé en détention provisoire. Jérôme Barella, qui a participé à la fête de l'école le soir de la disparition de Liana et aux recherches le lendemain. Témoignage d'une mère de famille de Fleurance à 6h30 sur votre radio. Ici.
0: Le monde politique salue la mémoire de Bernadette Chirac.
3: Une grande dame de cœur pour Emmanuel Macron, une femme entière et engagée selon François Hollande, une grande amie, dit Nicolas Sarkozy. L'ancienne première dame est morte hier à l'âge de 93 ans. Elle fut l'une des épouses de président les plus populaires et dans les rues de Perpignan, les habitants saluent une personnalité influente.
6: C'était une forte femme, intelligente, belle, donc je ne peux que lui faire un hommage.
7: J'ai beaucoup d'admiration pour une femme qui avait beaucoup de classe et qui a accompagné son mari de façon merveilleuse.
8: Elle était à l'origine des pièces jaunes.
9: C'est quelqu'un aussi qui a su se distinguer par son propre engagement politique au niveau local. Elle a été élue en Corrèze et puis au niveau national, elle a eu beaucoup d'influence aussi sur son mari.
6: Elle a su diriger, enfin maintenir Jacques Chirac dans un certain cap. Elle a su se taire beaucoup de fois par rapport à ses frasques à lui.
9: Je ne partage pas toutes ses opinions politiques, mais par contre j'ai beaucoup de respect pour elle parce qu'en plus elle a su montrer que la place d'une femme politique était aussi importante.
3: Un reportage d'ici Roussillon et l'hommage à Bernadette Chirac qui continue. Un registre de condoléances a été ouvert hier à la maison de l'Élysée, juste en face du palais présidentiel à Paris. Il est ouvert à tous ceux qui souhaitent y laisser un mot et sera ensuite remis à la famille. À moins d'un an de la présidentielle, Jean-Luc Mélenchon se lance officiellement dans sa sa campagne avec son premier meeting à Saint-Denis, en Seine-Saint-Denis, près de Paris. Cet après-midi, il avait officialisé sa candidature, sans grande surprise, début mai.
0: Vous écoutez votre radio ici, il est 6h04. Cyril, ça y est, premier match de Coupe du Monde dans moins de 10 jours pour les Bleus.
3: Dernier match de préparation demain soir face à l'Irlande du Nord et beaucoup de monde. Hier, à Clairefontaine, dernier entraînement public pour l'équipe de France. Thomas Vinclair en présence de centaines d'enfants venus admirer leurs idoles.
10: Louis s'étend à des étoiles dans les yeux.
11: C'était trop bien.
10: Il ne quitte plus son petit carnet.
11: Parce que y a des joueurs, ils ont signé mon carnet.
10: Et à la chasse aux dédicaces, il a tiré le gros lot.
11: Mbappé, c'était là. Je me suis dit, c'est incroyable, c'est inoubliable comme souvenir.
10: Balthazar, lui, a pu échanger quelques mots avec les joueurs en bord de pelouse, notamment avec Ousmane Dembélé.
12: Bah, c'est incroyable, je me dis que tous les jours, je les vois à la télé et tout ça. Je me dis que c'est quand même une chance.
10: Cet entraînement a aussi permis aux supporters de voir les joueurs sous un autre angle.
13: Il y a des bonnes personnalités là. Ryan Cherki, il est pas mal quand même.
10: Adil a été séduit par le milieu de terrain de Manchester City.
13: Ouais, il est drôle, il charrie un peu et puis il est bon sur le terrain aussi, donc ça fait plaisir.
10: Et malgré la défaite face à la Côte d'Ivoire en amical, il voit ses Bleus aller très loin dans ce mondial.
13: Moi, je suis plutôt positif et confiant. Après un tournoi, c'est toujours difficile, mais en tout cas, je pense qu'ils vont nous faire plaisir quoi qu'il arrive. Ouais. On a le gratin de l'Europe en fait.
10: L'équipe de France qui a dit au revoir à Clairefontaine, direction Lille pour affronter l'Irlande du Nord demain soir. Mardi sera une journée libre pour les joueurs avant un grand départ pour le camp de base à Boston mercredi.
3: Thomas Vinclair. Et avant ça, la fin de Roland-Garros, tournoi de tennis, place à la finale, messieurs, à 15h. L'Italien Flavio Cobolli opposé au numéro 3 mondial Alexander Zverev. Et hier, chez les dames, c'est la Russe Mira Andreeva, 19 ans, qui s'est imposée. Elle devient la plus jeune vainqueur du tournoi depuis 1992.
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3: 6h05 et la météo, François-Xavier, fin de perturbation pour ce dimanche.
0: Ouais, et donc globalement, le retour d'un temps sec, Cyril, c'était assez logique, vous allez me dire, sur l'ensemble de nos régions. Ce matin, vigilance tout de même avec quelques brouillards sur les côtes bretonnes et la Manche. Nous avons également une couverture nuageuse qui reste encore un petit peu installée entre le Sud-Bretagne et les Flandres. Ailleurs, vous profitez déjà ce matin de conditions plutôt agréables. Et puis en après-midi, situation relativement analogue, le soleil s'impose davantage en ce dimanche, avec néanmoins un petit risque d'averse sur les Alpes et les Pyrénées. Ça, c'est en toute fin de journée. Pour vos températures, elles sont légèrement en hausse, avec pour ce matin 16 degrés à Chantilly, 17 à Caen, 18 du côté de Clermont-Ferrand, 19 à Tarbes et Périgueux, 22 à Gap, 24 à Ajaccio, et dans la journée des maximales comprises entre 24 et 28 degrés. Température la plus forte notamment relevée à Nîmes, où vous nous écoutez bien sûr sur votre radio locale. 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
0: Pour apporter une touche de douceur à votre petit déj du dimanche sur votre radio ici, laissez-vous tenter par Michael Field. Moonlight Shadow, classique à consommer sans aucune modération.

0: Moonlight Shadow, certainement le plus grand succès de Mike Oldfield pour vous en ce dimanche matin. Très beau réveil, vous écoutez ici.
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0: On pense souvent qu'il faut des méthodes compliquées pour être en forme, mon cher Cyril, que nenni.
3: Et oui, par exemple, bouger juste 5 minutes avant un repas peut suffire. Ça remet le corps en mouvement et ça aide à ne pas manger trop rapidement.
0: Mais voilà, que demande le peuple? Peut-être d'avoir un petit brin de méthodo, éventuellement. Écoutez, ça tombe bien. Nordinatav, notre coach, nous visite à 6h15 avec lui, 2 minutes pour être en forme. Et puis, coup d'envoi ce jeudi, vous le savez, de la Coupe du Monde de football, avec des matchs qui vont se disputer entre les États-Unis, le Canada et le Mexique. 54 rencontres diffusées pour ce cru 2026 sur la chaîne Beansport, mais aussi sur M6 et W9. L'occasion de retrouver notamment Ophélie Meunier aux manettes d'un magazine spécial. Alors comment l'animatrice, qui reconnaît elle-même être très émotive, a-t-elle prévu de gérer l'intensité de cet événement? Réponse au micro de Patrice Gascoin à 6h20 dans vos coulisses télé. Côté musique, nous irons rencontrer la China Girl de David Bowie. Du glam rock, David Bowie auprès de vous juste avant les infos de 6h30. Pour le moment, 6h11, tout de suite une étude de vos territoires, elle est partagée par nos camarades d'ici Normandie. Et cette alerte, Cyril, un gagnant du Super Loto reste pour le moment aux abonnés absents. Un joueur et pas un fantôme, a priori, encore que c'est à vérifier, a validé le seul bulletin gagnant du Super Loto du 24 avril dernier dans le département de l'Orne et qui n'a à cette heure toujours pas donné signe de vie pour récupérer le magot.
3: Un magot de
0: 13 millions d'euros quand même.
3: Oui, on est sur un magot bien costaud.
0: Oui, comme vous dites, c'est ça. Donc, si au grand jamais cette personne souhaitait se manifester, sachez que la Française des Jeux a fixé la date butoir au lundi 22 juin. Passé ce délai, le jackpot sera automatiquement remis en jeu. C'est normal.
3: Ouais, pas de panique. C'est là, je me serais manifesté pour récupérer mon duf.
0: Ah, c'était vous.
3: Mais
0: donc,
3: oui.
0: Petit coquinou, merci pour le suspense, Cyril Ardo-Redon.
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0: Carton plein pour Christophe Maé, le carpentracien vous attend de nouveau dans les bacs avec son dernier album Fête foraine qui s'est hissé en tête des ventes en l'espace de quelques semaines seulement. Aperçu des 10 pistes qui composent justement ce nouvel opus. La Lune, tout de suite sur votre radio ici à 6h13. Bonjour. Elle.

0: disponible sur l'album Fête foraine. Et depuis le 20 mars dernier, c'est La Lune, dernier né de Christophe Maé. Nouveauté ici pour vous ce matin. Et il est 6h16, c'est parti pour une bonne pratique pour se maintenir en pleine forme avec notre coach Nordine Attab. Bonjour Nordine.
1: Bonjour.
0: Bouger quelques minutes avant de manger, c'est simple, rapide et parfois déjà très utile. Ce matin Nordine, vous nous expliquez d'ailleurs pourquoi.
2: On cherche souvent des solutions compliquées pour être en forme, alors que parfois, bouger simplement 5 minutes avant de passer à table peut déjà faire beaucoup de bien. Et en plus, ça permet d'installer un petit rituel qui remet le corps en mouvement. Et même parfois, d'éviter de manger trop vite ou machinalement. On débute debout, les pieds légèrement écartés et les bras le long du corps. À partir de là, vous allez fléchir les jambes pour venir toucher les pieds avec les mains. Et ensuite, tout en longeant votre corps avec les mains, vous terminez avec les mains au-dessus de la tête, les bras tendus. On reprend, j'inspire, je fléchis les jambes, je viens toucher les pieds avec les mains et je reviens ensuite en plaçant les mains très très haut, comme si vous vouliez toucher les nuages. Vous effectuez 4 séries de 15 répétitions et grâce à ça, vous allez solliciter l'ensemble des muscles du corps.
0: Donc résolument Nordine, avant de manger, on bouge un peu.
2: Exactement, on peut d'ailleurs aller également marcher. Durant ce moment, tout en sachant que beaucoup de personnes d'entre nous, avant de manger, sortent déjà d'une position assise durant un certain temps. Alors l'idée est de délier le corps. Donc pour ça, durant le temps de marche, vous relâchez les bras en effectuant des petits roulements d'épaule vers l'avant, vers l'arrière, comme si vous vouliez que vos bras s'allongent afin que vos mains viennent toucher le sol, sans forcer, tout en douceur. On enroule les épaules vers l'avant, puis vers l'arrière. Allez, on reprend. Les épaules vers l'avant et vers l'arrière. Et bien entendu, toujours en détendant les bras. Et vous verrez, c'est un excellent exercice de détente. Et vous pouvez l'effectuer durant 5 minutes. Au final, il n'y a pas forcément besoin d'attendre une heure pour effectuer du sport et même pour bouger. Si on multiplie ces fameuses 5 minutes par le nombre de pas, vous verrez que bout à bout, vous allez vite atteindre les recommandations journalières de l'OMS, de l'Organisation Mondiale de la Santé, qui sont de 30 minutes d'activité physique par jour. Bon, ben vous savez quoi ? Je vous laisse aller vous promener. Allez, à vous de jouer.
0: Merci beaucoup Nordine Attab. Nordine qui vous aide à bouger donc avec d'autres bonnes idées, toutes simples. Vous allez voir, ça se passe sur notre site ici.fr et puis plus globalement un maximum de conseils pour vous remettre en forme. Ça c'est sur l'appli Radio France avec tous nos podcasts. Il est 6h18. On vous dit bonjour, vous écoutez ici avec Céline Dion et le classique Encore un soir.

0: Ici, c'est la musique qui vous donne le frisson dès les premières heures de la journée, notamment grâce à Céline Dion pour Encore un soir à l'instant.
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0: 6h22, retrouvons celui qui arpente pour vous les couloirs de vos chaînes de télé favorites. Bonjour Patrice Gascoin.
2: Bonjour François-Xavier, bonjour à tous.
0: En ce dimanche, Patrice, à quelques jours désormais du lancement de la Coupe du Monde de football, vous avez un petit zapping de ce qui nous attend à partir de demain, lundi, à la télé.
2: Le football fait partie des événements qui parfois gravent des souvenirs en lettres d'or dans notre mémoire collective.
3: C'est fini ! L'équipe de France est championne du monde ! Vous le croyez ça ? L'équipe de France est championne du monde en battant le Brésil ! Je crois qu'après avoir vu ça, on peut mourir tranquille. Enfin, le plus tard possible, mais on peut.
2: Thierry Roland et Jean-Michel Larqué sur TF1, heureux comme jamais devant ce 3-0 qui permet à la France d'être championne du monde en 1998. Et nous voilà à l'aube de nouveaux souvenirs. La Coupe du Monde 2026 débute jeudi aux États-Unis, Canada et au Mexique. Et à la télé, premier changement. Pour la première fois, les matchs ne seront plus à suivre sur TF1, mais sur le groupe M6. 54 matchs précisément seront diffusés en clair gratuitement sur M6, W9 ou la plateforme M6+. Dans son dispositif, M6 proposera un magazine de la Coupe du Monde quotidien et présenté par Ophélie Meunier. Alors on la connaît très émotive, comment va-t-elle gérer ses émotions face à un tel événement, Ophélie Meunier?
4: Je m'en sers en fait de ces émotions, j'ai appris en fait à en faire une force et à aller. On est amis, mes émotions et moi. Donc une fois que ça démarre, qu'on est à l'antenne, j'ai pas de difficulté à être pro et à reprendre le dessus. Donc ça revient assez naturellement, mais c'est pas pour ça que je m'autorise totalement à fendre l'armure. Je suis quelqu'un de très expressif du visage. Je souris beaucoup, ça se voit. En fait, ce que je ressens, ça se voit. Et j'ai appris à l'accepter. Et donc, je me dis, c'est comme ça aussi quand on vit une telle compétition avec les Jeux Olympiques. C'est l'autre compétition la plus suivie au monde. Donc, quand on vit ça, on a quand même le droit, je pense, de laisser un petit peu place à qui on est à l'intérieur.
2: Ophélie Meunier, l'un des visages de M6 durant la Coupe du Monde. Mais si vous êtes dingue de foot, si vous voulez voir les 104 matchs de la compétition, il faudra souscrire un abonnement à la chaîne Bein Sport. Et puis du côté de la chaîne L'Équipe, les trois émissions emblématiques seront sur le front, l'équipe de choc, l'équipe de Greg et l'équipe du soir. Il y aura 165 heures d'antenne consacrées à la Coupe du Monde. Et puis bien sûr, votre radio sera au plus près des Bleus. Sur Ici, ce sera un duo 100% féminin, Pia Clément et l'ancienne internationale française Charlotte Lorgeret. Un duo de choc pour analyser les rencontres et vivre les matchs en direct et en intégralité. Et ça commence dès mardi 16 juin avec le très attendu match France-Sénégal. À demain pour arbitrer de nouvelles coulisses.
0: À demain, Patrice Gascoin, pour votre coup de sifflet, si j'ose dire. 6h25 sur votre radio, ici, dans moins de 5 minutes. C'est le retour de l'info avec vous, Cyril Ardo-Redon, l'actu française et internationale résumée en 90 secondes. Et puis, à 6h32, dans l'info du jour, Cyril.
5: L'affaire Liana, avec ce témoignage exclusif, notre reporter Yvan Plantaille a rencontré une mère de famille qui a vu le principal suspect le soir de la disparition à la fête de l'école. Elle nous raconte tout dans quelques instants.
0: Au préalable, Catherine Viguier a consulté vos astres, livraison de son horoscope, juste après avoir écouté ensemble David Bowie, venu vous interpréter China Girl sur votre radio ici. Bonjour et bienvenue ce matin.

0: C'est culte, c'est donc forcément sur votre radio ici. Vous écoutiez David Bowie avec le standard China Girl. Il est 6h28. Bonjour Catherine Viguier.
1: Bonjour François-Xavier.
0: Avec vous l'horoscope de notre dimanche 7 juin 2026. Catherine, changement de programme pour aujourd'hui paraît-il.
1: On passe d'une tendance R à une tendance O.
2: Bélier, la lune entre dans votre secteur d'ombre, vous serez plus à l'aise au calme qu'avec trop de monde autour de vous.
3: Taureau, vous préférez cette tendance à celle d'hier, c'est votre vie sentimentale qui est mise en valeur.
4: Gémeaux, alors ce dimanche vous ramène à vos obligations, peut-être devez-vous préparer un rendez-vous pour demain.
5: Cancer, vous allez aimer ce dimanche qui vous réconcilie avec toute l'existence.
6: Lion, peu à peu vous passez à autre chose et la journée est plus légère que les précédentes.
7: Vierge, avez-vous donné rendez-vous à un élu de cœur ou c'est lui ou elle qui souhaite votre présence à ses côtés?
8: Balance, vous n'êtes pas totalement tranquille, peut-être souffrant ou avec trop de travail.
9: Scorpion, la lune vous va bien, elle vous invite à créer, à vous distraire et à aimer aussi.
10: Sagittaire, cela vous touche, on vous fait confiance et ça se passe en famille, sous votre toit.
11: Capricorne, si l'on vous offre l'opportunité de vous changer les idées, n'hésitez pas une seconde.
12: Verseau, vous devez faire quelques efforts pour gérer vos biens matériels, votre argent, mais ça ira.
13: Cher poisson, cette journée pourrait être inoubliable, tellement réussie, profitez-en.
14: Et pour nous tous, on a envie de rêver que ça peut être toujours mieux.
0: Et rêver quelque part, c'est agir, on le rappelle. Merci beaucoup Catherine Viguier dans l'horoscope qu'il est également possible de consulter en intégralité, notamment si vous avez raté votre signe à l'instant sur l'application ICI. Merci de nous confier votre réveil dimanche 7 juin. Vous écoutez ICI, il est 6h30, toute l'actualité en France et dans le monde. Place aux 90 secondes, c'est avec vous Cyril Ardo-Redon.
15: L'émotion et le recueillement dans les rues de Fleurance, dans le Gers. Aujourd'hui, marche blanche en hommage à Liana, organisée dès 15h. 5000 personnes sont attendues. Camarades, amis, habitants inconnus. Le corps de la collégienne de 11 ans a été retrouvé jeudi. Les hommages de la classe politique après la disparition de Bernadette Chirac hier à l'âge de 93 ans. À gauche comme à droite, on salue une grande dame engagée. Elle a marqué notre histoire, dit notamment Emmanuel Macron. La France ne devrait bientôt compter plus que 3 grands opérateurs téléphoniques. Accord trouvé hier soir entre SFR et ses concurrents Bouygues, Orange et Free pour un rachat, une transaction à plus de 20 milliards d'euros et qui devrait prendre plus d'un an. Les autorités de la concurrence doivent encore donner leur feu vert. La gorge qui gratte et les yeux qui pleurent. La quasi-totalité du pays est un indice pollen élevé. Aujourd'hui, selon Atmo, l'observatoire de la qualité de l'air, c'est le fameux rhume des foins. Le département du Limousin est le plus touché avec un indice très élevé. La finale homme de Roland-Garros, aujourd'hui à 15h, l'italien Flavio Cobolli est opposé au numéro 3 mondial Alexander Zverev. Hier, la russe Mira Andreeva, 19 ans, est devenue la plus jeune joueuse à s'imposer sur le tournoi depuis 34 ans. Et puis le Tour d'Auvergne-Rhône-Alpes, nouveau nom du critérium du Dauphiné, c'est du cyclisme, débute aujourd'hui. Première étape entre Vizil en Isère et Saint-Ismier dans la vallée du Grésivaudan. Le jeune français Paul Sexas, 19 ans, fait figure de favori.
0: 6h32, Cyril, l'info du jour, journée de tristesse, de recueillement et d'émotion à Fleurance dans le Gers.
15: 3 jours après la découverte du corps de Liana, 11 ans, une marche blanche est organisée cet après-midi à 15h dans sa commune. 5000 personnes sont attendues selon la mairie, des habitants, des camarades, de la collégienne, des amis ou encore des inconnus. Dans cette affaire, Jérôme Barella, 41 ans, est toujours mis en examen et en détention provisoire. Et Yvan Planteil, Aurore, une mère de famille de Fleurance, a vu le suspect à la fête de l'école le soir de la disparition et elle assure qu'il a participé aux recherches le lendemain.
16: Ce qui heurte Aurore, c'est surtout le timing. 18h10, la fête de fin d'année débute. 18h30, Jérôme Barella arrive donc avec un peu de retard. Et 18h45, l'alerte est lancée pour retrouver Liana.
17: Le plus affreux, c'est qu'il s'est permis de s'asseoir à côté de nous, juste après avoir fait tout ça. Il y avait les premiers articles qui passaient sur Facebook. À ce moment-là, on pensait qu'elle avait fugué. On commençait à en parler un peu avec les parents. Et il était là. Il n'intervenait pas vraiment dans la discussion. Il était plutôt derrière, un peu souriant.
16: Des témoins l'aperçoivent, décontractés. Ils filment eux-mêmes sa fille lors du spectacle. Sa désinvolture marque encore Aurore.
17: Sociable, souriant, il regardait les enfants, en fait, il regardait le spectacle. On aurait dit qu'il était vraiment dedans. Il était normal, hein, et c'est ça le plus fou. C'est quand on se dit c'est pervers, ils se fondent dans la société, c'est incroyable, quoi.
16: Le lendemain, Aurore, tout comme 280 personnes, prennent part à une battue pour retrouver la jeune fille.
17: Et après coup, on a appris qu'en fait, pendant ce moment-là où on avait l'impression d'être unis entre parents, en plus, il était parmi nous, en train de chercher, dès le samedi matin, l'enfant dans les rues de Florence avec nous, quoi. C'est une histoire de dingue, quoi.
16: Cette maman ne connaissait pas Liana, ni même sa famille, mais comme beaucoup, elle sera présente cet après-midi à la Marche Blanche.
15: Marche Blanche, donc, dès 15h, à laquelle la famille de Liana ne souhaite pas voir de politique, à l'exception des maires des communes qui ont participé aux recherches dès la disparition de l'enfant.
0: Merci beaucoup, Cyril. Le retour de l'info est prévu à 7h sur votre radio ici. Pour le moment, il est 6h34. Un petit mot de votre météo de ce dimanche 7 juin 2026, marqué par la fin de la perturbation. Ça y est, et donc globalement, le retour d'un temps sec, c'est assez logique, vous allez me dire, sur l'ensemble de nos régions. Ce matin, vigilance tout de même avec quelques brouillards sur les côtes bretonnes et la Manche. Nous avons également une couverture nuageuse qui reste encore un petit peu installée entre le Sud-Bretagne et les Flandres. Ailleurs, vous profitez déjà ce matin de conditions plutôt agréables. Et puis en après-midi, situation relativement analogue. Le soleil s'impose davantage en ce dimanche, avec néanmoins un petit risque d'averse sur les Alpes et les Pyrénées. Ça, ce sera en toute fin de journée. Vos valeurs, elles sont, elles, légèrement en hausse, avec pour ce matin 16 degrés pour Amiens, 17 à Concarneau, 18 du côté de Saint-Étienne et de Millau, 19 à Bordeaux et Agen, 22 à Gap, 24 pour Porto Vecchio. Et dans la journée, les maximales comprises entre 24 et 28 degrés, température la plus forte notamment relevée à Alès. 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
0: La radio, ce merveilleux média qui vous accompagne au quotidien, il y a plus forte raison bien sûr, votre radio ici qui reste, sachez-le, toujours auprès de vous. Hommage à ce fantastique moyen qui nous permet de nous connecter ensemble. Il est chanté évidemment par Michel Polnareff.

0: Vous écoutez ici, et si vous arrivez tout juste, on vous fait de la place avec bonheur au son du radio de Michel Polnareff.
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0: Et des cadeaux cinéma ce matin pour vous. 4 places pour la comédie Anna et les enfants en partenariat avec votre radio ici. C'est le premier long métrage de Diane Clavier et qui a eu l'idée absolument géniale d'imaginer une Camille Chamou exceptionnelle en amoureuse phobique des enfants en général et donc de ceux de l'homme qui partage sa vie en particulier. Ça va de soi. 0810 055 056 avec Oumaïma qui vous attend au standard tout de suite. Vous vous sélectionnez pour passer sur l'antenne un petit peu avant 7h. Le message personnel de votre choix. Dédicace, coup de gueule, coup de gueule, 0810, 055, 056. Bonne chance à vous. Sachez que dans le même laps de temps, Florent Pagny donnera de la voix sur votre radio ici.
2: Ce n'est pas de la fiction, mais bien notre future réalité.
3: Ah non, c'est pas Florent Pagny.
0: C'est pas Florent Pagny, non, effectivement. Mais Florent Pagny va peut-être arriver dans un petit instant. Ou alors il est en route, hein. Ça c'est pas impossible.
3: Il est au fond du couloir, là, je le vois, il arrive avec sa guitare.
0: Vous l'entendez, puis on entend les Santiago qui sont en train de claquer sur le sol. Florent Pagny, bon, il arrivera tout à l'heure, en tout cas, et il vous chantera. Tout simplement, chanter sur votre radio ici, on vous propose en tout cas de l'accueillir dans quelques minutes. Pour l'heure, il est 6h39, Cyril.
3: Oui, et nous allons parler de vie numérique, vie privée, votre chronique qui vous guide pour préserver au mieux votre vie privée sur Internet.
0: Et c'est avec vous Valentine Lethès, bonjour. Vos pièces de monnaie bientôt dématérialisées. Avec vous Valentine, ce matin, on parle de la prochaine arrivée de l'euro numérique.
2: Ce n'est pas de la fiction, mais bien notre future réalité, puisque la Banque Centrale Européenne vise 2029 pour émettre ses premiers euros numériques. Et on ne parle pas d'une nouvelle monnaie, mais bien d'une forme dématérialisée de nos billets de banque. Aujourd'hui, lorsque l'on paie avec une carte bancaire, en ligne, en boutique, avec un compte PayPal ou encore par virement, ce sont deux banques privées qui s'échangent des fonds. Autrement dit, il faut un compte bancaire, et nos paiements sont facilement traçables, puisque les établissements privés ont l'obligation de lutter contre le blanchiment d'argent et le financement du terrorisme. Ce sont donc aussi des données, des indices sur notre consommation. Dans cette nouvelle forme numérique des euros, l'objectif est de garder les mêmes propriétés de confidentialité que les espèces et d'offrir les facilités d'utilisation d'un moyen de paiement électronique.
0: Concrètement, ça va ressembler à quoi, Valentine ?
2: Eh bien, nous aurons un portefeuille électronique. Sous quelle forme précisément, c'est encore impossible à dire. Un logiciel nous permettra en tout cas de réaliser des transactions, de retirer des euros numériques. Et selon l'état actuel du projet, deux modes de fonctionnement sont prévus. Un mode en ligne de paiement via Internet où chaque transaction sera enregistrée. Vos informations de paiement ne seront donc pas totalement anonymes. C'est un peu l'équivalent d'un virement bancaire. Et puis un mode hors ligne. Voilà l'innovation. Aucun système actuel n'existe sur le marché. Pour recharger votre portefeuille électronique ou payer avec, vous n'aurez ni besoin d'Internet.

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5: 16h43, place tout de suite au meilleur de Voyage dans le temps, concocté bien sûr par Stéphane Bern. Et ce matin, voyageons en Lorraine, au cœur de la gourmandise locale.
6: La quiche lorraine, on la croit éternelle, garnie de fromage râpé et de lardons grillés. Mais à l'origine, ni gruyère, ni cochon. Lorraine, 16e siècle. Dans ce duché encore indépendant, on prépare une tarte simple. Une pâte à pain, des œufs battus, un peu de crème fraîche. On l'appelle Kuchen, gâteau en allemand. Déformé par l'accent lorrain, ça devient quiche.
7: On dit une wish lorraine.
6: La première trace écrite date de 1586 dans la comptabilité du duc Charles III de Lorraine à Nancy. Il en fait servir à sa table les jours maigres. Autrement dit, les jours où l'église recommande de ne pas manger de viande, mais quand même un peu gras pour faire plaisir. La quiche naît donc un peu pieuse et très crémeuse. Au XIXe siècle, la quiche sort des fourneaux lorrains pour envahir les tables françaises. Et après 1871, quand la Lorraine passe sous domination allemande, elle devient carrément un étendard. On la brandit haut et fort comme on chante la Marseillaise. À force de succès, la recette se disperse. Ici, on ajoute du fromage, là de la muscade, et pourquoi pas du ketchup et du chorizo tant qu'on y est. En Lorraine, on grince des dents. La vraie quiche, jure-t-il, c'est œufs et crème.
8: Il y a un inspecteur du guide du chemin de la salle.
6: Un manuel publié à Metz en 1811 précise même que la quiche par excellence est faite avec l'olivette ou graines de pavot blanc et de l'oignon. Oui, du pavot et de l'oignon. Une version oubliée, même en Lorraine. Et franchement, on comprend un peu pourquoi. À chaque fois qu'on partage une quiche, on ne mange donc pas seulement une tarte. On goûte un petit bout d'histoire et de patriotisme culinaire. Sur ce, vive la France et vive la quiche.
5: Allez, faisons ça. Et pour découvrir le meilleur de la quiche lorraine, Stéphane Bern vous donne rendez-vous, figurez-vous, demain soir. C'est à 20h40 sur France 3 en prime time. Donc, et pour vos inédits de Voyage dans le temps, ça c'est demain matin à 7h55 sur votre radio ici. Il est 7h moins le quart, c'est à la une du magazine Rustica cette semaine. Cyril, préparez des potées d'été très fleuries.
9: Un jardin en pot, c'est toujours agréable en période estivale, mais ça nécessite de choisir les bonnes variétés et les substrats adaptés.
5: Heureusement, nous avons notre Alain de la Vie Nationale, bah oui, directeur des rédactions de Rustica et champion des potées d'été, figurez-vous, avec nous après la musique d'Alex Warren. Place à Ordinary sur votre radio ici. Merci de nous avoir choisi ce matin.

0: 6h48, bonjour et bienvenue, vous écoutez ici, petit moment passé auprès d'Alex Warren, venu vous régaler ce matin de son titre Ordinary.
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0: Préparer des potées d'été très fleuries. Voilà ce dossier que vous retrouvez à la une de Rustica cette semaine. Et nous en parlons bien sûr ce matin avec Alain Delavie. Bonjour Alain.
3: Bonjour François-Xavier.
0: Directeur des rédactions de Rustica. Alain, comment est-ce qu'on peut tout d'abord bien choisir pour faire des potées fleuries, comme on les appelle?
3: Alors bien sûr, on va dire que on va prendre les plantes que l'on aime. Mais il faut quand même faire attention à choisir les végétaux selon l'emplacement qui leur est destiné.
0: Okay.
3: C'est-à-dire au soleil, à la mi-ombre, à l'ombre. Si vous avez un espace qui est plutôt large ou plutôt haut, si vous posez la potée au sol ou si c'est une jardinière accrochée à une rambarde ou en suspension, ce ne sont pas les mêmes végétaux. Il faut aussi penser à varier les hauteurs des plantes. Les plantes hautes, les plus grandes, sont au milieu quand on regarde la potée de tous les côtés ou à l'arrière si votre potée est contre un mur ou une rambarde. Et enfin, dernier élément, mettez des feuillages, des plantes à feuillage décoratif parce que ça dure plus longtemps que les fleurs et ça fait une belle liaison.
0: Et Alain, vous avez justement évoqué les végétaux. Quels sont ceux qui s'associent le mieux ensemble? Et au contraire, est-ce qu'il y en a d'autres qui sont à éviter?
3: Oui, dans un même contenant, on va associer des plantes qui ont les mêmes besoins. Les besoins, celles qui sont avides de soleil vont être ensemble. Celles qui demandent de l'ombre vont être ensemble. Celles qui sont très gourmandes en eau, eh bien, vont rester ensemble. On ne va pas les mettre avec celles, au contraire, qui préfèrent avoir un substrat beaucoup plus drainé et sec.
0: D'accord.
3: On va aussi associer des plantes à croissance rapide et d'autres un peu plus lente pour avoir plus de diversité et surtout pas trop attendre. Mais faites attention, il y a certaines plantes qui sont très très très vigoureuses et qui pourraient vite étouffer leurs voisines. Donc il faut surveiller tout ça.
0: Pas de voisines qui étouffent, on a dit. Alain, vous avez aussi parlé du substrat. Est-ce qu'il y a des pièges à éviter en ce qui le concerne?
3: Oui, on a tendance à vouloir acheter un substrat pas trop cher, mais c'est pas une bonne idée.
0: D'accord.
3: Surtout pour des floraisons très généreuses pendant l'été jusqu'à en automne, éviter les premiers prix. Bien sûr, on pense développement durable, écologie, donc on prend un terreau sans tourbe, mais il peut aussi être enrichi de lombricompost, d'un engrais organique, et à diffusion lente, c'est-à-dire qui va se désagréger tout au long de l'été et nourrir vos plantes en continu sans que vous ayez trop grand-chose à faire. Voilà. On trouve pour les plantes fleuries des terreaux pour géranium ou plantes fleuries, ça fait très bien. Mais il y a aussi des terreaux universels qui font très bien l'affaire. Voilà, vous ne prenez pas 50 variétés de terreaux, un pour dipladénien, un pour géranium, un pour agrumes. Non, on peut faire un mixte pour tous, ça marche très très bien et vous aurez de belles fleurs.
0: Voilà comment préparer des potées d'été très fleuries et vous retrouvez ce dossier encore plus complet que ce qu'on vient d'évoquer, évidemment, ensemble à l'antenne, avec Rustica et Alain Delavie qui étaient à mes côtés ce matin. Merci beaucoup Alain.
3: Bonne journée.
0: Merci également cher Alain et Rustica, le magazine qui vous aide bien sûr à mieux jardiner. Nouveau numéro disponible déjà chez votre marchand de journaux habituel et votre veille dominicale sur votre radio ici. C'est avec Chanté et Florent Pagny.

0: avec nous sur votre radio ici, Florent Pagny, qui avait très envie de chanter. C'est donc chose faite désormais. 6h55, merci beaucoup d'être avec nous. Nous sommes ce matin dans le Nord, figurez-vous, à Reincheux. Retrouvons-y Géraldine. Bonjour Géraldine.
1: Bonjour Géraldine.
2: Bonjour, bonjour François-Xavier, bonjour Cyril et
0: très
2: bonjour
0: heureux
2: à toute l'équipe d'ici.
0: Bah écoutez, on est ravis de vous accueillir Géraldine.
2: Je suis
0: merci.
2: Contente de passer à l'antenne.
0: Bah nous aussi, franchement, on est très très heureux de vous avoir. Dites-nous, quel est votre message en ce dimanche?
2: Alors ce dimanche, j'ai souhaité un bon courage à mon mari en particulier, dont j'ai déposé pour une randonnée du départ de Lille vers la Côte d'Opale. Donc, c'est la randonnée Lille-Ardelot où il y a des milliers de cyclistes et dont mon mari. Donc je lui souhaite tout mon courage.
0: D'accord.
2: Voilà, d'envoyer toute ma force pour arriver jusque là-bas.
0: Ça c'est sympa, dis donc. Randonnée en vélo donc, hein, c'est ça?
2: Oui, exactement.
0: Vous savez combien de kilomètres ça représente sur la Côte d'Opale notamment?
2: Alors 175 kilomètres à peu près, Lille à la Côte d'Opale, avec un beau parcours cette année, apparemment, voilà.
0: Et est-ce que vous avez une météo plutôt clémente en ce dimanche pour ce tracé
2: là,
0: justement?
2: Oui, ça se maintient, on va croiser les doigts, on n'aura pas de pluie aujourd'hui, un peu nuageux, la température de 12 degrés, un peu frisqué le matin, mais ils vont réussir avec le temps.
1: Et du coup, vous devez aller à la fin pour aller chercher votre mari?
2: Exactement. Moi, je vais aller passer un petit moment.
1: C'est bien sympa.
2: En bord de mer, en attendant,
0: Ah bah oui, c'est la récompense.
2: Il fait partie d'un club, et du coup, on va tous se retrouver là-bas.
0: Eh bah, c'est parfait, ça fait un joli programme pour ce dimanche. Et pour compléter le programme, nous avons le plaisir, ma chère Géraldine, de vous envoyer à la maison directement vos 4 places pour la comédie Anna et les enfants avec Camille Chamou. On vous fait un gros bisou avec Cyril.
2: Merci beaucoup, et puis je suis fan de cinéma, je vais souvent au cinéma, donc ça me fait très plaisir. Merci beaucoup à toute l'équipe.
0: Avec plaisir, on est absolument ravis. Merci beaucoup Géraldine, passez une très très bonne journée à Reincheux, donc dans le Nord. Et à 6h57, il est arrivé, alors bien sûr, pour sa revue de presse décalée, mais avant toute chose, pour vous mettre les points sur les i, Willy Rovelli, bonjour.
3: Bonjour, bonjour. Et on commence avec un point Patrick Bruel.
4: Alors, regarde.
3: Ma bite, cette semaine on a appris que le chanteur aime se promener nu dans les coulisses de ses spectacles et que le surnom donné par ceux qui voyaient son entrejambe était Babar ou Demi-Baguette. Voilà, Demi-Baguette vu le nombre de plaintes, hein, c'est une tradition. Voilà, au vu de la tournure de sa carrière, Demi-Baguette bien cuite, bien bien cuite. Parce qu'il y a un paquet de femmes qui ont son quignon au travers de la gorge. Hein. C'est vrai que Patrick Bruel utilisait même son zboub comme pied de micro.
1: Enfin,
3: à vérifier quand même. Bernadette Chirac est morte, mauvaise nouvelle pour Jacques. Et qui va devoir faire gaffe désormais quand il draguera de jolies femmes anges. Bernadette Chirac qui a demandé à être incinérée puis rangée dans son sac à main. Télévision, dans l'émission Appel à témoins de Julien Courbet sur M6, un prêtre d'y avoir confessé Xavier Dupont de Ligonnès. Mais petit problème, c'était ni un prêtre, ni Xavier Dupont de Ligonnès. Voilà, Julien Courbet, victime d'une arnaque, le comble. Putain, un faux prêtre, on nous avait déjà fait le coup avec l'abbé Pierre. Christian Chenet, le doyen des médecins français, est mort. Il continuait d'exercer à 104 ans. Et oui, c'était lui le fameux docteur Maboul. Ouais. C'est à 104 ans, il n'a pas été foutu de diagnostiquer qu'il allait mourir, c'est que c'était pas un si bon médecin que ça, l'autre. 104 ans, c'est ce qu'on appelle un sacré dépassement d'honoraires. La demeure de Jean-Marie Le Pen à Saint-Cloud, la demeure de Montretout est en vente. Montretout, l'autre surnom de Patrick Bruel. Aux États-Unis, un chat qui s'était caché dans un carton a été expédié par erreur à 1000 km de chez lui par Amazon. Un chat expédié dans un carton en Chine, ça s'appelle Deliveroo. Amo, un homme condamné à 6 mois de prison avec sursis pour s'être masturbé sur le quai d'une gare pendant 1h30. Ah oui, encore un drame du retard des trains. Bah, faut bien s'occuper, ils sont malins. 1h30, là, c'est... La SNCF, même les éjaculations arrivent en retard. Enfin, la question du jour. Aux Pays-Bas, Haribo rappelle des bonbons après une contamination au cannabis. Est-ce que c'est parce que Haribo, c'est Belavie? Eh ben, vous avez 2 heures. Allez, passez un bon dimanche et à tout à l'heure midi.
0: Et on embrasse bien fort nos amis de la SNCF. Évidemment, merci beaucoup Willy Rovelli. Willy qui vient déjeuner chez vous. Soyez au rendez-vous en fin de matinée sur votre radio ici. On compte sur vous, bien sûr. Cyril, à tout à l'heure, 7h30.
1: Pour l'info en 90 secondes.
0: Et tout de suite, nous laissons notre fauteuil à l'équipe. D'ici matin, ça se passe dans votre région.
5: Je sais pas si on va tenir sur un seul fauteuil. Vous êtes gentil, François-Xavier. Mais allez, on se serre là. Et poussez. Non, là, et là, c'est mon pied. Attention. Bonjour, Raphaël Aubry.
6: J'ai mon fauteuil personnel, je précise.
5: Bon, ça va. Bonjour, rappelle, bonjour, qui nous informe dans un instant. Hervé Lefebvre, votre serviteur côté pitrerie, donc ce matin. Bonjour, bonjour à Christelle.
4: Bonjour Hervé, bonjour à tous.
5: 02 43 67 11 11 pour le temps, notamment, entre autres, et les cadeaux tout à l'heure. Vous nous passez un petit coup de fil. Salut à Jean qui réalise cette émission. Salut à Jérôme, un petit peu plus loin avec Quentin, Jérôme Prodhomme et Quentin pour Pourquoi on dit dans quelques minutes. Il y aura Claire Martin, il y aura Jacques Morin. C'est la grande matinale du week-end sur Ici Mayenne et top, c'est parti.
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5: Merci d'avoir choisi Ici Mayenne et bon réveil ce dimanche, 7h. À 7h, les infos avec Raphaël Aubry, l'ex-conjoint de Mélanie, reconnaît l'avoir étranglée.
7: Cette femme de 39 ans, retrouvée morte jeudi dans le quartier Saint-Nicolas à Laval. L'homme a été interpellé quelques heures plus tard. Il explique avoir agi pour se défendre pendant une altercation, a indiqué hier le parquet de Laval. Le dossier a été transféré au parquet du Mans, compétent en matière criminelle. Une marche blanche est prévue ce matin à 11h au départ de la maison de quartier Saint-Nicolas pour rendre hommage à Mélanie. Elle est organisée par l'association LNCO 53. Pour sa présidente, qui préfère rester anonyme, ce drame aurait dû être évité.
8: Elle était toujours dans le stress, toujours dans le speed. Une fois où je lui ai dit, ma sœur, assis-toi, et je lui ai dit, respire. Je la voyais, elle avait ce truc. Et je l'ai eu, ce truc-là, d'être toujours sur le qui-vive. Et je me dis, est-ce que ça aurait pas été pas de notre responsabilité, mais peut-être cet effort de lui dire, est-ce que tout va bien? Est-ce que je peux t'aider à quelque chose? Est-ce que c'est difficile, hein? Je sais que c'est difficile d'être intrusif comme ça. Mais au final, au lieu d'être intrusif, c'est d'ouvrir une porte. On veut plus que ça arrive, ce genre de choses. Elle a un vécu particulier, j'ai un vécu particulier. Et si on fait le tour de la table, on se rendra compte que tous, on a un vécu particulier en tant que femme dans une société où déjà les choses ne sont pas faciles lorsque tout va bien. Alors quand les choses sont compliquées, c'est encore plus difficile. Il faut qu'on soit solidaire entre nous, qu'il y ait une sororité. Il faut qu'il y ait de l'entraide, quelle que soit ton origine, ta culture, ton âge. Il ne faut pas qu'on ait peur de ce truc-là. L'isolement, c'est le fléau qu'il faut qu'on détruise aujourd'hui.
7: Selon les derniers chiffres officiels publiés en octobre, le nombre de féminicides conjugaux a augmenté de 11% entre 2023 et 2024 en France. Il y a une semaine, dans la nuit de samedi à dimanche, brûlait une maison à Boulay-les-Yves dans le nord-est du département. Un adolescent de 16 ans est mort, on vous en a parlé. Depuis, la solidarité s'organise. Deux cagnottes en ligne ont été lancées pour aider la famille. Plus de 15 000 euros déjà récoltés. Le conseil municipal de la commune a aussi voté vendredi soir une aide de 2000 euros, c'est à lire sur ici.fr. Un appel à témoins lancé par les gendarmes de la Mayenne hier pour retrouver un homme de 36 ans introuvable. Il avait été vu la dernière fois dans la nuit de vendredi à samedi dans le secteur d'Ambrières-les-Vallées. L'homme a finalement été retrouvé, il n'avait plus de batterie sur son téléphone.
5: Vous les avez peut-être vus hier si vous êtes allé faire les magasins autour de Laval.
7: Des salariés de Décathlon en grève, ils se sont rassemblés en fin de matinée devant le magasin de Changer, une mobilisation inédite pour demander une hausse de leur salaire et dénoncer la dégradation de leurs conditions de travail. Plus de 1000 salariés étaient mobilisés partout en France. Olivier Fournier a distribué des tracts avec trois de ses collègues hier. Il est technicien atelier à Changer depuis l'ouverture il y a 25 ans et gagne moins de 2000 euros par mois.
9: La charge de travail augmente, on nous en demande de plus en plus. L'entreprise se porte bien, on est tous fiers d'être chez Decathlon. On voudrait aussi que ces valeurs et les bénéfices soient aussi un peu partagés auprès des équipes. Beaucoup de collaborateurs ont du mal à boucler les fins de mois avec l'augmentation des prix. Mais aujourd'hui, l'entreprise fait des bénéfices parce que l'année dernière, elle fait quand même 17 milliards de chiffre d'affaires au niveau mondial. Avec 910 millions de bénéfices nets, la direction a fermé la porte à négociation. Ils ne veulent pas entendre de négociation par rapport à l'augmentation du SMIC et ne le répercute pas aux autres salaires. En 25 ans maison, j'ai eu 3 augmentation. Je suis tout seul, je suis veuf, j'ai trois garçons qui font des études, les fins de mois sont très très compliquées. C'est les loisirs en moins, c'est on limite les achats aussi bien pour les vêtements, les sorties, les vacances, on se limite une fois dans l'année aussi à bouger, on va pas tellement bouger des bords de mer parce qu'après aussi l'augmentation du carburant nous impacte aussi beaucoup. Il faut se déplacer, il faut mettre toujours de l'essence dans la voiture pour venir travailler. Et aujourd'hui, c'est très très compliqué.
7: Les salariés se disent prêts à se remobiliser s'ils ne sont pas écoutés. Une pétition en ligne de l'intersyndicale approche les 7000 signatures. Le député de la Mayenne, Yannick Favennec, parle sur les réseaux sociaux d'une détermination et d'un engagement qui ont marqué les Français. La députée européenne mayennaise Valérie Ayé, elle d'une figure populaire et d'une femme de conviction et représentante d'une droite qui exécrait les extrêmes. Bernadette Chirac, la veuve de Jacques Chirac, est morte vendredi soir à 4 93 ans. Leur fille Claude l'a annoncé hier. Retour sur sa vie sur ici.fr.
5: C'est une des plus belles périodes de l'année pour les fans de course auto.
7: Le départ des 24 heures du Mans, c'est samedi prochain chez nos voisins. Et il y a déjà un avant-goût ce week-end. 19 voitures qui vont participer à la course ont défilé hier dans les rues du Mans. Des dizaines de milliers de spectateurs, de milliers de spectateurs étaient présents. Et certains avaient leur technique pour ne pas en rater une miette. Yann Lastenette.
10: Oui, comme Philippe, un habitant des Vosges, appareil photo en bandoulière, il vient au Mans pour la première fois. Pour prendre les meilleurs clichés, il s'est hissé sur un plot en béton.
11: Exactement, première loge, pour ne rien louper, c'est le départ là, donc je vais les voir tout de suite. Puis je vais les voir jusqu'en bas. Donc avec la voiture qui va être là, puis la cathédrale, ça va être chouette.
10: À côté de lui, Pierre Divray-Lévesque, lui aussi a pris de la hauteur.
12: Monsieur s'est poussé et monsieur m'a aidé à monter.
10: La foule est compacte derrière les barrières pour entendre rugir les moteurs. Un bruit qui plaît à Maryse, une sartoise amoureuse des belles mécaniques.
13: Déjà le bruit du moteur, ces voitures qui sont très très belles. On est arrivé à 13h. Pour déjà être bien placé, c'est formidable parce qu'au moins tout le monde peut venir, même ceux qui n'ont pas beaucoup de moyens peuvent se déplacer et venir puisque c'est gratuit.
10: Et c'est le cas de Philippe et son fils Thomas, deux rennais qui assistent au roulage pour la première fois.
14: On devrait les voir de très très près et à petite vitesse, donc on est bien les voir quoi. La ville est jolie, donc tout devrait être bien.
10: Sur leur téléphone, une photo d'une hypercar, symbole de haute technologie, toisée par la cathédrale du Mans et ses 1000 ans d'existence.
7: Ça me fait penser au bruit de votre voiture, Hervé.
5: Oui, mais vous savez que Jacques Morin est en train de piaffer d'impatience et il reviendra tout à l'heure sur cette fameuse semaine d'attente des 24 tout à l'heure.
7: Pour nous en parler, reportage donc de Yann Lastenette. Le spectacle continue aujourd'hui. Les 62 voitures et les 186 pilotes feront leur premier tour de circuit des 24 heures pour peaufiner les bolides. En futsal, la belle remontée de l'étoile lavalloise. Hier soir, les Mayennais ont gagné 4-3 contre le Gaul Futsal Club à Lyon en demi-finale allée des play-off pour remporter le championnat de D1. Ils étaient menés à la mi-temps. Match retour samedi prochain à la maison. Quel est le programme, Hervé, pour la météo?
5: La météo est coussi-coussa. C'est la même chose qu'hier, mais un petit peu dans un sens différent. Et avec le vent, au moins, les belles éclaircies matinales ne devraient pas résister aux nuages qui vont être majoritaires dans la journée, précise Météo France Mayenne. Toutefois, les éclaircies redeviennent plus larges en fin d'après-midi. 20 à 23 pour les températures maximales. C'est 20, là, c'est les châteaux. C'est 23 du côté de Cran. Qu'est-ce que vous relevez ce matin? 8 degrés en gros chez Chantal à Évron, 9 degrés chez François à Mayenne. Merci à tous les deux. En ce qui concerne la route, on sera prudent aujourd'hui. Là, c'est pas les véhicules des 24 heures du Mans, mais surtout des motos. Les motards ont du cœur au départ et à l'arrivée du square de Boston à Laval. 1000 motos sur les routes mayennaises, c'est pas rien. Dans le centre-ville, et puis bon, ça va un petit peu partout, hein. Nord, Est, Sud-Ouest, c'est 8 circuits. L'ensemble du territoire mayennais est quadrillé. Vous devriez les croiser. Faites-leur un petit coucou et puis les promesses de dons qui vont bien, évidemment. Et puis bon, bah, soyez prudents et patients, évidemment. Il y aura quand même un petit peu de monde sur la route. Si ça ne va pas, 02 43 67 11 11, on fait la route ensemble. Merci Raphaël, vous restez avec nous dans quelques instants. Avec nous, avec moi, avec tout le monde.
7: Avec tout le monde.
5: On a besoin de vous pour nous parler de tourisme. Dans quelques instants, on comprendra pourquoi.
7: Ouh là là.
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5: Si on chantait, c'est Julien Clerc sur Ici Mayenne. C'est bien le dimanche matin de chanter comme ça. Si on chantait, si on chantait.

0: Si on chantait, c'est Julien Clerc sur Ici Mayenne.
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0: vous l'aurez dans la tête toute la journée. C'est comme ça, il y a des bêtises, des chansons qu'on écoute au réveil, comme ça, ça reste gravé. Et si vous voyez des gens qui se promènent du côté d'Andouillé aujourd'hui, de la lande de Crène au Petit Val, ça sera notre balade hein, dans quelques instants, qui se promènent en chantant Julien Clerc, si on chantait, c'est que ce sont des fidèles d'Ici Mayenne. Merci à eux d'avance. Moi, je vous parle de balade, mais tiens, on va parler tourisme dans une seconde avec Jérôme Prodhomme et Quentin. Vous êtes du genre touriste, vous, Raphaël?
3: Mais oui, justement, je chante sous la douche au camping.
0: Ah, c'est vrai. Ah, c'est donc ça, les plaintes qu'on a reçues. Monsieur le directeur du camping, il y a un garçon qui chante tous les matins dans la douche, c'est insupportable. Il s'appelle Raphaël A.
3: Non, on m'a retrouvé.
0: Ah, oui. Donc vous êtes le touriste du camping et des douches du camping. D'accord, c'est vous. Bon, vous savez pourquoi on dit touriste?
3: Ah non.
0: Eh bien, vous le saurez dans un instant grâce à Jérôme Prodhomme.
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4: Avec les Enfoirés qui chantent L'île au trésor, avant de retrouver, je le disais, Jérôme Prodhomme et Quentin qui l'accompagne également pour Pourquoi on dit un touriste dans quelques instants. La boîte à questions aussi à noter, il y aura des cadeaux dans 5-6 minutes.

0: Les Enfoirés, l'île au trésor sur Ici Mayenne. Oh, tiens, mais j'ai cru apercevoir un touriste sur l'île au trésor.
1: La chemise à fleurs, les lunettes de soleil avec des fleurs et la gourde avec des fleurs.
2: Oh là là, bah ça y est, vous êtes prêts?
1: Oui, je suis prêt pour les vacances.
2: Et pourquoi on dit un touriste, du coup? Visiter pour découvrir, c'est vieux en fait. Dès l'époque romaine, les gens riches prennent des vacances et séjournent dans des endroits dédiés au repos et au plaisir. Par exemple, à Baïa.
3: Oh là là, Durissinien, j'adore ta toche de pièces.
2: Ah bah voilà, on parle chiffon, on se promène, on reçoit, on papote. Les rois de France eux-mêmes font du tourisme, longtemps, notamment sur les bords de Loire, et ils s'arrêtent dans tel ou tel château qu'on pourrait considérer de nos jours comme une maison secondaire. Au XVIIIe siècle, les Anglais inventent le tourisme tel qu'on le connaît aujourd'hui, un voyage et des découvertes intellectuelles. L'éducation des jeunes aristocrates veut qu'ils voyagent et qu'ils fassent ce qu'on appelle le grand tour, ce qui a donné le mot touriste. Ils passent par la France, ils ramènent des souvenirs, gravures, statues et j'en passe. Rome est à la mode. Le 19e siècle continue la tendance en 1841 avec un certain Thomas Cook qui organise le premier voyage organisé. Avec les années 30 et l'apparition des congés payés en 1936, les Français découvrent le tourisme à leur tour. Voilà pourquoi on dit touriste alors qu'on ne sait plus vraiment pourquoi. Encore que vous maintenant, vous savez.
0: Et grâce à vous, comme je le dis tous les week-ends, merci. Jérôme Prodhomme, 7h19, on ouvre la boîte à questions, une véritable île au trésor. Là aussi, il y aura des invitations pour applaudir la troupe chantante Coup de cœur à gagner. Ça sera dans quelques instants. Le temps, évidemment, d'aller faire la petite balade. Notre balade du jour ce dimanche encore à Andouillé, de la Lande de Crène au Petit Val. Pour découvrir tout ça, c'est avec la communauté de communes, la Comcom, comme on dit, de Lernay et Virginie Guichard. Bonjour Virginie.
4: Bonjour Hervé.
0: Alors c'est quoi cette balade aujourd'hui?
4: Alors cette balade est une grande boucle qui peut faire jusqu'à 23 km, mais que je vous propose aussi de pouvoir découper en plusieurs portions pour que ce soit peut-être plus accessible.
0: Effectivement, ça fait quand même un petit morceau, 23 km. Alors, qu'est-ce qu'on va découvrir concrètement dans les différentes formules, que ce soit 23 ou un petit peu moins?
4: Eh bien, on va découvrir vraiment des chemins très très agréables, ombragés, des jolis paysages, d'ouverture sur la vallée de Lernay, ouais. Et puis la rivière que nous allons traverser.
0: La rivière, en l'occurrence, c'est Lernay. La balade s'appelle de la Lande de Crène au Petit Val. J'imagine que les lieux-dits ont leur importance.
4: Oui, tout à fait. En fait, la Lande de Crène, c'est un petit sentier qui va grimper un petit peu dans un bosquet, très agréable, sur lequel, effectivement, on va découvrir la vue ouverte sur la vallée, comme son nom l'indique.
0: Voilà, de jolis coins. Alors, vous avez dit quelque chose qui a son importance aussi dans cette balade, c'est qu'on va traverser la rivière de Lernay. Bon, j'imagine qu'on va pas la traverser ni à la nage, ni en canoë.
4: Non, tout à fait. Nous avons un espace qui est très très bien aménagé, que je vous invite à venir découvrir parce qu'assez exceptionnel. Ce sont les pas japonais.
0: On peut rappeler ce que sont des pas japonais d'ailleurs?
4: Les pas japonais, en fait, ce sont des grosses pierres qui ont été installées dans le lit de la rivière. Et qui du coup dépassent, nous permettent de passer sur ces pierres au-dessus de l'eau quand le niveau n'est pas trop haut, bien sûr.
0: Oui, évidemment, c'est sécurisé, c'est pensé pour toute la famille et pour tous les enfants. Hein.
4: Oui, alors les enfants, faut quand même, si c'est des petits, il faut quand même y faire attention, hein, parce que entre les pierres, il y a l'eau, mais je trouve que c'est un endroit qui demande à être découvert et qui va forcément intéresser les petits aussi.
0: Et c'est rafraîchissant quand il fait beau, évidemment. Si on souhaite en savoir plus sur cette balade, Virginie Guichard?
4: Eh bien, donc vous allez sur le site internet de la communauté de communes de Lernay, vous allez pouvoir la retrouver dans la rubrique randonnée.
0: Les différentes formules, vous disiez 23 km, elle est quand même adaptable.
4: Oui, tout à fait, il y a possibilité de couper, et c'est pour ça que je vous invite à vous procurer cette plaquette. Pour vous faire votre propre parcours. Moi, par exemple, j'en ai fait une partie la semaine dernière pour 13 km.
0: Et à retrouver, bien sûr, sur ici.fr. Merci Virginie Guichard, à bientôt.
4: Merci, au revoir.
0: Et après cela, on ouvre la boîte à questions sur Ici Mayenne et on vous fait un cadeau. Amour toujours. Oh, rien que le titre. Le spectacle en chanson de coup de cœur des choristes mayennais bien connus. Une troupe chantante. Ce sont toujours des petites scénettes, des petites choses. Il y a des décors, il y a des tenues, etc. Enfin, voilà, ils savent faire le show et on les aime bien. Le 12 juin et le 13 juin. C'est celle-là qui nous intéresse. Le 13 à 17h, espace Saint-Fiacre à Château-Gontier-sur-Mayenne. Vous avez vos invitations tout de suite au 02 43 67 11 11. Si vous répondez à cette question qui sort de la boîte, merci, on me tend la boîte. Voilà, je l'ouvre et le petit papier me dit, en Mayenne, écoutez bien, en Mayenne, on associe le nom de Jean-Yves Le Breton. Jean-Yves Le Breton, dit Leb, L-E-B. On l'associe à quoi, cet homme-là? Au sport, à la sculpture ou à la musique? Au sport, à la sculpture ou à la musique? Leb, Jean-Yves Le Breton. Vous donnez la réponse à Christelle qui vous attend bien sûr au 02 43 67 11 11. Bonne chance. Et au bout du fil, et avec Christelle, donc les invitations pour applaudir coup de cœur le 13 juin, espace Saint-Fiacre à Château-Gontier-sur-Mayenne. Une chanson des Connells dans les années 90, nostalgique des années 70. Les Connells qui chantaient 74.

0: Voilà une balade bien sympathique pour votre réveil à 7h27 sur ICI Mayenne. Les Connells chantaient 74-75. Et nous, on va se retrouver avec Jeanne de Mayenne dans une seconde.
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0: 02 43 67 11 11. Jeanne de Mayenne est avec nous. Bonjour Jeanne.
4: Bonjour.
0: Bienvenue sur la première radio du département. Comment ça va ce matin, Jeanne?
4: Ça va.
0: Bien réveillée, le temps est agréable à Mayenne?
4: Oui, puis avec le soleil, c'est très bien.
0: Bah voilà, le soleil vient de se lever. Encore une belle journée pour Jeanne. Et en plus, vous avez peut-être des invitations pour applaudir coup de cœur à Château-Gontier au Parc Saint-Fiacre samedi. Alors, Jeanne, on avait quand même une question à résoudre ce matin. L'EB, Jean-Yves Le Breton. On associe le nom de Jean-Yves Le Breton à quoi en Mayenne?
4: À la sculpture.
0: Au sport, à la musique ou à la sculpture, oui. Voilà. Et vous connaissez?
4: J'ai connu, oui, bien sûr. Mais je suis partie de Mayenne, je suis revenue. Je l'ai un peu perdu de vue.
0: D'accord.
4: Mais dans les années passées, je l'ai fréquenté.
0: Bon, Jean-Yves Le Breton, l'EB, qui fait des choses très colorées. Hein. C'est joli hein, ce que fait l'EB.
4: Oui, c'est très très joli.
0: C'est coloré, c'est naïf à la fois, il y a de l'humour dans un certain humour. Il a fait des animaux qui sont des sortes de patchwork, il y a eu des vaches ou des chevaux très très colorés. Il y en avait une à Mayenne Tourisme, destination Mayenne. Super l'EB. Merci Jeanne, bravo, félicitations. Elles sont pour vous les invitations pour coup de cœur.
4: Merci beaucoup et bon dimanche à vous.
0: Ouais, sur une première radio du département qui s'appelle...
4: Ici Mayenne.
0: Bien joué, Jeanne.
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0: Vous êtes donc le premier journaliste de la première radio du département à vous exprimer ce matin, Raphaël Aubry. Toute l'actu d'Ici Mayenne dans une seconde.
5: La Coupe du Monde de football, ça commence jeudi. Un événement qui devrait attirer du monde dans les bars en Mayenne. C'est ce qu'espèrent en tout cas les patrons. On en parle dans moins de deux minutes.
0: Et je vous l'avais dit qu'il était champion. Cyril Ardon-Rodin pour toute l'actualité en 90 secondes en France et dans le monde.
6: 5000 personnes attendues à Fleurance dans le Gers aujourd'hui selon la mairie, 3 jours après la découverte du corps de la petite Liana, 11 ans. Ses amis, ses camarades, les habitants et des inconnus vont lui rendre hommage. Marche sans présence politique à la demande de la famille et à l'exception des maires mobilisés depuis la disparition. Un registre de condoléances ouvert à la maison de l'Élysée à Paris, juste en face du palais présidentiel. Il sera remis à la famille de Bernadette Chirac après sa disparition hier à l'âge de 93 ans. Droite comme gauche salue une grande dame engagée. Quelques semaines après avoir annoncé sa candidature à la présidentielle, Jean-Luc Mélenchon entre en campagne. Premier meeting cet après-midi à Saint-Denis, en Seine-Saint-Denis à côté de Paris. 10 000 personnes sont attendues. C'est ce qu'on appelle le rhume des foins. La quasi-totalité de la France est en indice pollen élevé aujourd'hui en raison des graminées. Selon Atmo, l'observatoire de la qualité de l'air, le Limousin est le département le plus touché. Il est en indice très élevé. Le tennis, dernier jour à Roland-Garros avec la finale à 15h entre l'Italien Flavio Cobolli et l'Allemand numéro 3 mondial Alexander Zverev. Hier, la Russe Mira Andreeva, 19 ans, est devenue la plus jeune joueuse à s'imposer sur le tournoi depuis 34 ans. Et puis le cyclisme avec le Tour d'Auvergne-Rhône-Alpes, nouveau nom du Critérium du Dauphiné, qui débute aujourd'hui. Première étape entre Vizille en Isère et Saint-Imier dans la vallée du Grésivaudan. Le jeune Français Paul Sexas, 19 ans, fait figure de favori.
5: Cyril, on vous retrouve dans une heure pour un nouveau point sur l'actu en France et dans le monde. L'info d'ici en Mayenne ce matin, c'est l'espoir des patrons des bars dans notre département. L'espoir de voir du monde trinquer chez eux devant les matchs de la Coupe du Monde de football. Ils parlent d'une baisse de clients depuis le début de la guerre en Iran. Les prix à la pompe ont augmenté, le pouvoir d'achat baisse. Ce que regrette Patrice Coat, le président de la branche bar-brasserie Monde de la Nuit du syndicat UMI en Mayenne.
7: Le secteur ne se porte pas très bien depuis le début de l'année, en fait. Les chiffres sont en baisse par rapport à l'année dernière.
8: Des chiffres en baisse par rapport à la clientèle, par rapport aux chiffres d'affaires ?
7: Par rapport à la clientèle, le panier moyen, on sent bien de toute façon, aussi depuis ce fameux 28 février, on sent bien une baisse du panier moyen. On sent
8: 28
7: bien
8: février, le déclenchement de la guerre
7: exactement,
8: en Iran par les États-Unis.
7: Exactement. Avril, mai n'ont pas été des bons mois pour différentes raisons. Déjà, c'est la première. Ensuite, on a aussi le souci de la météo. On a attendu le beau temps, on l'a eu un petit peu au mois d'avril. On a attendu le beau temps au mois de mai. Quand il est arrivé, on a eu des grosses chaleurs. Et surtout pour les exploitants de terrasses, ça n'a pas été justement la bonne nouvelle attendue. Quoi.
8: Est-ce que les gérants de bars et de cafés mayennais sont prêts pour cet été ? On connaît leurs difficultés à recruter régulièrement chaque année des serveurs pour la saison.
7: Alors nous, le problème de la saisonnalité de nos activités, on n'est pas concerné comme les départements touristiques que peuvent être la Vendée, la Loire-Atlantique, au niveau des saisonniers. On a moins ce problème-là. Donc nos effectifs sont théoriquement au rendez-vous. On a quand même pas mal de CV, de jeunes qui veulent travailler au mois de juillet ou des étudiants. J'en reçois personnellement assez régulièrement. Maintenant, au niveau de l'activité pour cet été, ce que nous espérons, c'est que la Coupe du Monde pourra aussi nous donner un petit coup de boost. Je rappelle que la diffusion dans les bars de la Coupe du Monde, c'est une diffusion qui est encadrée, une consommation d'alcool qui est encadrée. Donc, en fait, ça se passe en toute sécurité, contrairement à des diffusions un peu sauvages. Et nous espérons que la préfecture aura un peu d'indulgence avec des horaires d'ouverture qui pourront peut-être se prolonger. Nous sommes en tout cas en discussion avec la préfecture pour ça. Nous sommes très encadrés, très surveillés, et c'est difficile quelquefois d'exercer notre activité de façon correcte et de façon absolument normale. Donc oui, nous attendons qu'il y ait un peu plus de facilité dans nos activités.
5: Interview au micro de Maëwen Bordron, à écouter ou réécouter en longueur sur ici.fr. La Coupe du Monde de football, ça commence jeudi aux États-Unis, au Canada et au Mexique. Premier match des Bleus contre le Sénégal le mardi 16 juin.
0: Dans les infos du temps, Raphaël, on parlera de la solidarité qui s'organise pour aider une famille de boulets lésifs dans le Nord-Mayenne.
5: Il y a une semaine, leur maison brûlait. Un adolescent de 16 ans est mort, on vous en a parlé. Deux cagnottes en ligne ont été lancées pour soutenir la famille. Hervé, le programme pour ce dimanche.
0: Programme météo avec les correspondants météo d'ici Mayenne. Saluons-les. C'est dimanche matin, c'est comme ça. Hein, non, mais oui, on les salue et c'est Franck de Luisserie qui relève 9 degrés avec un beau soleil. Gérard à Mayenne, 10 degrés. Soleil, Solange, Vège, j'ai failli l'appeler soleil, nous apporte du soleil de Bastia. Ah bah, elle a passé le petit message de Bastia. 17 degrés. Ah oui, je me disais aussi 17 degrés pour une... Oui, c'est la Corse. Guy de Signé, Nord-Mayenne, près d'Ambrières. On embrasse les vaches, ici Mayenne, bien sûr, de Guy. 10 degrés, un beau soleil. Voilà. 20, 23 dans la journée, ça sera 20 à Mayenne, ça sera 23 à Villiers-Charlemagne. Oui, la couleur du ciel, je sais. Les belles éclaircies matinales ne devraient pas résister aux nuages, précise Météo France, qui seront majoritaires dans la journée. Toutefois, les éclaircies redeviennent plus larges en fin d'après-midi. Voilà la tendance pour la journée. On se méfiera sur la route, il y aura beaucoup de motards. Les motards ont du cœur au départ et à l'arrivée du square de Boston à Laval. 1000 motos, 8 circuits pour quadriller l'ensemble du département de la Mayenne. Mais c'est pour la bonne cause, bien sûr. On applaudit, les motards ont du cœur. Mais on sera prudent et patient sur les routes, bien sûr.
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0: Oui, je sais madame, je sais, il faudra aussi faire preuve de patience pour retrouver l'excellent Raphaël Aubry. Vous tiendrez quand même 23 minutes pour les prochaines infos à 8h. À tout à l'heure Raphaël.
5: À tout à l'heure.
0: Ça c'est Étienne Dao.

0: Étienne Dao, bleu comme toi sur Ici Mayenne.
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0: Ah bah, tout va bien ce matin, on se réveille dans la bonne humeur, vous êtes bien réveillé, il est 8h moins 20, il est l'heure, réveillez-vous. Tiens, c'est un petit temps idéal pour peut-être profiter du dimanche, nettoyer la voiture, nettoyage de voiture. Bah oui, avant les vacances, il va falloir y penser. On va en parler avec Claire Martin, bonjour Claire.
3: Bonjour Hervé.
0: Alors ça marche, hein, le nettoyage de voiture avec Clean Car Agency, c'est une jeune entreprise mayonnaise et vous avez rencontré son gérant.
3: Jean-Baptiste Mirzika est mayennais et son truc à lui, c'est nettoyer des voitures depuis tout petit.
4: Ça fait bientôt 3 ans, ça fera 3 ans en novembre. Et depuis quelques mois maintenant, j'ai un associé qui m'a permis aussi de me développer au niveau de mon matériel. Donc j'ai un camion qui est totalement autonome, que ce soit électricité et eau.
3: Sa boîte s'appelle Clean Car Agency.
4: Je fais une préparation esthétique des voitures, donc en soi je nettoie les voitures directement à domicile, que ce soit soit chez les entreprises, soit les particuliers, mais je nettoie aussi au niveau des lieux de travail directement.
3: Dans le domaine, on l'appelle le magicien et forcément ça marche.
4: On est à 4 clients par jour, du lundi au vendredi, voire même le samedi quelquefois.
3: Aspirateur, chiffon, dos courbé, on se souvient tous de cet après-midi lavage de voiture, calé dans notre agenda parce que ça prend du temps. Jean-Baptiste allie efficacité et qualité.
4: Ça me prend entre 2 heures et 3 heures, on va dire, le nettoyage pour que ce soit bien fait. Après, c'est la découverte du client et la stupéfaction, normalement, du neuf qui doit apparaître sur le visage du client.
3: Et quel client ? Un propriétaire de jet privé. Et là, il en a eu pour la journée.
4: Moi qui, à la base, voulais être dans le monde de l'aviation, rentrer dans un jet privé, c'était quelque chose d'incroyable. Donc, que ce soit aspiration des moquettes, shampouinage, lustrage des sièges en cuir, enfin, c'était vraiment sympa à faire.
3: Si vous êtes gêné de l'état de votre voiture, Jean-Baptiste vous rassure, plus c'est sale,
4: mieux je me porte.
3: Ah, la mer et le sable, le plus gros challenge pour Jean-Baptiste.
4: Et ensuite, c'est toutes les tâches. Par exemple, si vous laissez vos fenêtres ouvertes et qu'il pleut, les tâches d'eau sont très compliquées à ravoir. Certains clients me disent que c'est incroyable de pouvoir rattraper ces tâches-là.
3: Vous êtes peut-être en train de penser à votre véhicule. Eh bien, sachez que tout est possible avec Jean-Baptiste. Il a plusieurs formules. Hein, la formule classique pour nettoyer l'intérieur de votre véhicule.
4: Et on a une formule concession où là, le but, c'est vraiment de la rendre comme neuve et de lui donner une seconde vie pour que vous puissiez apprécier conduire dans de bonnes odeurs.

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0: Shakira et Zouhouhou. Je prononce comme elle, hein. Shakira, Zou sur Ici Mayenne et Jacques Morin qui vient de rejoindre, j'ai failli dire Jacques Martin, je sais pas pourquoi. Jacques Morin, bonjour.
1: Bonjour Hervé.
0: Il m'en veut pas, c'est bien. Des pilotes mayennais au Mans, la 94e édition des 24, ça y est, on y est presque. Vous êtes sur place chez nos voisins sartois et l'ambiance est déjà bien montée d'ailleurs.
1: La grande semaine des 24 heures du Mans a démarré vendredi avec le pesage qui s'est poursuivi samedi. Et oui, c'est une semaine de 10 jours. C'est peut-être pour cela que les fans l'appellent la semaine sainte. Ce dimanche, les bolides tournent sur le grand circuit pour les tests et aussi pour une course, celle de la troisième manche des Ligier European Series. Et un pilote mayennais

0: fait une pige pour cette épreuve prestigieuse au Mans, c'est Nathan Biel. Nathan, vous ne faites pas le championnat, donc pas d'enjeu particulier.
1: Ah oui, sur du one shot, là on y va vraiment pour se faire plaisir, mais aussi pour gagner. Je l'ai gagné deux fois les deux dernières éditions où j'ai participé. Donc l'idée c'est quand même de le regagner cette année.
0: Et la préparation pour un one shot ?
1: Alors beaucoup de simulateurs pour se remettre dedans. Après c'est une voiture que je connais beaucoup, donc une fois remis derrière le volant, ça revient très vite. Le circuit, je le connais très bien pour avoir participé à cette course quasiment 10 fois. Donc ça va revenir assez vite. L'ambition est claire, c'est de gagner.
0: Et la course a lieu ce dimanche à 14h, on y reviendra. Autre Mayennais qui se présente sur une course support, c'est Arthur Rejon en Michelin Le Mans Cup, l'équivalent de la 3e division mondiale de l'endurance. Après deux premiers rendez-vous pleins d'espoir en termes de vitesse mais décevants en résultat, l'Argentréen et son équipier sont clairement dans les favoris, engagés sur une voiture de la puissante équipe espagnole Campos. Il s'y trouvait d'ailleurs en préparation lorsque je l'ai interrogé.
2: On aborde l'événement déjà avec beaucoup de confiance. On sait que la voiture fonctionne bien, on sait que les pilotes en fonctionnent bien. On sait qu'on ira vite quoi qu'il arrive, mais maintenant il faut qu'on arrive à concrétiser, à pas faire les petites erreurs du côté du team, du côté des pilotes. Mais on arrive sans réelle appréhension, on sait qu'on va pouvoir jouer la victoire et l'objectif c'est vraiment de concrétiser. Je sais qu'on a les armes pour jouer devant, et bah, le circuit je le connais, et maintenant il va juste falloir que j'aide aussi mon coéquipier qui va découvrir le circuit, mais je pense qu'on a clairement les armes pour jouer devant.
0: La course se déroulera vendredi entre 10 et 13 heures à la veille du départ des 24 heures. Nous y reviendrons dans le prochain Ça roule. Enfin, pour celles et ceux qui ont la chance d'avoir des places, sachez qu'il y a des nouveautés côté animation, puisque le mardi après-midi, la traditionnelle séance de dédicace a été repensée. Un nouveau parcours a été imaginé, permettant au public de rencontrer les pilotes des 24 heures du Mans sur la ligne droite de départ. Ce sont les pilotes qui viennent à la rencontre des fans. Un moment fort qui sera précédé du traditionnel, là aussi, Pit Stop Challenge. Un grand moment de communion avant les essais du mercredi et jeudi, la grande parade dans les rues du Mans vendredi et le départ de la 94e édition des 24 heures à 16h, samedi 13.
3: Ouais, super programme, merci Jacques. Vous restez sur place évidemment pour nous raconter tout ça. On peut d'ailleurs retrouver des photos et des liens sur le site ou l'appli ICI Rubrique Ça roule avec ICI Mayenne. Et puis bon, bah, le week-end, la semaine prochaine évidemment, ça sera le grand week-end des 24 heures du Mans. Vous préférez peut-être ce qu'il se passe sur l'eau. Ah oui, c'est vrai que c'est plus rafraîchissant, ça fait du bien, l'été arrive. C'est Laurent Voulzy, le rêve du pêcheur, à 10 minutes de 8h sur la première radio du département.

0: Le rêve du pêcheur Laurent Voulzis sur ICI Mayenne. J'étais en train de faire quelques exercices, peut-être que vous aussi d'ailleurs, ce matin, parce qu'on était en train de se dire, bah oui, les beaux jours reviennent. Et samedi 13 juin, il va y avoir une belle opération à Laval, je vous en parle, c'est une idée de sortie qu'on peut noter dans l'agenda, ça s'appelle Sport en Action, ça sera à Laval avec l'US Laval, à chacun sa performance, c'est leur slogan. C'est gratuit, c'est ouvert à tous, ça se passera au centre-ville, place du 11 novembre, il y aura des animations sportives, un village, des ateliers de sensibilisation, 10h, 13h, sport en action. C'est un beau rendez-vous qu'on a retenu avec ICI Mayenne.
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0: On en a d'autres d'ailleurs, hein, puisqu'il y a une journée family aujourd'hui à la Haie Traversaine. C'est aujourd'hui, hein, avec un beau programme. Charlotte Beaujard, gestionnaire de la base de loisirs de la Haie Traversaine, près de Saint-Franc-Baudrière, dans le Nord Mayenne, donc, nous explique.
2: Donc à partir de 10h30 jusqu'à 18h30, on va retrouver un accueil festif et joyeux avec des ateliers ludiques et pédagogiques autour de la nature et de l'environnement. À partir de l'après-midi, on sera en compagnie de la compagnie O avec Olivier Hédin. On aura plusieurs spectacles idem autour de la nature et de l'aventure. Et on retrouvera tout en continu du maquillage, du tatouage, des animations musicales et toutes les activités nautiques et terrestres qu'on peut retrouver sur la base de loisirs.
0: Voilà, la journée family de la Haie Traversaine à partir de 10h30. En plus, il y a possibilité de se restaurer sur place toute la journée. La route entre Laval et Château-Gontier, la D962, est coupée toutes les nuits entre 20h et 6h. Une déviation est mise en place. La partie Laval-Entrammes reste accessible et préservée. Et puis, on rappelle la journée mondiale du don du sang, dimanche 14. Vous allez retrouver toutes les dates et les communes concernées, évidemment, pour les prochains dons du sang sur le site de l'EFS, l'établissement français du sang. D'autres infos pratiques à 9h30 sur ICI Mayenne. De l'humour en tube dans un instant avec Fred Ballard et pas que. De l'humour en tube dans un instant avec Fred Ballard et pas que. L'excellent Denis Boone pour parler d'un conflit des générations, jeunes, vieux, conflit des générations et dégénérant, on l'entendra.
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0: Toute l'actu d'ici Mayenne dans un instant avec Raphaël Aubry et puis la petite dose d'humour du matin qui va bien avec Fred Ballard et l'excellent Denis Boone, entre autres.
7: Il y a que les pouces qui partent. C'est dingue, c'est vrai. Tu veux rendre ton fils dépressif, hein, coupe-lui les pouces. Hein.
8: Voilà, donc Danny Boone nous donne un premier indice pour reconnaître un jeune. Regardons ses pouces. Entre les manettes de jeux vidéo, les chats et les messageries, a priori, le jeune a de gros pouces, contrairement au vieux. Qui a un peu le melon.
7: Ah bah excusez-moi, mais moi, quand j'avais 20 ans, il n'y avait pas de smartphone. Hein. La seule application installée, c'était le cerveau. Hein. Et j'ai l'impression qu'aujourd'hui, les jeunes, eh ben, ils s'en servent de moins en moins. Hein. Ils se mettent en écran de veille, hein. Ils sont comme ça. Ça, c'est une bonne réflexion de vieux, ça.
8: Hein. Ah bah c'est bien de le reconnaître. Hein. Ça, c'est un vieux qui n'est pas encore totalement contaminé, mais qui sait que c'est pour bientôt. Tôt ou tard, il tombera de l'autre côté et il sera très facile à repérer.
9: C'est ceux qui se mouillent la nuque avant d'entrer dans l'eau. Ceux qui prennent leur oreiller quand ils vont dormir ailleurs. Dans les transports en commun, c'est ceux qui se mettent dans le sens de la marche, sinon ils sont brassés. Ou pire. accueillir ceux qui gardent leur reçu de carte bleue et qui les collent dans un cahier.
8: Oui, bon là, on est sur un vieux déjà bien installé. Hein, on n'est pas forcé d'en arriver là non plus pour obtenir sa certification de vieux schnock. Donc, ceux qui ont coché un comportement de la liste d'Alex Ramirez n'envoient sûrement pas de SMS avec deux pouces. Mais ceux que ça fait rire resteront jeunes pour toujours.
0: On n'en est pas là, tout va bien. Merci Fred Ballard. Merci de nous avoir choisis sur Ici Mayenne. On va souhaiter une belle fête aujourd'hui à Gilbert et Gilberte.
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0: Merci d'avoir choisi la première radio du département pour votre réveil. Il est 8h, toute l'actu d'Ici Mayenne avec Raphaël Aubry. La solidarité s'organise une semaine après l'incendie de Boulay-les-Ifs dans le Nord-Mayenne.
10: Un adolescent de 16 ans est mort dans la nuit de samedi à dimanche dernier dans cette petite commune de 130 habitants. On vous en a parlé. Son père, sa belle-mère et sa sœur s'en sont sortis. Leur logement a été détruit. Une enquête est toujours en cours. Vendredi soir, le conseil municipal a notamment voté une aide pour la famille Gwendoline Langlois.
11: 2000 euros, une aide exceptionnelle pour soutenir cette famille qui vient d'être relogée dans une maison de la commune de 130 habitants. Une personne disposée d'un logement vide, indique le maire Yves Leguet, qui explique avoir reçu en mairie des enveloppes avec de l'argent liquide et des chèques. Il les a transmis à la famille. Le maire a également lancé une cagnotte en ligne sur la plateforme Litchi. Plus de 10 000 euros ont déjà été récoltés. L'argent servira à subvenir à leurs besoins les plus urgents. Vêtements, hébergement temporaire, produits de première nécessité et démarches administratives. Une deuxième cagnotte a été lancée par des proches de la famille sur le même site internet pour notamment financer les obsèques de l'adolescent de 16 ans. Plusieurs milliers d'euros ont été récoltés. En dessous des deux cagnottes, des dizaines d'anonymes expriment leur soutien.
10: Gwendoline Langlois, on ne connaît pas pour l'instant la date des obsèques de l'adolescent de 16 ans. Vous avez les liens des cagnottes sur ici.fr et votre application ici. Hommage à Mélanie. Ce matin, dans le quartier Saint-Nicolas à Laval, une marche blanche s'est organisée à 11h au départ de la maison de quartier. Cette femme de 39 ans retrouvée morte jeudi chez elle. Son compagnon a été arrêté quelques heures plus tard. L'homme a expliqué l'avoir étranglée pour se défendre pendant une altercation, a indiqué hier le parquet de Laval. L'affaire a été transférée au parquet du Mans, compétent en matière criminelle. Une information judiciaire pour meurtre par conjoint est ouverte. De nombreuses réactions après la mort de Bernadette Chirac. Vendredi soir, sa fille Claude l'a annoncé hier. La députée européenne mayennaise Valérie Ayé parle sur les réseaux sociaux d'une figure populaire, d'une femme de conviction représentante d'une droite qui exécrait les extrêmes. Le député de la Mayenne, Yannick Favennec, lui d'une détermination et d'un engagement qui ont marqué les Français. Retour sur la vie de Bernadette Chirac sur ici.fr.
0: Des salariés de Decathlon en grève hier à Changé près de Laval.
10: C'est le seul magasin de l'enseigne dans notre département. Ils étaient 1000 en grève partout en France. Une mobilisation inédite, mobilisation pour demander une hausse de leur salaire et dénoncer la dégradation de leurs conditions de travail à l'appel de l'intersyndicale, alors que l'entreprise enregistre des bénéfices records. 4 salariés ont distribué des tracts hier matin à Changé. Dimitri Gilabert est vendeur depuis 18 ans et représentant CFDT. Il gagne 1800 euros net par mois.
12: C'est un combat énorme pour se faire augmenter, quoi. Les fins de mois sont pas souvent faciles, quoi. On est obligé de gérer, malgré qu'on soit en Mayenne, que la vie n'est pas la plus chère, mais l'essence augmente, l'électricité augmente, les factures augmentent, le SMIC augmente, et nous, on n'est pas augmenté. À un moment donné, on se fait rattraper par le SMIC avec un travail qui augmente au quotidien. En fait, on demande toujours plus de tâches. Tu rayons pêche, chasse, nature, tennis, football, sport de précision. Ah, plus ça va, en fait, plus on a de rayons à gérer, en fait. On demande d'aller en caisse, on demande d'être en rayon, on demande de décharger le camion, de reprendre des produits des clients, parce qu'on n'est même pas formé pour ça, on doit le faire. Donc c'est une accumulation de tâches qui fait que du coup c'est compliqué, quoi. Les actionnaires se redistribuent de plus en plus d'argent. Nous, notre salaire n'augmente toujours pas, le dialogue social est compliqué, donc c'est pour ça qu'à un moment donné on dit stop, en fait, quoi.
10: Une pétition en ligne lancée par l'intersyndicale de Decathlon pour demander plus de justice sociale approche les 7000 signatures.
0: Un objet s'arrache ce week-end à l'occasion du 82e anniversaire du débarquement en Normandie.
10: Les patchs, ce sont ces écussons à scratch que l'on peut voir sur les tenues des militaires. Le 82e anniversaire du débarquement avec par exemple ce matin les traditionnels parachutages au-dessus des marais près de Sainte-Mère-Église chez nos voisins manchois. Des dizaines de milliers de spectateurs attendus, un moment pour rendre hommage aux parachutistes morts en juin 1944. Moment aussi où les militaires distribuent des souvenirs comme ces fameux patch, Pierre Coquelin.
13: La chasse au patch, c'est un peu comme celle des bonbons au moment d'Halloween, des enfants qui courent partout et qui alpaguent chaque militaire qu'ils croisent. Originaire des environs de 40 ans les Marais, Marine vient tous les ans avec ses enfants pour les commémorations et à chaque fois, les poches sont pleines.
14: Donc les Américains, les Allemands, les Français, voilà, et du coup, les enfants sont contents, sont fiers de ramener ça, et puis les autocollants aussi, les petits stickers.
15: Je vois que c'est quand même une bonne chasse, là.
14: Oui, oui, oui, ils sont super contents, là.
15: Et ils arrivent un peu à discuter avec les...
14: Alors, mon fils m'a demandé comment dire en anglais, donc « Please, have you a patch? Thank you very much. »
13: Les sourires inondent les visages. Pour les militaires, ça prend encore plus de sens de donner ces patchs à des enfants, car il y a derrière une transmission du devoir de mémoire. Le caporal-chef Arnaud est membre de la brigade franco-allemande.
16: Chaque militaire sait que dans des échanges internationaux comme ça, il y a toujours, alors forcément des échanges humains, mais on échange un patch, peut-être une paire de gants, pourquoi pas. Chacun vient avec son petit magot, des choses qu'il a accumulées au cours de sa carrière, des patchs qu'on a en double, peut-être des coins, des petites pièces en métal qui sont frappées de l'insigne de notre régiment, peut-être des pins ou des bracelets, des choses comme ça. Et effectivement, ça sert un petit peu de contact et de monnaie d'échange entre les différentes nations.
13: Des patchs qui sont donnés par les soldats sur leur denier propre.
10: Et le reportage de Pierre Coquelin. Des cérémonies sont de nouveau prévues aujourd'hui en Normandie pour le 82e anniversaire du débarquement. Du monde attendu aussi aujourd'hui sur le circuit des 24 heures du Mans. Le départ de la course est samedi prochain. Avant ça, ce sont les essais. Les 62 voitures et 186 pilotes feront leur premier tour de piste ce matin et cet après-midi pour peaufiner leur bolide. Hier, les voitures ont défilé dans le centre-ville du Mans. C'est à voir en images sur ici.fr.
0: En futsal, l'étoile lavalloise en bonne posture pour se qualifier pour la finale.
10: Les Mayennais ont gagné 4-3 hier soir contre le Gaulle Futsal Club à Lyon en demi-finale aller des play-offs pour remporter le championnat D1. Une belle remontée, ils étaient menés à la mi-temps. Le match retour, ce sera samedi prochain à la maison.
0: À la maison ?
10: Chez vous ? Non, pas chez moi.
0: Ah d'accord, à la maison.
10: À domicile, enfin, à la maison en Mayenne.
0: Ah d'accord, très bien.
10: Chez nous.
0: Ok. Donc,
10: la météo chez nous, à la maison.
0: Oui, bah, écoutez, avec ce petit temps, vous passerez après l'émission prendre un verre à la maison, si vous voulez. Oui. On va prendre la
10: Hervé vous
0: on va
10: attend,
0: tout
10: hein.
0: sortir. Ouais. Peut-être pas tous les auditeurs, j'aurais pas assez. Mais bon, on a 20 à 23 degrés pour les températures maximales. C'est pas si désagréable. Vous relevez déjà 11 à 13 degrés. 11 chez René à la Bazouche de Chéméré. On a 13 degrés chez Sophie au Saubretignol ou 9 chez Henri à Louvernay avec un beau soleil. Un gros bisou à tous, dit Henri. Merci Bruce Macron, on vous embrasse aussi Henri. Alors, aujourd'hui des belles éclaircies ce matin mais qui ne devraient pas résister aux nuages qui seront majoritaires dans la journée. Qu'est-ce que c'est que cette affaire? Toutefois, les éclaircies redeviennent plus larges en fin d'après-midi. Bon, c'est mieux ça. Le matin, les nuages peu nombreux laissent passer le soleil, puis progressivement le ciel devient plus gris et des averses se produisent ici ou là. Ça, c'est la tendance pour demain. Bon, d'accord. Bon, une semaine un petit peu de fraîcheur. Remarquez, il a fait tellement chaud hein, il y a quelques temps. Alors, on va faire avec. La route avec ici Mayenne, si vous croisez des motards, c'est normal. Alors soyez prudents parce qu'on aura 1000 motos hein, sur les routes du département. À l'occasion, des motards ont du cœur, pensez-y. Ça va démarrer dans quelques temps du square de Boston à Laval et ça reviendra en fin d'après-midi. Ça sera la fête d'ailleurs de ce côté-là. Mais bon, ça sera peut-être un petit peu compliqué pour la circule, on le comprend. Merci Raphaël, à tout à l'heure.
10: À tout à l'heure.
0: C'est Hervé Fortin qui pronostique évidemment avec le talent qu'on lui connaît les chevaux pour un quintet qui se dispute aujourd'hui à Paris-Longchamp, 15h15, handicap de plat, c'est Longchamp, c'est du plat, 1400 mètres arrivé au deuxième poteau. C'est le 3 Affogato qui a retenu l'attention d'Hervé, le 3 Affogato, suivi du 11, No Limit Dream, l'As, Tortissambert, le 10, La Mandala, le 2, Alem, le 6, Ten Horns et le 9 Talentuoso. 3, 11, As, 10, 2, 6, 9. Coup de cœur d'Hervé, le 11. No Limit Dream. C'est noté pour le quintet. Vous le retrouvez sur ici.fr. Et puis n'oubliez pas qu'il y aura des courses à Laval. Ça sera le jeudi 11 juin.
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0: Et oui, forcément, bonne humeur, il est 8h09 sur la première radio du département ce dimanche. On a la pêche ce matin. Alors, si on n'a pas la pêche, on va la voir parce qu'on a déjà le navigateur, écoutez.
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1: Dès que le vent soufflera, Renaud sur Ici Mayenne.
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1: Ouais, c'est un beau dimanche qui s'annonce. On a un petit peu de soleil, même s'il y aura des nuages, ça aura le mérite d'être sec aujourd'hui. Les températures, ça va. Et puis on a des événements dans le département. Tiens, je vois le festival des bouts de ficelle à Dans sur le terrain communal, animation musicale. Il y a des DJ, il y a un cochon grillé, c'est sympa. Vous avez une guinguette au Moulin de Gaulle. Là, on est à Saint-Pierre-sur-Erve, à l'est du département, qui vous accueille de midi à 18h. Je vois les rendez-vous au jardin, les Renaudis, évidemment, Colombier du Plessis, et puis rendez-vous au jardin en Manasse. Tiens, le musée d'art naïf et des arts singuliers à Laval, avec une conférence guidée cet après-midi à 15h30. Il y a des tas de choses à apprendre aussi. Il y a de jolis jardins autour du château, bien sûr. Entre autres, idée de sortie. Elle est la spécialiste, et jamais j'aurai la prétention de dire que je vais l'égaler. On aura le plaisir d'accueillir Maude Léger tout à l'heure, autour de 8h35, 8h40. Maude, qui vient avec une sélection de rendez-vous pour les enfants, c'est sa spécialité, mais aussi pour les plus grands, pour le mois de juin. Vous savez, Maude, référente régionale du site 53.kidiclic.fr. Ben, ça sera du bonheur de la retrouver dans une vingtaine de minutes.
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1: Et Gauthier qui parlait de chocolat il y a quelques instants, ça me faisait penser quand on était petit, et ça doit toujours exister d'ailleurs, il y avait des pièces de monnaie en chocolat. C'était bien ça. En parlant des pièces de monnaie, elles seront bientôt dématérialisées, les pièces de monnaie. Dans Vie numérique, vie privée, ce matin avec Valentine Notes, on parle de la prochaine arrivée de ce qu'on va appeler l'euro numérique.
10: Ce n'est pas de la fiction, mais bien notre future réalité, puisque la Banque Centrale Européenne vise 2029 pour émettre ses premiers euros numériques. Et on ne parle pas d'une nouvelle monnaie, mais bien d'une forme dématérialisée de nos billets de banque. Aujourd'hui, lorsque l'on paie avec une carte bancaire, en ligne, en boutique, avec un compte PayPal ou encore par virement, ce sont deux banques privées qui s'échangent des fonds. Autrement dit, il faut un compte bancaire, et nos paiements sont facilement traçables, puisque les établissements privés ont l'obligation de lutter contre le blanchiment d'argent et le financement du terrorisme. Ce sont donc aussi des données, des indices sur notre consommation. Dans cette nouvelle forme numérique des euros, l'objectif est de garder les mêmes propriétés de confidentialité que les espèces et d'offrir les facilités d'utilisation d'un moyen de paiement électronique.
1: Et concrètement, ça va ressembler à quoi, Valentine ?
10: Eh bien, nous aurons un portefeuille électronique. Sous quelle forme précisément, c'est encore impossible à dire. Un logiciel nous permettra en tout cas de réaliser des transactions, de retirer des euros numériques. Et selon l'état actuel du projet, deux modes de fonctionnement sont prévus. Un mode en ligne de paiement via Internet où chaque transaction sera enregistrée. Vos informations de paiement ne seront donc pas totalement anonymes. C'est un peu l'équivalent d'un virement bancaire. Et puis un mode hors ligne. Voilà l'innovation. Aucun système actuel n'existe sur le marché. Pour recharger votre portefeuille électronique ou payer avec, vous n'aurez ni besoin d'Internet ni d'électricité. La transaction se fera grâce à un système de puces d'un appareil à un autre, d'un smartphone à un relais, d'un terminal à une carte. Totalement intraçable, c'est la promesse, comme c'est le cas avec les espèces.
1: Merci Valentine Lottès, c'est pour tout savoir sur vos données bancaires. Rendez-vous sur ici.fr, page vie numérique, vie privée. On va jouer dans la boîte à questions dans quelques instants sur Ici Mayenne. On va évidemment vous faire un très joli cadeau, des invitations pour les nuits de la Mayenne, fameux festival estival. C'est normal pour un festival, vous allez me dire. Bon, alors cela dit, on écoute aussi, et ce matin pour vous réveiller, une belle chanson de Louane, c'est son dernier titre, et ça s'appelle Conduire.
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1: Le dernier titre de Louane sur Ici Mayenne, conduire. Avant d'ouvrir la boîte à questions, de vous faire un joli cadeau avec les nuits de la Mayenne, on va vous conduire à Sacé. On a déniché une belle adresse de ce côté-là, ça s'appelle le Frichebeau. Ce sont des cabanes prestige dans les arbres, ça va de soi. Et Sylvie Dubois nous présente, pour commencer, la première qui s'appelle la Haubois. Elle est formidable et familiale par excellence, écoutez.
2: Voilà, cabane familiale, jusqu'à 4 personnes. Celle-ci est fait 35 mètres carrés. Vous avez donc un coin cuisine, vous avez une mezzanine avec deux petits lits, un grand lit. Vous avez une terrasse de 35 mètres carrés, plus une passerelle qui vous redonne à une autre terrasse de 20 mètres carrés qui surplombe toute la campagne.
3: Ouais, parce que vous êtes dans les arbres.
2: Hein, c'est dans les arbres, il y a un spa. Elles sont perchées à 5 mètres de haut. Voilà, vous avez la vue, comme je disais, sur la campagne.
3: Et quand on disait cabane prestige, déjà, bon, il y a le spa, mais c'est pas la petite cabane, hein. Elle fait pas, 9 mètres carrés. C'est vraiment, c'est une maison, en fait.
2: Voilà,
3: en fait,
2: c'est une maison perchée.
3: Une maison perchée.
2: Une maison perchée.
3: Dans les arbres.
2: Il y a tout ce qu'il faut. Il y a les commodités, il y a la salle de bain, il y a les toilettes. Vous avez la wifi aussi.
3: Exactement. Et il y a la deuxième. Ça, c'est pour les amoureux. Le bois de l'épine. La cabane bois de l'épine.
2: Cabane spa, oui. Bois de l'épine. Celle-ci, pareil, est perchée à 5 mètres. Vous avez une terrasse sur deux niveaux, qui fait 100 mètres carrés au niveau de la terrasse. L'intérieur, vous êtes à 45 mètres carrés. Pareil, vous avez une douche, une salle de bain, double douche. Une vue panoramique aussi, avec une baie de 4 mètres de large. Le spa qui est encastré dans la terrasse.
3: Voilà, on n'a pas besoin de prendre une marche, on descend directement
2: dans le spa.
1: Voilà, Sylvie Dubois du Frichebeau à Sacé avec Xavier Chauvelon. Nous sommes donc bien perchés grâce à ces cabanes Sacé entre Montflour et Martigné. Sur Mayenne, les belles adresses, les bonnes adresses comme on en retrouve d'ailleurs demain à 10h10 sur Ici Mayenne. Allez, on ouvre la boîte à questions et on vous offre des invitations, 4 invitations s'il vous plaît, pour le spectacle de votre choix. Vous allez vous régaler les nuits de la Mayenne du 15 juillet au 5 août. C'est Dominique Pinon qui sera l'invité d'honneur avec Ravel Echnoz pour le spectacle du 22 juillet, un concert littéraire. Il y aura des classiques revisités comme Le Barbier de Séville, vous avez encore Antigone et j'en passe et des meilleurs. Allez vite voir le site des Nuit de la Mayenne pour en savoir plus. La question pour repartir avec les invitations ce matin, on ouvre la boîte et on en sort cette question. Alors, que collectionne, alors ce sont des questions aussi diverses que variées, hein, je le rappelle, que collectionne un camisophile ? Que collectionne un camisophile ? Est-ce qu'il collectionne des entonnoirs, des chemises ou des camions ? Des entonnoirs, des chemises ou des camions ? Un camisophile, vous donnez la réponse à Christelle qui vous attend bien sûr au 02 43 67 11 11. Allez, 4 petites minutes de bonheur avec Toto. Nous sommes sur leur premier album en 1978, autant pour moi. Georgia, Ipanjai, c'est Toto sur Ici Mayenne.

0: George Brown Guy, c'est Toto sur Ici Mayenne.
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0: La boîte à questions, Bernadette à Saint-Berthevin. Bonjour Bernadette.
4: Oui, bonjour, ici Mayenne.
0: Ah bah Bernadette, est-ce que vous méritez vos invitations pour les nuits de la Mayenne, vous pensez Bernadette?
4: J'ai l'habitude d'y aller régulièrement, tous les ans.
0: Ah ouais? Avec de jolis sites près de chez vous d'ailleurs, peut-être?
4: Bien sûr, à Saint-Berthevin, on va un petit peu partout. Hein.
0: Oh, donc vous irez encore cette année, je le sais, je le sens, Bernadette. J'ai juste besoin de savoir, parce que les questions sont variées hein, dans la boîte à questions, celle-ci n'est peut-être pas des plus simples. On aime bien les noms de collectionneurs. Que collectionne un camisophile? Des entonnoirs, des chemises ou des camions?
4: Des chemises.
0: Des chemises, oui. Pourquoi des chemises? Parce que camisa?
4: Oui, non, mais... Et chacun sa passion, hein.
0: Heureusement, ils ont raison de collectionner des chemises, pourquoi pas. Mais le nom camiso, hein, ça vient de camisa, la chemise.
4: Et c'est là que j'ai fait le rapprochement.
0: Voilà. Et il y a la camisole aussi. C'est pour les gars un peu zinzin. Ça allait avec l'entonnoir, hein, remarquez. Bien joué, Bernadette. Félicitations. Vous souhaitez une belle journée à Saint-Berthevin. À très, très vite.
4: Merci infiniment. Et puis, bon courage à toute l'équipe d'ici Mayenne, que j'ai l'habitude de connaître.
0: Merci, Bernadette.
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0: Dans l'équipe, il y a Raphaël Aubry pour toute l'actu d'Ici Mayenne.
5: La mouche Géomyza ravage une partie des semis de maïs en ce moment dans notre département. Les agriculteurs alertent sur cette situation. On en parle avec le président de la Chambre d'agriculture dans moins de 2 minutes.
0: Dans 90 secondes, pour être précis, après Cyril Ardo-Rodin.
6: Pas de personnalité politique, mais 5000 personnes attendues à Fleurance dans le Gers aujourd'hui. Selon la mairie, des amis et camarades de Liana, des habitants, des inconnus pour cet hommage, 3 jours après la découverte du corps de la collégienne de 11 ans. Un skieur de 70 ans est mort hier en Savoie sur l'aiguille du Saint-Esprit à Villaroger, près du domaine des Arcs. Il a déclenché, puis a été emporté par une coulée de neige avant d'être projeté au-dessus d'une barre rocheuse, c'est à lire sur ici.fr. Le monde politique salue la mémoire de Bernadette Chirac, une grande dame de cœur pour Emmanuel Macron, une femme entière et engagée selon François Hollande, une grande amie, dit Nicolas Sarkozy. L'ancienne première dame est morte hier à l'âge de 93 ans. La France a la gorge qui gratte et les yeux qui pleurent. C'est la saison du rhume des foins. Selon Atmo, l'observatoire de la qualité de l'air, la quasi-totalité du pays est en indice pollen élevé aujourd'hui en raison des graminées. Le Limousin est le département le plus touché. Du tennis à suivre aujourd'hui avec la finale homme à Roland-Garros entre l'Italien Flavio Cobolli et l'Allemand numéro 3 mondial Alexander Zverev. Hier, la Russe Mira Andreeva, 19 ans, est devenue la plus jeune joueuse à s'imposer sur le tournoi depuis 34 ans. Et puis en cyclisme, le jeune Français Paul Sexas, 19 ans, favori sur le Tour d'Auvergne-Rhône-Alpes, le nouveau nom du Critérium du Dauphiné. Première étape aujourd'hui entre Visiville en Isère et Saint-Imier dans la vallée du Grésivaudan.
5: L'actu en France et dans le monde. Belle journée à vous, Cyril. En Mayenne, l'info d'ici ce matin, c'est une petite mouche noire de 3 mm qui fait du tort aux agriculteurs. La mouche Géomyza, une partie des semis de maïs dans le département ont été détruites par elle ces derniers jours, selon les représentants du secteur. Benoît Faucon, le président de la Chambre d'agriculture, parle d'une catastrophe.
7: On a environ 80% des parcelles de maïs qui sont impactées, avec par contre de la disparité, hein, ça va de 25 à 90% donc de dégâts sur les semis de maïs. Et donc la semaine dernière, une bonne partie de mes collègues ont resemé les maïs. Parce que c'est vraiment une catastrophe, hein, d'une grande ampleur sur le département. On est vraiment un département qui a pris très très cher.
8: Il ressème, mais comment faire pour éviter que cette mouche Géomyza ne refasse pas à nouveau des ravages, puisque les insecticides qui peuvent être utilisés peuvent l'être, mais de façon très restrictive.
7: Alors la difficulté qu'on a, c'est que effectivement, donc on avait des molécules qui nous permettaient donc de protéger les semis qui étaient homologués jusqu'en 2017 et qui donc depuis 2017 donc ne sont plus autorisés, qui sont autorisés au niveau européen, mais pas au niveau français. Donc ça, c'est une difficulté supplémentaire.
8: Il y a une dérogation en ce moment jusqu'au 29 juin dans les pays de la Loire pour ce produit.
7: Tout à fait. Par contre, c'est un produit qui a été très très peu utilisé. D'ailleurs, il y a une sous-communication qui a été faite là-dessus. Et pour être transparent avec vous, moi j'ai eu connaissance de cette homologation-là, de ce produit-là, qui est une dizaine de jours. Donc il y a beaucoup d'agriculteurs, quand ils ont acheté leurs semences l'hiver dernier, on ne leur a pas proposé donc ce traitement de semences.
8: Et donc vous appelez aujourd'hui par exemple le ministère de l'Agriculture à assouplir ses règles pour pouvoir lutter de façon efficace contre cette mouche Géomyza ?
7: Tout à fait, et puis qu'on soit également aussi aligné avec nos collègues européens. Enfin, faut savoir aussi que le traitement de semences, il faut aussi relativiser et dire ce que c'est. En fait, c'est uniquement 50 grammes d'enrobage, hein, d'insecticides qui sont enrobés donc autour de la graine. 50 grammes sur un hectare, donc enfoui à 5 cm sous terre. Donc franchement, c'est vraiment très très peu de matière active, très très peu de produits qui peuvent permettre vraiment de protéger les semis et d'éviter d'avoir ce genre de catastrophe sur le département.
5: Interview du président de la Chambre d'agriculture du département, micro de Maëwen Bordron, à écouter ou réécouter en longueur sur ici.fr et votre appli ici. Cette mouche Géomyza avait déjà ravagé des plantations de maïs en Mayenne et dans le Grand Ouest il y a 10 ans, en 2016.
0: Dans les infos de 9h, Raphaël, on revient sur ce drame dans le quartier Saint-Nicolas à Laval.
5: Une marche blanche est organisée ce matin à 11h pour rendre hommage à Mélanie au départ de la maison de quartier. Cette femme de 39 ans retrouvée morte chez elle jeudi, son ex-conjoint a reconnu les faits. La météo, Hervé, quel est le programme ?
0: La météo, regardez, ça commence plutôt pas mal. Aujourd'hui, je dis ça commence plutôt pas mal parce que le bulletin nous dit, bon, somme toute, il fera relativement bon aujourd'hui, hein, n'ayez crainte. Mais les belles éclaircies matinales ne résistent pas aux nuages qui vont être majoritaires dans la journée, prévient Météo France Mayenne. Toutefois, les éclaircies redeviennent plus larges en fin d'après-midi. Donc, il y aura peut-être un moment où il y aura plus de nuages, mais faut pas s'inquiéter. Faut pas pleurer comme ça, comme chantait Daniel Guichard à l'époque. Non, on va pas pleurer, la météo elle sera belle dans l'ensemble aujourd'hui, 20-23 degrés pour les températures maximales, ça sera 20 du côté de Goron, 23 du côté de Renazé. Vous êtes prudents sur les routes du département et les autres d'ailleurs en général, mais sur les routes mayennaises aujourd'hui, il y a pas mal de manifestations, les rendez-vous au jardin, j'en parlais tout à l'heure, entre autres pas mal de fêtes ici ou là, et puis les motards ont du cœur, 1000 motos hein, quand même, qui vont quadriller le département, c'est pas rien, sur 8 circuits, ça démarre ce matin, Square de Boston, ça arrive à la même place en fin d'après-midi à Laval, donc vroom, vroom, vroom, vroom, vroom, il va y avoir du monde, à mon avis.
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0: Comment ça ? Qu'est-ce que j'ai entendu, Raphaël ?
5: Non, mais vous êtes le service bruitage du Cine Mayenne.
0: Non, bah, j'avais cru entendre.
5: Je salue votre talent.
0: J'avais cru entendre qu'il va y avoir du monde. C'est vrai que vous n'êtes pas tout seul. Non.
5: Ah, je n'ai pas dit ça, bien évidemment que non.
0: Mais non, il n'a pas dit ça. Et bien, puisque c'est, vous avez le droit de revenir nous informer. Tiens, dans 24 minutes.
5: Eh bien, faisons ça.
0: Dois-je vous prier pour cela ?
5: Oh, quelle transition.
0: Mon cher Raphaël. Oui, telle est ma prière. Axel Red.

0: Axel Red sur Ici Mayenne. La musique, elle revient dans quelques minutes avec Bambou et Alain Chamfort, juste après Maud qui s'installe et qu'on est heureux d'accueillir.
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0: Ici Mayenne, des rendez-vous pour les petits, des rendez-vous pour les parents, bref, des rendez-vous pour toute la famille qu'on a noté pour ce mois de juin qui débute avec la spécialiste des idées sorties familiales par excellence, évidemment, c'est Maud Léger du 53.kidiclic.fr. Bonjour Maud.
3: Bonjour Hervé.
0: On est ravis que vous nous donniez ce dimanche quelques idées pour le mois de juin. Il y a des tas de choses à faire, évidemment, Mayenne.
3: Oui, tout à fait. Et puis avec le soleil, on a envie de sortir en famille. Il y a par exemple une exposition au musée du château de Mayenne, c'est une nouveauté, ça s'appelle de la case au pixel, et vous allez pouvoir découvrir en famille 5000 ans d'histoire du jeu, donc ça part de la préhistoire jusqu'aux jeux vidéo, donc il va y en avoir pour tous les goûts, sans doute que les parents vont être contents de découvrir l'histoire du jeu, et les enfants curieux de découvrir l'histoire du jeu vidéo, puisque eux ils en connaissent une version, mais nous on en a connu une autre.
0: Alors la préhistoire c'était il y a un peu plus de 5000 ans, mais on imagine qu'ils ont pris des époques qui les ont rapprochés, qui en a où il n'y avait pas de jeu, etc. Enfin, ils ont compilé tout ça.
3: Ouais.
0: Non, on précise, évidemment, c'est pour le 5000 ans, évidemment. Qu'est-ce qu'on a encore ?
3: On a donc dans cette expo, il y a des animations, un jeu de piste avec mission salle bonus. Vous allez pouvoir découvrir une salle cachée et une médiation immersive. Et donc cette exposition est à voir du 12 juin au 31 décembre.
0: D'accord. Rendez-vous au jardin ce week-end.
3: Oui, il y a par exemple le jardin des Renaudis au Colombier du Plessis. Voilà, c'est l'occasion de ce rendez-vous national pour découvrir les jardins. Et aujourd'hui à 15h, il y a un spectacle familial de marionnettes. Donc si vous avez envie de partager un spectacle en famille et de découvrir les jardins, c'est le rendez-vous. Il y a aussi le manoir de Favry à Préaux qui ouvre ses portes, les jardins au château des Arcis de Mélédumène avec plein d'animations. Vous pouvez rencontrer Catherine qui est propriétaire et qui est amoureuse de ces jardins et qui vous racontera l'histoire. Et puis il y a aussi une animation au musée Robert Tatin à Cossé-le-Vivien sur la biodiversité au jardin, et ça c'est aujourd'hui jusqu'à 18h.

0: juin, c'est la présentation des saisons culturelles aux quatre coins de la Mayenne. Donc effectivement, le Théâtre de Laval présente sa nouvelle saison le mardi 16 juin, mais le Carré à Château-Gontier présente sa saison le 19 juin. Il y a aussi la saison culturelle de la ville de Changé le 25 juin.
1: Ouais.
0: Et puis ça va continuer comme ça avec la saison de spectacle vivant au Pays de Cran, au Théâtre des Trois Chênes de Loire-en-Ruillé et aussi à Mayenne.
1: Et on n'oublie pas évidemment tout ce qui est les fêtes de la musique,
0: oui,
1: etc.
0: Aussi.
1: Etc. Enfin, il y a vraiment, vraiment beaucoup de choses. Merci d'en avoir compilé quelques-unes qui sont vos coups de cœur. Maud Léger du site 53.quideclic.fr. Merci Maud, à bientôt.
0: Merci Hervé.
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0: Avec bien sûr la plume de Serge Gainsbourg, c'est Alain Chamfort sur Ici Mayenne Bambou. On va faire quelques petits exercices et puis on s'intéresse à votre horoscope dans quelques instants. Vous êtes ok, tout va bien, il est 9h10 sur Ici Mayenne. Tout va bien. Et 10 minutes avant 9h, évidemment, le dimanche, on prend 2 minutes pour être en forme avec Nordine Atab, notre coach sportif. Vous allez peut-être passer au petit déjeuner. Voilà, prenez quelques minutes avant le petit déj. Prenez quelques minutes pour bouger avant de manger. Bouger avant de manger. C'est simple, c'est rapide et parfois c'est très utile. Et dans 2 minutes pour être en forme, Nordine, vous nous expliquez pourquoi.
1: On cherche souvent des solutions compliquées pour être en forme. Alors que parfois, bouger simplement 5 minutes avant de passer à table peut déjà faire beaucoup de bien. Et en plus, ça permet d'installer un petit rituel qui remet le corps en mouvement. Et même parfois, d'éviter de manger trop vite ou machinalement. On débute debout, les pieds légèrement écartés et les bras le long du corps. À partir de là, vous allez fléchir les jambes pour venir toucher les pieds avec les mains. Et ensuite, tout en longeant votre corps avec les mains, vous terminez avec les mains au-dessus de la tête, les bras tendus. On reprend, j'inspire, je fléchis les jambes, je viens toucher les pieds avec les mains et je reviens ensuite en plaçant les mains très très haut, comme si vous vouliez toucher les nuages. Vous effectuez 4 séries de 15 répétitions et grâce à ça, vous allez solliciter l'ensemble des muscles du corps.
0: Donc avant de manger, on bouge un peu.
1: Exactement, on peut d'ailleurs aller également marcher. Durant ce moment, tout en sachant que beaucoup de personnes d'entre nous, avant de manger, sortent déjà d'une position assise durant un certain temps. Alors l'idée est de délier le corps. Donc pour ça, durant le temps de marche, vous relâchez les bras en effectuant des petits roulements d'épaule vers l'avant, vers l'arrière, comme si vous vouliez que vos bras s'allongent afin que vos mains viennent toucher le sol, sans forcer, tout en douceur. On enroule les épaules vers l'avant, puis vers l'arrière. Allez, on reprend. Les épaules vers l'avant et vers l'arrière. Et bien entendu, toujours en détendant les bras. Et vous verrez, c'est un excellent exercice de détente et vous pouvez l'effectuer durant 5 minutes. Au final, il n'y a pas forcément besoin d'attendre une heure pour effectuer du sport et même pour bouger. Si on multiplie ces fameuses 5 minutes par le nombre de pas, vous verrez que bout à bout, vous allez vite atteindre les recommandations journalières de l'OMS, de l'Organisation Mondiale de la Santé, qui sont de 30 minutes d'activité physique par jour. Bon, ben vous savez quoi ? Je vous laisse aller vous promener. Allez, à vous de jouer.
0: Merci beaucoup Nordine Atab. Et après avoir mangé, c'est bien aussi de marcher, de courir pour certains. Tiens, en parlant de courir, Runaway, c'est la chanson de One Republic. Runaway.

0: Runaway, c'est One Republic sur ICI Mayenne. Une idée de sortie ICI Mayenne, il y a peut-être ceux qui aiment aller au cinéma le dimanche aussi, c'est l'occasion de saluer le beau boulot, le beau travail de l'avant-scène cinéma à Laval, parce que ils font des, allez, du Vieux-Saint-Louis, ils font des choses plutôt sympathiques, ou rue du Vieux-Saint-Louis, je sais jamais. En tout cas, vous voyez de quel côté on est avec Harold Lloyd. Harold Lloyd, ça c'est le cinéma muet américain. Du début du XXe siècle, avec Monte là-dessus. Alors, peut-être pas vous parler comme ça quand on dit Monte là-dessus, mais vous avez forcément vu un jour dans votre vie cette photo extraite du film où on voit le comédien qui est attaché. Ah non, non, non, non, non, non, mais attention, là, parce que là, il y a une musique qui est partie, ça c'est parce que je parlais avec les mains, tu peux l'arrêter, Jean, s'il te plaît, merci, qui était donc accroché à cette énorme pendule, et ça s'appelle Monte là-dessus, c'est un petit chef-d'œuvre du 7e art en noir et blanc, je vous en parle, parce que ce Monte là-dessus, on pourra le voir cet après-midi à partir de 16h15 à l'avant-scène de Laval. Belle idée de sortie, ICI Mayenne. On peut envoyer la musique pour la suite, dans quelques instants sur ICI Mayenne, ça sera bien sûr votre rendez-vous. L'horoscope présenté par Catherine Viguier, avec des tendances astrologiques qui se mélangent et qui s'inversent. On comprendra quelles répercussions ça pourra avoir. On en parle bien sûr dans quelques instants. À tout de suite.
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2: Timéo, le chasseur.
3: Il était 5h du matin, on avançait dans les marais, couvert de brume.
2: Révélé par The Voice Kids, Timéo Béas est un jeune chanteur originaire de Cran. L'interprète de Canaillou a aussi su séduire les studios Disney en prêtant sa voix au personnage de Mufasa, le roi lion.
3: Marchait devant dans les roseaux.
2: Pour l'un de ses enregistrements, il rend hommage à Michel Delpech.

0: c'était Tineo.
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4: Et Catherine Viguier qui nous rejoint pour l'horoscope. Bonjour Catherine.
5: Bonjour Hervé, bonjour à toutes et à tous.
4: Alors, les éléments astrologiques se mélangent aujourd'hui.
5: On passe d'une tendance R à une tendance O.
6: Bélier, la lune entre dans votre secteur d'ombre, vous serez plus à l'aise au calme qu'avec trop de monde autour de vous.
7: Taureau, vous préférez cette tendance à celle d'hier, c'est votre vie sentimentale qui est mise en valeur.
8: Gémeaux, alors ce dimanche vous ramène à vos obligations, peut-être devez-vous préparer un rendez-vous pour demain.
9: Cancer, vous allez aimer ce dimanche qui vous réconcilie avec toute l'existence.
10: Lion, peu à peu vous passez à autre chose et la journée est plus légère que les précédentes.
11: Vierge, avez-vous donné rendez-vous à un élu de cœur ou c'est lui ou elle qui souhaite votre présence à ses côtés ?
12: Balance, vous n'êtes pas totalement tranquille, peut-être souffrant ou avec trop de travail.
13: Scorpion, la lune vous va bien, elle vous invite à créer, à vous distraire et à aimer aussi.
14: Sagittaire, cela vous touche, on vous fait confiance et ça se passe en famille, sous votre toit.
15: Capricorne, si l'on vous offre l'opportunité de vous changer les idées, n'hésitez pas une seconde.
16: Verseau, vous devez faire quelques efforts pour gérer vos biens matériels, votre argent, mais ça ira.
17: Cher poisson, cette journée pourrait être inoubliable, tellement réussie, profitez-en.
18: Et pour nous tous, on a envie de rêver que ça peut être toujours mieux.
4: Ah ben, on va rêver que ça sera toujours mieux. On vous fait confiance, merci Catherine Viguier. Nous sommes le 7 juin, aujourd'hui c'est dimanche, il y aura du soleil dans le ciel mayennais, mais aussi des nuages, on en reparle dans quelques instants. Vous embrassez Gilberte de notre part, et Gilbert, évidemment, c'est leur fête aujourd'hui. Bon anniversaire si vous êtes du 7, comme Liam Neeson, l'excellent acteur américain, la liste Schindler, c'était Liam Neeson, et Tom, il a 74 ans, Liam Neeson. Et Tom Jones, Sir Tom Jones, qui fête aujourd'hui ses 86 ans. Tom Jones, c'était entre autres ça.
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4: It's not unusual. Tom Jones, entre autres, il y avait What's in You Pussycat ou Sex Bomb. Retenez bien, Tom Jones, ça pourrait vous servir tout à l'heure. Je vous ai rien dit, mais je crois qu'il y a un petit jeu qui va arriver.
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4: Merci d'avoir choisi ICI Mayenne, la première radio du département, 9h. À 9h, les infos avec Raphaël Aubry. Il explique s'être défendu pendant une altercation.
20: L'ex-conjoint de Mélanie reconnaît l'avoir étranglée, a indiqué hier le parquet de Laval. Cette femme de 39 ans retrouvée morte jeudi dans le quartier Saint-Nicolas à Laval. L'homme a été interpellé quelques heures plus tard. L'affaire vient d'être transférée au parquet du Mans, compétent en matière criminelle. Une marche blanche est prévue ce matin à 11h au départ de la maison de quartier Saint-Nicolas pour rendre hommage à Mélanie. Elle est organisée par l'association LNCO 53. Pour sa présidente, qui préfère rester anonyme, ce drame aurait dû être évité.
0: Elle était toujours dans le stress, toujours dans le speed. Une fois, je lui ai dit, ma soeur, assis-toi. Et je lui ai dit, respire. Je la voyais, elle avait ce truc. Et je l'ai eu, ce truc-là, d'être toujours sur le qui-vive. Et je me dis, est-ce que ça n'aurait pas été pas de notre responsabilité, mais peut-être cet effort de lui dire, est-ce que tout va bien? Est-ce que je peux t'aider à quelque chose? Est-ce que c'est difficile, hein? Je sais que c'est difficile d'être intrusif comme ça. Mais au final, au lieu d'être intrusif, c'est d'ouvrir une porte. On veut plus que ça arrive, ce genre de choses. Elle a un vécu particulier. J'ai un vécu particulier. Et si on fait le tour de la table, on se rendra compte que tous, on a un vécu particulier en tant que femme dans une société où déjà les choses ne sont pas faciles lorsque tout va bien. Alors quand les choses sont compliquées, c'est encore plus difficile. Il faut qu'on soit solidaires entre nous, qu'il y ait une sororité. Il faut qu'il y ait de l'entraide, quelle que soit ton origine, ta culture, ton âge. Il ne faut pas qu'on ait peur de ce truc-là. L'isolement, c'est le fléau qu'il faut qu'on détruise aujourd'hui.
20: Selon les derniers chiffres officiels publiés en octobre, le nombre de féminicides conjugaux a augmenté de 11% entre 2023 et 2024 en France. Il y a une semaine, dans la nuit de samedi à dimanche, brûlait une maison à Boulay-les-Ives dans le nord-est du département. Un adolescent de 16 ans est mort, on vous en a parlé. Depuis, la solidarité s'organise. Deux cagnottes en ligne ont été lancées pour aider la famille. Plus de 15 000 euros déjà récoltés. Le conseil municipal de la commune a aussi voté vendredi soir une aide de 2000 euros, c'est à lire sur ici.fr. Un appel à témoins lancé par les gendarmes de la Mayenne hier pour retrouver un homme de 36 ans introuvable. Il avait été vu la dernière fois dans la nuit de vendredi à samedi dans le secteur d'Ambrières-les-Vallées. L'homme a finalement été retrouvé. Il n'avait plus de batterie sur son téléphone.
4: C'est une première.
20: Et des salariés de Decathlon en grève hier. Ils se sont rassemblés en fin de matinée devant le magasin de Changé, près de Laval. Une mobilisation inédite pour demander une hausse de leur salaire et dénoncer la dégradation de leurs conditions de travail. Plus de 1000 salariés étaient mobilisés partout en France. Olivier Fournier a distribué des tracts avec trois de ses collègues. Il est technicien atelier à Changé depuis l'ouverture il y a 25 ans et il gagne moins de 2000 euros par mois.
21: La charge de travail augmente, on nous en demande de plus en plus. L'entreprise se porte bien, on est tous fiers d'être chez Decathlon. On voudrait aussi que ces valeurs et les bénéfices soient aussi un peu partagés auprès des équipes. Beaucoup de collaborateurs ont du mal à boucler les fins de mois avec l'augmentation des prix. Mais aujourd'hui, l'entreprise fait des bénéfices parce que l'année dernière, elle fait quand même 17 milliards de chiffre d'affaires au niveau mondial. Avec 910 millions de bénéfices nets, la direction a fermé la porte à négociation. Ils ne veulent pas entendre de négociation par rapport à l'augmentation du SMIC et ne le répercute pas aux autres salaires. En 25 maisons, j'ai eu 3 augmentation. Je suis tout seul, je suis veuf, j'ai trois garçons qui font des études, les fins de mois sont très très compliquées. C'est les loisirs en moins, c'est on limite les achats aussi bien pour les vêtements, les sorties, les vacances, on se limite une fois dans l'année aussi à bouger, on va pas autant bouger bord de mer parce qu'après aussi l'augmentation du carburant nous impacte aussi beaucoup. Il faut se déplacer, il faut mettre toujours de l'essence dans la voiture pour venir travailler. Et aujourd'hui, c'est très très compliqué.
22: Oui, comme Philippe.
20: Les salariés se disent prêts à se remobiliser s'ils ne sont pas écoutés. Une pétition en ligne de l'intersyndicale approche les 7000 signatures. Le député de la Mayenne, Yannick Favennec, parle sur les réseaux sociaux d'une détermination et d'un engagement qui ont marqué les Français. La députée européenne mayennaise Valérie Ayer, elle, d'une figure populaire, d'une femme de conviction, représentante d'une droite qui exécrait les extrêmes. Bernadette Chirac, la veuve de Jacques Chirac, est morte vendredi soir à 93 ans. Leur fille Claude l'a annoncé hier. Retour sur sa vie sur ici.fr.
4: Les fans de sport automobile comptent les jours.
20: On est à moins d'une semaine du départ des 24 heures du Mans samedi prochain. Il y a déjà un avant-goût ce week-end. 19 voitures qui vont participer à la course ont défilé hier dans le centre-ville du Mans. Des dizaines de milliers de supporters étaient au bord de route et certains avaient leur technique pour ne pas en rater une miette. Yann Lastenette.
22: Oui, comme Philippe, un habitant des Vosges, appareil photo en bandoulière, il vient au Mans pour la première fois. Pour prendre les meilleurs clichés, il s'est hissé sur un plot en béton.
23: Exactement, première loge, pour ne rien louper, c'est le départ là, donc je vais les voir tout de suite. Puis je vais les voir jusqu'en bas. Donc avec la voiture qui va être là, puis la cathédrale, ça va être chouette.
22: À côté de lui, Pierre Divray-Lévesque, lui aussi a pris de la hauteur.
24: Monsieur s'est poussé et monsieur m'a aidé à monter.
22: La foule est compacte derrière les barrières pour entendre rugir les moteurs. Un bruit qui plaît à Maryse, une sartoise amoureuse des belles mécaniques.
25: Déjà le bruit du moteur, ces voitures qui sont très très belles. On est arrivé à 13h. Pour déjà être bien placé, c'est formidable parce qu'au moins tout le monde peut venir, même ceux qui n'ont pas beaucoup de moyens peuvent se déplacer et venir puisque c'est gratuit.
22: Et c'est le cas de Philippe et son fils Thomas, deux rennais qui assistent au roulage pour la première fois.
26: On devrait les voir de très très près et à petite vitesse, donc on est bien les voir, quoi.
2: La ville est jolie, donc tout devrait être bien.
22: Sur leur téléphone, une photo d'une hypercar, symbole de haute technologie, toisée par la cathédrale du Mans et ses 1000 ans d'existence.
20: Yann Stenet, le spectacle continue aujourd'hui avec encore des bruits de moteur. Les 62 voitures et les 186 pilotes feront leur premier tour de circuit pour peaufiner les bolides. En futsal, la belle remontée de l'étoile lavalloise hier soir. Les Mayennais ont gagné 4-3 contre le Gaulle Futsal Club à Lyon. En demi-finale aller des play-offs pour remporter le championnat D1. Ils étaient menés à la mi-temps. Match retour samedi prochain à la maison. Hervé, je vois du soleil entrer dans le studio.
4: Ouais, on a un petit peu de soleil qui rentre dans le studio, mais on aura aussi des nuages tout à l'heure. Ne vous y fiez pas, ça sera un petit peu instable. Aujourd'hui, bah, ça va être le soleil chahuté par les nuages ou les nuages chahutés par le soleil. C'est selon où on se place et à quelle heure, puisqu'on a normalement des nuages qui devraient occulter un petit peu le soleil aujourd'hui. Mais il reviendra évidemment en fin d'après-midi précise Météo France sur le bulletin qu'on a pour l'instant. Évidemment, on vous en dira plus un petit peu plus tard. On a des températures de 20 à 23 degrés. Aujourd'hui, c'est 20 à Préampaille Saint-Sanson, ou c'est 23 degrés du côté de Commères aujourd'hui, où il y a un concert de l'harmonie du pays de Mayenne, on peut le préciser. Tiens, c'est aujourd'hui à 16h. Ils vont jouer des tas de choses sympas. Entrée au chapeau, je le dis. Et puis 23 degrés également à Ruillé-Froidfond. Pan, pan, pan. C'est le Baltrap encore aujourd'hui de 10h à 18h. Salut à eux, évidemment. La route avec ici Mayenne, vous êtes prudents parce que les motards ont du cœur, c'est pour la bonne cause. Ça vrombit déjà, Square de Boston, et ça part sur les 8 circuits. L'ensemble du territoire mayennais quadrillé par tous ces motards qui ont du cœur. Si vous les croisez, bon, pensez à ralentir. Évidemment, ça sera peut-être un petit peu compliqué, mais c'est pour une très noble cause, évidemment. Si ça ne va pas sur les routes, vous nous le précisez. 02 43 67 11 11. À tout à l'heure, 10h. Raphaël. Le quintet se dispute à Paris-Longchamp, 15h15, c'est du plat, 1400 mètres, arrivé au deuxième poteau. Hervé Fortin recommande le 3, Affogado, le 11, No Limit Dream, l'As, Tortissambert, le 10, La Mandala, le 2, Alem, le 6, Ten Horns et le 9, Talentuoso. 3, 11, As, 10, 2, 6, 9. Coup de cœur d'Hervé, c'est le 11, No Limit Dream. Et on rappelle que vous allez retrouver évidemment tout cela sur ici.fr. On rappelle également qu'il y a des courses à Laval sur l'hippodrome de Bellevue-la-Forêt. Prochaine réunion le jeudi 11 juin.
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4: Avec un petit harmonica qui va bien, normalement, et tout le reste, évidemment. Je crois qu'il y aura des instruments qui plaisent beaucoup à Jean-Jacques Goldman, parce qu'on est dans un registre de musique un petit peu bluegrass, cajun, on va dire. Et ça, c'est plutôt sympa pour un énorme tube de 1988 qu'on réécoute en tapant dans les mains, si vous le voulez bien, ce matin sur la première radio du département, ou même des pieds, ce que vous voulez. En tout cas, ça fera chantonner toute la Mayenne, c'est certain. Elle a fait un bébé toute seule, Goldman, sur ici Mayenne, avant de vous faire des cadeaux bien mérités dans le petit déj musical qui se prépare et qui arrive. Oh, c'est juste le temps que l'eau du café soit en train de bouillir. C'est bon pour l'eau, Christelle ? Oui, c'est bon, me dit-elle. Jean-Jacques.

0: toute seule.
1: Elle a fait un bébé toute seule. Jean-Jacques Goldman sur Ici Mayenne.
2: Bienvenue chez vous, Hervé Lefebvre.
1: Oui, ah, j'adore ce moment-là, partager avec vous. C'est l'heure du petit-déj musical. Et dans le petit-déj musical, il y a forcément des cadeaux avec des chansons à identifier. J'aime bien ce cadeau, j'aime beaucoup ce cadeau parce que j'aime bien l'auteur de ce cadeau parce que, ouais, voilà, Benoît, on l'a vu il y a quelques années ici sur cette antenne. On le retrouve encore régulièrement avec des chroniques sympas. Benoît Prospero qui sort son livre aux éditions Tana édition. Je suis en train de le parcourir, il est ludique en même temps. C'est plein de petits trucs scientifiques, vulgariser les sciences comme une évidence. Ça s'appelle la boussole céleste du papillon. Il s'est inspiré de recherches scientifiques pour mettre en lumière l'imagination infinie de la nature. Les papillons bogong s'orientent grâce à la voie lactée. Quand vous buvez un verre d'eau, il y a de fortes chances qu'un dinosaure ait bu. La même, la même eau. Alors c'est un voyage dans l'espace et dans le temps, un recueil de récits à la croisée de la science et de la poésie, une invitation à respirer, à penser, à prendre le temps de s'émerveiller. Moi j'adore, ça s'appelle la boussole céleste du papillon. Je sais pas comment on peut qualifier ça comme de la poésie, comme un roman, comme des conseils scientifiques, des explications. C'est super chouette. Ça s'appelle la boussole du papillon. On vous offre ce livre de Benoît Prospero. Vous avez bien connu sur l'antenne d'ici, que vous connaissez bien avec des rubriques bien sympathiques généralement. Vous le gagnez au 02 43 67 11 11 si vous identifiez cette chanson et du moins son chanteur. Alors c'est facile parce qu'on en a parlé il y a peut-être un petit quart d'heure juste après l'horoscope. Chut, je ne vous ai rien dit. Écoutez l'intro et dites-moi qui était derrière. Alors nous sommes en 1999 pour être précis, on réécoute. Comment s'appelle ce chanteur britannique qui fête aujourd'hui, hein, d'ailleurs on en parlait il y a quelques instants, c'est 86 ans, vous le dites à Christelle bien sûr au 02 43 67 11 11 et vous repartez avec le livre de Benoît Prospero, La boussole céleste du papillon et autres récits de l'imagination vertigineuse de l'univers aux éditions Tana. En 1990, Niagara, qui changeait, c'est le moins qu'on puisse dire, de registre après L'amour à la plage, les Cheeky Boom et autres, avec les grosses guitares électriques et un texte très très dur d'ailleurs de J'ai vu Niagara sur Ici Mayenne, on l'écoute.

0: Niagara, j'ai vu sur Ici Mayenne. Moi, je crois qu'on va entendre Stéphanie de Bouer. Bonjour Stéphanie.
1: Bonjour.
0: Bienvenue sur Ici Mayenne. Ça va Stéphanie ce matin?
1: Ouais, je suis ravie de vous avoir au téléphone. C'est pas la première fois que j'essaie d'appeler et là, je suis super ravie.
0: Oh, mais quel plaisir. Mais vous me touchez, là, je suis trop rouge. si vous me voyez, Stéphanie. Si. Mais oui, mais moi aussi, j'étais en train de me dire. Qu'est-ce que j'aimerais discuter avec Stéphanie de Bouer? Et voilà, mon rêve enfin est exaucé. C'est vrai, Stéphanie.
1: Ah bah c'est super, hein. Vous allez passer une très belle journée.
0: Ben ouais, moi aussi, du coup. Alors, on va vous faire découvrir un livre qui est difficile à expliquer à l'antenne, tellement c'est du rêve, des sciences, des histoires qui sont mélangées, mais qui est tellement beau en même temps, parce qu'il y a sa part de poésie. Hein. Benoît Prospero, vous l'avez vous l'avez connu sur cette antenne avec des chroniques comme Le Monde Merveilleux du Vivant, Planète Bleue, entre autres.
1: Ouais.
0: Et il explique des tas de choses sur l'origine de la vie, l'atmosphère, etc. etc. C'est très très chouette, hein, La boussole céleste du papillon. Oui, mais Stéphanie, vous aviez une mission, vous vous rappelez?
1: Oui, alors la mission, c'est de reconnaître le chanteur qui est passé tout à l'heure, donc c'est Tom Jones.
0: Attendez, on va réécouter le chanteur qui est passé tout à l'heure. Et vous avez entendu un chanteur? Vous avez entendu un chanteur? Parce que moi, j'ai entendu qu'une introduction de chanson, mais j'ai pas entendu de chanteur. 12 secondes, allons-y. Ah, c'est un chanteur qui fait turn me on, turn me on, turn me on, turn me on. Et c'était dance. Waouh, waouh, waouh. Ah, ça enflammait des discothèques à l'époque, hein, rappelez-vous. Alors, c'était donc, vous dites, Tom Jones?
1: Donc, c'est Tom Jones.
0: C'est Tom Jones. Tom Jones. Avec Mosty, hein, le DJ qui a remixé ce morceau. On est en 99. Hein, on a dansé, évidemment, sur Sex Bomb. Vous êtes d'accord, Stéphanie?
1: Tout à fait.
0: Eh ben voilà. Eh bien, le livre, il est bien mérité, il est pour vous. Sir Tom Jones, qui fête ses 86 ans, on le disait tout à l'heure, puisque vous êtes fidèle, vous avez bien écouté l'horoscope aussi. Bien, bien, bien. Voilà, pour vous, le livre de Benoît Prospero. Avant de se quitter, Stéphanie, vous avez un petit programme du côté de Bouer pour la journée?
1: Eh bien, aujourd'hui, je fête la fête des mères un peu en retard.
0: D'accord.
1: Voilà, et puis profiter un peu du soleil et de la nature. Le livre que vous m'offrez, bah, correspond un peu à la nature, à tout ça. Donc, c'est chouette.
0: Voilà, La boussole céleste du papillon, édition Tana, avec des récits de l'imagination vertigineuse de l'univers. Vous savez, c'est ces questions des fois qu'il faut surtout pas se poser avant de se coucher. Pourquoi l'infini est infini, etc., etc. Voilà, Stéphanie, vous allez vous régaler. Et moi, c'était un régal aussi de discuter avec vous ce matin. On vous souhaite une belle journée à Bouer. À bientôt.
1: À bientôt.
0: Merci,
1: au revoir, bonne
0: Stéphanie.
1: Journée.
0: Merci, au revoir. La musique sur Ici Mayenne, avant de retrouver un autre cadeau, toujours ce livre de Benoît Prospero, entre autres, Réjouissance, c'est Sofcel. Nous sommes en 1981 et le duo britannique reprend une chanson des années 60 américaine qui devient ce tube mondial, évidemment, et beaucoup plus connu que l'original. Sofcel, Tainted Love sur Ici Mayenne.

0: Tinted Love et Soft Cell sur ICI Mayenne. Une seconde pour vous donner cette information et vous dire que le comité des fêtes de Madré a dû annuler son vide-grenier qui était prévu aujourd'hui. Donc Madré, on n'est pas très loin de l'Orne, dans le nord Mayenne. Le vide-grenier est malheureusement annulé, qu'on se le dise.
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Un tube de ce printemps 2026, Oria et Soirée Mondaine sur Ici Mayenne. Un petit cadeau ? Allez, un petit cadeau. La boussole céleste du papillon est un livre de Benoît Prospero, chroniqueur sur Ici, le monde merveilleux du vivant, planète bleue également. Benoît s'est inspiré de recherches scientifiques pour mettre en lumière l'imagination infinie de la nature. Il y a des choses formidables que vous allez découvrir sur les animaux, sur la nature, sur la Terre, sur les étoiles, sur l'espace, sur l'infini, sur pourquoi nous sommes sur Terre, pourquoi nous sommes... Ça c'est une question, mais pourquoi nous sommes sur Terre ? Comment ça s'est passé ? Les dinosaures, etc. Livre voyage dans l'espace et le temps, recueil de récits à la croisée de la science et de la poésie. C'est beau ça, la boussole céleste du papillon. On vous l'offre au 02 43 67 11 11. Ça fait le bonheur de Stéphanie de Boer. Il y a quelques instants, ça fera le vôtre dans quelques minutes. Écoutez cette chanson, on l'a mise à l'envers. C'est un des plus grands groupes de hard rock de la planète. Si ça peut vous mettre sur la voie, écoutez, dites-nous de qui il s'agit. Et le titre, pourquoi pas ?

0: Ah ouais, quand même. Hey, quand même. Hein. Non. Et quand on a dit que c'était un des plus grands groupes de hard rock de la planète et que c'était la période avec son ancien chanteur qui est décédé en 79, en 1980, pardon, ça vous mettra plus facilement sur la voie. La chanson de 79 et le chanteur est décédé en février 80. Alors, c'est qui? 02 43 67 11 11. Ça vaut le livre de Benoît Prospero, La boussole céleste du papillon. Allez-y, on vous attend.
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0: En attendant, voici des infos pratiques ici Mayenne, et pour commencer, particulièrement pour les habitants du secteur de la Chapelle-Antenesse, pas loin de Louverney. On peut noter que jusqu'au 3 juillet, la mairie ferme plus tôt, à 11h30, au lieu de midi et demi. C'est toujours bon à savoir, à Louverney justement. De la lecture pour les bébés est prévue samedi 13 de 10h à midi, 10h30 midi. Des lectures d'albums pour les tout-petits et accompagnants, bien sûr, comptines et autres merveilles pour nos bébés seront proposées. Divertissement et patrimoine, fontaine couverte, fête le bicentenaire de son moulin à vent, le moulin des Guets, classé à l'inventaire des monuments historiques et toujours en activité. D'ailleurs, un moulin à vent qui continue de produire de la farine de blé noir. 200 ans d'histoire et de tradition. Il est nécessaire, bien sûr, de le préserver. Fontaine couverte, on le rappelle, c'est au sud-ouest du département. Et donc, bel anniversaire à ce moulin. Attention sur les routes aujourd'hui, les motards ont du cœur pour la bonne cause, mais ça peut ralentir, on le rappelle. Non, on ne va pas ralentir les infos pratiques ici Mayenne, elles reviennent dans une heure.
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0: Fais attention parce que je crois que vous avez fait une tache de ketchup là. Du ketchup? Vous êtes sûr que c'est du ketchup?

William Scheller, Rock'n'Dollars sur ICI Mayenne. Il y a Maurice qui était avec nous au 02 43 67 11 11 dans le sud de Mayenne. On l'a perdu malheureusement. C'était juste lui qui était en pole position pour nous donner la bonne réponse et gagner le livre de Benoît Prospero, La boussole céleste du papillon, édition Tana. Et Benoît qui est chroniqueur évidemment sur ICI avec des séquences aussi poétiques que scientifiques. Alors Maurice, il devait résoudre cette énigme et remettre à l'endroit cette chanson qui était comme ça. Et il a bien fait de nous appeler, de nous dire qu'il s'agissait d'ACDC avec Highway to Hell.

0: 1979, juin 1979, sur l'album du même nom, Highway to Hell, on revoit Angus Young avec ses cornes, et bien sûr la voix de Bon Scott qui nous quittait quelques mois après, en février 1980. Highway to Hell, c'est bien remis à l'endroit, Maurice. Bravo, il repart avec Benoît Prospero, en tout cas avec le livre de Benoît, La boussole céleste du papillon. Il y en aura un petit dernier à gagner dans le petit déj musical d'ici Mayenne. Ça sera dans quelques minutes. Je crois qu'on s'orientera plus sur une musique de film ou de quelque chose de la télévision. Chut, j'en dis pas plus.
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Avec la guitare d'Alex Van Allen, c'est Michael Jackson évidemment sur Thriller, Beat It, et ça fait toujours plaisir de réécouter ce standard, on va le dire. En parlant de standard sur Ici Mayenne, 02 43 67 11 11, c'est la dernière occasion que vous avez de composer le numéro de téléphone pour repartir avec le livre La boussole céleste du papillon, autre récit de l'imagination vertigineuse de l'univers, quand vous voyez ce papillon monter dans le ciel, et jusqu'où il va s'arrêter, c'est grand l'univers. On a des tas de réponses. En plus, il y a de très très belles illustrations. C'est ce que j'ai oublié de vous dire tout à l'heure. Il y a de très très beaux dessins. C'est coloré. C'est plein de petites histoires qui nous expliquent un petit peu les questions existentielles, celles auxquelles on n'a pas toujours des réponses, mais le tout avec un brin d'humour, de poésie et de rêve. Comme c'est le faire Benoît Prospero, que vous connaissez sur l'antenne d'ici, avec des rubriques comme Le Monde merveilleux du vivant, ou encore il y a quelques temps Planète Bleue. Vous nous appelez au 02 43 67 11 11, vous repartez avec le livre si vous identifiez maintenant cette série télévisée grâce à son indicatif, la chanson qui servait de générique. Écoutez bien.

C'est toujours aussi efficace. Qu'est-ce que c'est bien, Zazie. Quel plaisir de la retrouver sur Ici Mayenne avec Peu Importe. 02 43 67 11 11. Si ça m'importe. Parce que là, on n'a pas eu de bonne réponse du tout. Alors, je suis un petit peu déçu. Je suis vexé. Tiens, je vais aller bouder dans mon coin. Là. Je ne parle plus. Non, je plaisante, évidemment. Non, mais alors, on est passé à côté, on n'est pas passé loin. Alors, on a eu des titres un petit peu... Non, mais c'était pas le titre qu'on attendait. La série, avec cette chanson « I'll be there for you » des Rembrandts, c'était Friends, on réécoute. Ah oui, quand vous entendez ça, vous pensez à toute cette bande d'amis joyeuse d'une série culte télévisée des années 90. Et le refrain, bien sûr. Les Rembrandts, I'll be there for you, la série Friends qu'il fallait identifier pour gagner le livre de Benoît Prospero, La boussole céleste du papillon. Tant pis, pas de chance. Mais c'était bien quand même de réécouter les Rembrandts et de s'intéresser 30 secondes à ce groupe qui avait signé la musique de Friends, bien sûr. Mais ce groupe, quand vous l'entendez, dites-vous que c'est aussi un groupe qu'on avait connu en 90 avec une autre chanson que vous connaissez forcément et sans même faire le rapprochement. C'est eux qui chantaient Just the Way It Is en 1990. Rappelez-vous, c'était ça.

Et oui, les Rembrandts pour Friends et les Rembrandts qui chantaient aussi Just the Way It Is. Nous, c'était Friends qui nous intéressait ce matin. Pas grave. Le livre, on va le garder dans un coin. On le ressortira évidemment. On vous fait toujours des cadeaux et des tonnes de cadeaux sur la première radio du

0: département, vous le savez. On est particulièrement généreux, surtout en cette période, parce que le mois de juin, c'est aussi un petit peu notre birthday. Ça fait 46 ans que vous nous écoutez. Ça sera évidemment notre anniversaire le 16 juin pour la première radio qui a vu le jour en 1980. Rappelez-vous et fêtez cette belle période avec le soleil qui va bien en ce dimanche, évidemment. On se retrouve en musique dans quelques instants. Ça sera avec Jean-Louis Aubert ou encore la bande originale de La Boum et Richard Sanderson. Rien que ça.
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Bon, à nouveau, et Jean-Louis Aubert sur Ici Mayenne. Une idée de sortie Ici Mayenne pour vous rappeler aujourd'hui, dimanche 7 juin, le vide-grenier traditionnel des Francs Archers, boulevard Félix Gras à Laval. On les salue de ce côté-là aussi. Oh, la musique de la boum, c'est inoubliable, hein, toujours. Richard Sanderson, Reality, musique de Vladimir Cosma, bien sûr, avant les infos de 10h qui arrivent dans 4 minutes.

0: La boum et la pointe d'émotion qui va toujours quand on réécoute cette chanson, Richard Sanderson.
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0: Merci d'avoir choisi Ici Mayenne et belle journée, il est 10h. À 10h, les infos avec Raphaël Aubry, un hommage à Mélanie dans une heure dans le quartier Saint-Nicolas à Laval.
2: Une marche blanche est organisée à 11h au départ de la maison de quartier. Cette femme de 39 ans retrouvée morte jeudi chez elle. Son compagnon a été arrêté quelques heures plus tard. L'homme a expliqué l'avoir étranglé pour se défendre pendant une altercation, a indiqué hier le parquet de Laval. L'affaire a été transférée au parquet du Mans, compétent en matière criminelle. Une information judiciaire pour meurtre par conjoint est ouverte. Plus de 10 000 euros récoltés pour aider la famille victime d'un incendie à Boulay-les-Ives dans le Nord Mayenne. Un adolescent de 16 ans est mort dans la nuit de samedi à dimanche dernier dans cette petite commune, on vous en a parlé. Son père, sa belle-mère et sa sœur s'en sont sortis. Deux cagnottes ont été lancées en ligne. Vendredi soir, le conseil municipal a aussi voté une aide pour la famille. De nombreuses réactions après la mort de Bernadette Chirac. Vendredi soir, sa fille Claude l'a annoncé hier. La députée européenne mayennaise Valérie Ayer parle sur les réseaux sociaux d'une figure populaire, d'une femme de conviction représentante d'une droite qui exécrait les extrêmes. Le député de la Mayenne, Yannick Favennec, lui, d'une détermination et d'un engagement qui ont marqué les Français. Retour sur la vie de Bernadette Chirac sur votre appli ici.
0: En tournant chez les opérateurs en France,
2: Après plusieurs semaines de négociations, Bouygues Télécom, Free et Orange ont trouvé un accord pour racheter SFR, filiale du groupe Altice, pour un montant total de plus de 20 milliards d'euros. Finalisation du rachat prévue au second trimestre 2027 avec la promesse de maintenir les emplois jusqu'en 2029. En futsal, l'étoile lavalloise en bonne posture pour se qualifier en finale. Les Mayennais ont gagné 4-3 hier contre le Gaulle Futsal Club à Lyon en demi-finale aller des play-offs pour remporter le championnat D1. Une belle remontée, ils étaient menés à la mi-temps. Le match retour, ce sera samedi prochain à la maison. Quel est le programme pour
0: du
2: cette fin de
0: soleil
2: week-end?
0: Et des nuages et du soleil. C'est selon. Alors normalement, on aurait un petit peu plus de nuages que de soleil à un moment de la journée, mais les éclaircies redeviennent plus larges en fin d'après-midi. Profitez-en bien des éclaircies matinales en attendant 20 à 23 degrés pour les températures maximales. C'est 20 à Goron ou c'est encore 23 degrés du côté de Cran et demain les mêmes conditions. Hein, peut-être des nuages un petit peu plus nombreux qui laissent passer le soleil et puis ça sera plus gris avec des averses ici ou là dans l'après-midi. Je parle de demain lundi, 18 à 21 degrés pour les températures maxi. Attention, sur la route, il y a pas mal d'événements, on va en parler des événements parce qu'il y en a quand même quelques-uns d'ici 10 heures. Et puis les motards ont du cœur sur les routes mayennaises et les 8 circuits évidemment. Et retour au bercail, Square de Boston à Laval ce soir à 17h. Donc ça peut être un petit peu compliqué avec toutes ces milliers de motos. Ce millier de motos.
2: C'est
0: déjà pas mal. Et c'est pour la bonne cause, on le rappelle évidemment. Merci Raphaël. Vous revenez également pour la bonne cause tout à l'heure dans une heure. Hervé Fortin pour le Quintet, c'est à Paris-Longchamp, 15h15, handicap de place sur 1400 mètres, arrivé au deuxième poteau. Hervé recommande le 3 Affogado, le 11 No Limit Dream, l'As Tortissambert, le 10 La Mandala, le 2 Alem, le 6 Ten Horns et le 9 Talon Oiseau. 3, 11, As, 10, 2, 6, 9, coup d'Hervé, coup de cœur d'Hervé, le 11, No Limit Dream, vous les retrouvez sur ici.fr, et puis on rappelle au passage qu'il y a aussi des courses à Laval, Bellevue-la-Forêt, ça sera le jeudi 11 juin.
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0: Mais qui est-elle, Who's That Girl, Madonna sur ici Mayenne.

En 1986, et ce matin sur Ici Bayonne, ou Smart Girl avec Madonna, l'été qui frappe à la porte. Je me disais, qui c'est qui est en train de frapper? C'est qui? C'est l'été! Ah d'accord, ah ouais, avec les négresses vertes bien sûr, ou alors... C'est qui? C'est les ateliers théâtre Jean Massé, avec Muriel. On la surnomme Muche. Muriel Thiard, notre invitée, dont Bienvenue chez vous, c'est dans un instant sur la première radio du département. Juste après, c'est... Olé!

0: Curry Kiki, bien sûr, avec les négresses vertes et voilà l'été.
1: Bienvenue chez vous, Hervé Lefebvre.
0: Notre invité de Bienvenue chez vous va nous donner envie de faire du théâtre, va vous donner envie de faire du théâtre avec des ateliers théâtre qui s'adressent à peu près à toutes les générations et toutes les populations, c'est à Laval. Et en plus, si elle est là, c'est pour nous dire que en fin de saison, hein, en fin de je sais pas comment on dit, de saison pas scolaire, hein, mais bon, parce qu'on est quand même sur des cours, il y a un spectacle de restitution et ça sera le 13 juin au Théâtre de Laval. On en parlera dans quelques instants. Bonjour. Bonjour Muriel Thiard.
2: Bonjour Hervé.
0: Alors vous êtes représentante des ateliers théâtre Jean Massé. On va expliquer comment ça se passe, hein, parce que l'association s'appelle Jean Massé. Oui, mais elle est au quartier Ferrier. Oui, mais elle joue au Théâtre de Laval, etc. Expliquez-nous.
2: D'accord. Donc l'association de théâtre Jean Massé est une association qui est vieille de 30 ans. Elle est encouragée financièrement par la ville de Laval et les ateliers donc qui sont donnés de petits de 8-9 ans jusqu'aux adultes en gros de 7 à 77 ans hein. Donc ces ateliers sont encadrés par des comédiennes et des comédiens professionnels issus de compagnies locales. N'en déplaise à Madame Morancé, hein, il y en a encore.
0: Et tant mieux d'ailleurs,
2: Voilà.
0: Donc vous êtes une comédienne professionnelle qui encadre ce
2: Alors
0: petit
2: monde.
0: Alors
2: moi, je ne suis pas une comédienne professionnelle, je suis une comédienne amateur.
0: Vous êtes encore élève.
2: Dans le cadre des ateliers, et je suis membre du bureau de l'association.
0: Et donc, vous occupez de la communication pour nous présenter ce beau projet.
2: Exactement.
0: Alors, mais qui sont ces personnes de théâtre, donc ces professionnels?
2: Alors, ces professionnels, c'est notamment Sandrine Monceau, Bertrand Fournier de la compagnie Théatrium. Mmh. Il y a également Karim Fati.
0: Ouais.
2: La compagnie Arzigote. Cette année, il y a Caroline Sourgier de la compagnie Ouisa. L'année prochaine, seront également parmi nous Adèle France et Louise Léger, qui rejoindront les intervenants professionnels pour les petits, les plus petits. Donc, ce sont des ateliers.
0: Et quel théâtre vous proposez
2: donc,
0: en général?
2: Fait, c'est plutôt du texte contemporain en rapport vraiment avec les préoccupations de la jeunesse. C'est du théâtre, qui veut défendre des idées, des convictions. C'est une culture, le théâtre qu'on défend, c'est l'association défend vraiment la culture pour tous.
0: Et pour qui, quand on dit pour tous? Tout public,
2: pour
0: vous l'avez
2: tous.
0: Dit, genre de 7 à 77 ans, mais c'est une large palette. Hein, vous touchez aussi un public en situation de handicap.
2: Oui, on aimerait bien remonter cette année, on espère si c'est possible, remonter l'atelier premier acte pour accompagner des personnes en situation de handicap. Nous essayons de nous battre pour entraver l'obscurantisme ambiant.
0: Et vous avez un spectacle de restitution, comme on dit, en tout cas de fin d'année, hein,
2: oui.
0: Qui sera proposé la semaine prochaine.
2: Oui.
0: Oui, mais ça, on en parle dans une seconde.
2: Très bien,
0: Hervé. Restez avec nous, on va détailler tout ça, puisque ça sera au Théâtre de Laval. La grande salle, hein, s'il vous plaît, la salle Barbara Hendricks.
2: La classe.
0: C'est à qui le tour ? J'espère que vous aimez Mylène Farmer. Ça tombe bien, la voici. Elle a dit oui. Mylène Farmer, à qui le tour sur Ici Mayenne.

0: C'était qui le tour avec Mylène Farmer sur Ici Mayenne. Bienvenue chez vous avec une invitée, c'est Muriel Thiard de ses ateliers Jean Massé à Laval. C'est du théâtre à ne pas confondre avec le petit théâtre Jean Massé. Hein. Voilà une nuance qu'on apporte. Et si on aime aussi beaucoup les autres, on aime toutes les troupes et tous les théâtres en Mayenne. Alors atelier théâtre Jean Massé qui propose au théâtre de Laval cette fois-ci dans la grande salle, hein, Barbara Hendricks. Ça sera le 13. Donc on est samedi 13, plusieurs spectacles de restitution de vos classes. Ça commence avec les mômes et ça termine avec les plus grands.
1: Alors, les mômes sont déjà passés, on
0: les
1: a eu les restitutions, exactement. Les 3 et 4 juin de cette semaine, c'était à la Vincennes. Mm-hmm. La semaine prochaine, donc le samedi 13, ça commencera à 14h sur le plateau, donc, comme vous l'avez dit Hervé, au Barbara Hendricks.
0: D'accord.
1: Avec donc le groupe ado, le groupe et puis deux groupes adultes. C'est des groupes qui tourneront de 14h jusqu'à 23h.
0: Et chacun va proposer un petit spectacle. C'est
1: moins d'une heure.
0: Conçu, écrit par vos soins d'ailleurs.
1: Non, alors suite était bien, mais non, on n'en est pas là. Mis en espace en tout cas par les intervenants professionnels.
0: Le programme, ça sera quoi?
1: Alors le programme commence à 14h avec Holloway Jones, c'est le groupe ado. Une adolescente née en prison, placée depuis l'enfance en famille d'accueil. Puis voilà, elle trouve un échappatoire dans le vélo et puis est repérée par un entraîneur. Et elle croise un petit groupe de voyous dans le quartier. Voilà, je vous en dis pas plus.
0: La pièce était de qui ?
1: De Evan Placé.
0: D'accord.
1: Sera suivi par le groupe adulte dont le titre de la représentation s'appelle Loufoque. C'est un mélange de textes théâtraux avec du genre du comique au burlesque. Donc ça, c'est Karim qui avait pris le groupe en charge cette année. Voilà, ça va être assez drôle et complètement décalé.
0: Et le troisième?
1: Le troisième, c'est donc Fragment de vie, c'est également, alors là ce sera du monologue, du répertoire contemporain, sur des personnages complètement décalés, marginaux. Voilà, du théâtre engagé contre la société de consommation et ses mécanismes d'oppression. Comme dit la mise en espace faite par Bertrand Fournier, donc faut pas oublier que le théâtre est une matière à jouer et à comprendre, mais aussi une matière à penser les douleurs du monde. Voilà, donc pour montrer un peu l'idée de ce que vous allez pouvoir voir. Et il y a également La colère par Sandrine Monceau. Donc c'est le dernier groupe adulte, une réunion de famille qui vire au règlement de compte.
0: Voilà. Ça c'est pour le programme, on pourra pas en dire plus malheureusement, mais tout le monde participe évidemment à cet événement, les décors, la musique, les costumes.
1: Alors,
0: etc.
1: C'est vraiment l'intervenant professionnel qui va vraiment mettre en espace le groupe. Voilà, évidemment, on a la chance d'avoir les techniciens du théâtre pour nous faire une belle mise en lumière.
0: Une belle équipe en général, ouais.
1: Ouais, ouais, voilà.
0: Et si on souhaite donc découvrir le théâtre, le vôtre, hein,
1: oui.
0: Des ateliers théâtre Jean Massé au théâtre de Laval samedi prochain.
1: Nous avons donc la page Instagram, la page Facebook. Nous avons aussi sur Hello Asso la billetterie.
0: D'accord.
1: Pour samedi prochain. Mm-hmm. Et également à partir du 10 juin, vous pourrez vous inscrire aux ateliers.
0: C'est ça,
1: pour la
0: parce
1: rentrée.
0: Que c'est aussi le but, c'est de séduire et puis voilà celles et ceux qui veulent faire du théâtre et vous rejoindre.
1: Voilà, exactement.
0: Un petit peu l'optique aussi.
1: J'ai aussi une dernière info. L'association de théâtre Jean Massé gère une troupe de théâtre amateur qui s'appelle la troupe 33 bis. Elle jouera également le 27 juin à la Grande Surface. Il y aura deux représentations pour la 33. Donc à la Grande Surface, elle a été mise en scène par également Bertrand Fournier. Ça s'appelle « Dans la joie et la bonne humeur » de Sylvain Levé. Ils joueront à 17h et à 21h à la Grande Surface, le 27 juin.
0: Merci beaucoup, Muriel Thiard. On retient les ateliers de théâtre Jean Massé en scène au Théâtre de Laval le 13 juin à partir de 14h selon les ateliers. Merci Muriel,
1: merci
0: à bientôt.
1: Merci Hervé.
0: Voici Edwin Collins qui chante « Girl Like You ». On aura beaucoup, beaucoup, beaucoup, beaucoup d'événements à vous donner pour ce week-end et les jours à venir avec le soleil en Mayenne dans quelques instants sur la première radio du département.

0: En 1994, et d'une colline, ce Girl Like You sur Ici Mayenne. On a quelques infos pratiques à vous donner dans quelques instants.
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0: Quelques infos pratiques dans quelques instants sur Ici Mayenne et puis les musiques qui font du bien lorsqu'il y a du soleil un week-end en Mayenne, comme celle-ci, ce piano inoubliable de l'année 1980. Bien sûr, c'est Diantel qui chante « Si j'étais un homme ».

0: Viennent-elles, si j'étais un homme, sur ici Mayenne, des événements près de chez vous dans quelques instants, au 02 43 67 11 11 notamment. Si vous aimez les belles chansons, je vous les signale, tiens, c'est au cinéma Le Vox à Mayenne cet après-midi. C'est le concert de Cyril Hada Panama au profit de l'association, alors c'est à 18h30, hein, au profit d'une association Un Oiseau M'a Dit 53, c'est pour une bonne cause, et ce garçon chante de très jolies chansons. D'ailleurs.
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0: Les infos pratiques ici Mayenne, attention sur les routes. Aujourd'hui, évidemment, les motards ont du cœur. Un millier de motos, c'est pas rien dans tous les sens, c'est pour la bonne cause, mais ça peut ralentir. À Cossé-le-Vivien, on cherche des musiciens pour une fanfare qui se produira lors des Embuscades, le festival de l'humour à la campagne. En septembre, et qui fête d'ailleurs cette année ses 40 ans. Une fanfare éphémère est gérée en fait par de vrais musiciens, mais qui auront besoin de la participation des habitants de la commune. Pas la peine de savoir jouer, mais au moins d'avoir du souffle, hein, qu'il faudra souffler dans un instrument avant. S'inscrire avant le lundi 15 juin auprès des Embuscades de Cossé-le-Vivien pour cet événement qui aura lieu le 26 septembre. Enfin, une info pour les conducteurs. À Bonchamp, on refait le réseau souterrain Enedis, rue du Bois-Hédin. Et du coup, on ferme la circulation jusqu'au 3 juillet. Patience. En parlant de patienter, d'autres infos pratiques arrivent dans une heure.
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0: Maison près de la fontaine et bien sûr Nino Ferrer sur Ici Mayenne. Alors, y a-t-il une fontaine près de chez Claudine, 02 43 67 11 11. Bonjour Claudine.
1: Bonjour à tous.
0: À Louvernay. Donc moi je...
1: Oui, à Louvernay, tout à fait.
0: Allez-y Claudine, laissez-moi vous introduire à toute la Mayenne. Il y a des dizaines de milliers d'auditeurs qui sont en train de vous écouter. Alors Claudine, pourquoi vous nous appelez ce matin?
1: Alors, pour vous parler de Louvernay en fête qui revient en force samedi prochain, le 13 juin.
0: D'accord,
1: donc,
0: qu'est-ce qui va se passer?
1: Il va se passer donc sur toute la commune de Louvernay, puisque nous avons réuni plusieurs associations locales et avons choisi de concentrer l'énergie de l'événement sur toute une grande journée d'animation.
0: Qu'est-ce qui va se passer ce jour-là alors, Claudine?
1: Alors, dès 9h, place traditionnelle tournoi de palais, porté par Louvernay Sport. Et à partir de 14h, top départ de la grande nouveauté 2026, le défi des associations.
0: Le défilé des associations louvernaines ou d'autres aussi?
1: Louvernayennes essentiellement.
0: D'accord, alors quelques exemples peut-être?
1: Donc chaque association a imaginé un défi ludique, accessible à tous. Et donc il y aura, chaque défi sera réussi, sera tamponné sur un coupon. Une fois le coupon rempli, les participants pourront participer à un tirage au sort, avec entre autres un vélo offert par Véloland.
0: D'accord, voilà un joli cadeau, évidemment. Donc le rendez-vous, c'est tous à Louvernay, le rappelez-nous.
1: Alors, à partir de 14h pour le défi des Astos, 9h pour le tournoi de palais, et le soir, nous nous retrouvons tous à la salle des Pléiades pour un karaoké et avant que d'enchaîner avec un bal populaire orchestré par le comité d'animation de Louvernay.
0: Autrement dit, on va passer un bon moment. Merci beaucoup de nous avoir appelés pour nous en parler du côté de Louvernay. Merci Claudine, à bientôt. Au revoir. On file au Jardin des Renaudis avec Sébastien. Bonjour Sébastien. Oui.
2: Bonjour Hervé.
0: Sébastien Gardier, le directeur du Jardin des Renaudis avec nous ce matin. Bonjour Sébastien, vous êtes en plein dedans, évidemment, le week-end au jardin.
2: Exactement, on est levé tôt ce matin pour se préparer. Les jardins sont ouverts depuis 10h et ce sera jusqu'à 18h. C'est le week-end des journées nationales des rendez-vous au jardin et on ne manque pas cette occasion ici, avec pas mal de choses qui vont être proposées toute la journée. Des visites guidées à 11h, à 14h, à 16h, un spectacle de marionnettes à 15h, des balades à poney dans les jardins, de la restauration ce midi. Une visite aussi accompagnée autour du thème thématique national sur la vue qui va se faire à 14h. En tout cas, plein de choses pour passer un bon moment avec aussi une vingtaine d'exposants qui seront là toute la journée.
0: Évidemment, et il y a toujours de jolies choses à faire à Colombier-du-Plessis, dans le Nord-Mayenne, évidemment, au Jardin des Renaudis. Pour ces rendez-vous au jardin, on vous fait confiance. On vous laisse aller préparer le reste de la journée. On sait que ça débute justement. Il en reste encore un petit peu, évidemment, et pas mal d'ailleurs.
2: Merci Hervé, bonne journée à
0: merci
2: tous.
0: Merci Sébastien, bonne journée. Aurélien, pour terminer cette série à Villiers-Charlemagne. Bonjour Aurélien.
3: Bonjour Hervé.
0: Et vous nous appelez pour nous parler de...
3: La fête de la chasse et de la pêche donc qui aura lieu la semaine prochaine à l'hippodrome de Mélay du Maine.
0: Allez-y, alors c'est quoi le programme cette année? C'est la 11e
3: déjà. Cette année, on va commencer par donc la messe de la Saint-Hubert donc à 10h30 à l'hippodrome. Dans le même temps, on aura donc la cavalda qui est un défilé de chevaux et de chiens dans les rues de Mélay du Maine avec 30 chevaux et une trentaine de chiens accompagnés des sonneurs pour entendre quelques beaux morceaux sur la place du marché et sur le parking du Super U. Et puis ensuite, on va se retrouver avec nos trois pôles de restauration. Donc je vais les évoquer très rapidement avec le restaurant Le Camélia de Rouillé-Froidfond pour la partie gastronomique sur le restaurant panoramique. On aura également la partie entrecôte frites et ensuite les plateaux repas, donc trois tarifs variables pour nos visiteurs. Et puis ensuite, en début d'après-midi, on va retrouver la présentation des équipages, donc chien de troupeau, chien d'arrêt, chien courant, accompagné toujours des trompes de chasse. Et puis se terminera avec un grand spectacle équestre donc de la compagnie LDND, qui proposera différents morceaux qu'on vous laissera bien sûr découvrir, accompagnés de parachutistes et de pigeons qui seront sur la piste de l'hippodrome. Et on terminera, comme le veut la tradition lors des fêtes de chasse, avec le très grand drag final, donc sur la piste de l'hippodrome, au cœur de l'hippodrome. Et donc les entrées sont à 7 euros cette année pour accéder aussi donc à un programme très large, une nouvelle fois proposé cette année.
0: Voilà, et il y aura du spectacle, on vous fait confiance, hein, même si c'est organisé aussi en partie par des gens de Villiers Charlemagne, ça se passe bien. Donc la Ménette du Maine, association Chasse-Pêche 53 de Villiers. Merci beaucoup Aurélien, et on a aussi la chance d'avoir des invitations, hein, d'ailleurs, pour l'un ou l'une d'entre vous au 02 43 67 11 11. Appelez-nous, n'hésitez pas, on revient avec d'autres idées dans un instant.
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0: Le temps de retirer, aïe, cette épine, comme une épine dans le pied, ou plutôt dans le cœur pour Vanessa Paradis. Les épines du cœur sur ici, Mayenne, merci de nous avoir choisis pour ce dimanche.

0: Vanessa Paradis, les épines du cœur, pas mal d'événements évidemment cette période, c'est normal avec l'arrivée de l'été. Il y aura des portes ouvertes au pôle santé du boulevard de la communication à Louverné, pôle santé, bien-être, sport, pour découvrir cet endroit avec des soins énergétiques, l'ostéopathie, la kinésiologie, la sophrologie, du coaching sportif, mental, etc. etc. C'est la semaine prochaine, samedi 10h-17h, en plus il y aura la restauration qui va bien sur place. On a aussi à compter cet ensemble qui se produira le dimanche 14 en l'église de Comté à 15h. Les suites de Bach au clavecin à Liamens et le trio Fauvette sous les chaînes. Là, c'est très joli, du chant a cappella, notamment pour les mélomanes. Donc du côté de Comté la semaine prochaine et recommandé bien sûr par ici Mayenne.
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0: Radio Gaga Queen sur Ici Mayenne.
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0: Gérard Darquenet avec nous pour nous parler d'un événement qui va se produire chez lui très rapidement. Et ce sera le 21 juin, mais ça va arriver vite, le 21 juin. Bonjour Gérard.
2: Oui, bonjour Hervé.
0: Alors, un trail.
2: Ce sera pour Arquenay, hein, ce sera sur Sauge.
0: D'accord, vous êtes d'Arquenay, mais c'est voilà, à Sauge, ok.
2: Voilà, je fais partie du jogging de Mêlée du Maine, donc organise ce Ménerve Trail, là. Ce sera la 7e édition, donc avec différentes courses, il y a un 30, un 20 et un 10 km.
0: Ouais.
2: Et également une marche rando de 15 km qui peut être raccourcie si les gens ne se sentent pas trop la force de faire les 15.
0: Alors, voilà, le Men Herf Drive, vous êtes fort sur les jeux de mots, hein, le Men Herf Drive. Ça va, voilà, pas, ça va pas trop nous énerver à partir de 8h30 le jour de l'été, hein. Non.
2: Ce sera l'occasion de se remettre en forme.
0: Bah oui, ça démarre le matin, donc c'est autour de l'oratoire de Sauge, c'est ça?
2: Voilà, le départ c'est à l'oratoire, et puis donc on passe sur les communes de Sauge, de Chemeray-le-Roi, Saint-Pierre-sur-Herve. Donc en passant chez des propriétés privées, on passe devant des châteaux, des moulins. Donc c'est très agréable, hein, le site est vraiment extraordinaire.
0: Bah, on vous fait confiance.
2: Le départ, donc le 30 c'est 8h30, le 20 c'est 9h30 et le 10 c'est 10h30. Hein, toutes les heures avec la marche à 9h.
0: Il est encore temps de réserver pour tout ça, pour ceux qui souhaitent participer?
2: Eh ben, on a déjà pas mal de réservations, ne tardez pas parce que ça commence à être bien plein. Donc, les inscriptions sur Kikego. Hein. Et donc, et à côté, il y a donc une partie festive qui est organisée par les différentes associations des communes de Saint-Pierre, Sauge et Chemeray-le-Roi. Voilà.
0: Voilà.
2: On vous attend tous nombreux sur place. Et le site est vraiment extraordinaire. C'est l'oratoire.
0: On vous fait confiance. On a dit l'essentiel ce matin. Merci Gérard. Donc le 21 juin, on en reparlera d'ici là. C'est Sophie qui est avec nous pour nous parler des rendez-vous au jardin. Je crois qu'elle est en plein dedans à la crypte d'ailleurs ce dimanche. N'est-ce pas? Bonjour Sophie.
3: Oui, bonjour. Oui, absolument. Une belle journée aujourd'hui. Le soleil s'est levé. Et on vous attend donc ce matin et cet après-midi jusqu'à 18h pour la visite des jardins. Un jardin qui a été designé par un Australien, Paul Binguet, en 2019. Et donc, ça fait partie d'un petit jardin secret de la Mayenne, puisqu'il n'est ouvert que pour la journée de l'ouverture des jardins 2026.
0: Donc c'est aujourd'hui ou jamais, Sophie, pour résumer.
3: C'est ça. Absolument.
0: On arrive à la crypte, donc, merci, pas loin de Mêlée du Maine. L'occurrence.
3: Voilà, au château de la Carrière.
0: Merci, Sophie, c'est noté. On va terminer avec une expo de peinture proposée par Lydie. Bonjour.
4: Bonjour.
0: Alors, qu'est-ce que vous nous proposez, vous, Lydie?
4: Alors, nous, c'est notre 17e exposition de peinture amateur adulte et enfant. Ça a commencé hier et c'est jusqu'à mardi. Les heures d'ouverture aujourd'hui, c'est jusqu'à 18h. Mmh. Et demain et mardi, c'est de 14h à 18h.
0: D'accord.
4: Des artistes qui peignent à l'acrylique, à l'huile, mais aussi qui font des dessins au pastel ou au crayon. Voilà, donc on a des adultes et on a aussi les enfants qui exposent leurs œuvres qui sont faites tout au long de l'année et les cours des enfants sont animés par moi-même.
0: Super, c'est à la salle des Bleuets et des Mimosas de Vautorte. Hein.
4: Voilà, salle des Bleuets et salle des Mimosas à Vautorte. Également, nous avons un sculpteur qui fait des assemblages métal, César Lopez, qui nous complète. Et une expo de photos avec Ombline Kledesner, une créatrice de bijoux, de l'art créatif et des produits népalais avec Rasmi, Souma et Marilyn.
0: Entre autres, voilà. On arrive à Vautorte, n'en dites pas plus, n'en jetez plus. Lydie, merci, on arrive et c'est jusqu'au 9 juin recommandé par Ici Mayenne.
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0: Merci d'être avec nous. Bon dimanche avec un invité fier de la Mayenne après les infos de 11h. Il s'appelle Fabien Loisement. C'est un grand joueur de pétanque. Il a été champion du Rhône, s'il vous plaît. Il est depuis quelques années dans le département qu'il adore d'ailleurs. Il participe au championnat de France. Il fait partie des grands joueurs de pétanque du département. Et bien sûr, il s'est confié sur son amour de la Mayenne à Xavier Chauvelon. Ça sera juste après les Bee Gees et après les infos de 11h.

0: Tragedy, les Bee Gees sur Ici Bayen.
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0: Merci d'avoir choisi Ici Mayenne, la première radio du département. Ce dimanche, il est 11h. 11h, les infos avec Raphaël Aubry et le départ d'une marche blanche dans les prochaines minutes à Laval.
2: Devant la maison de quartier Saint-Nicolas, pour rendre hommage à Mélanie, une centaine de personnes sont présentes pour l'instant sur place. Cette femme de 39 ans retrouvée morte jeudi chez elle dans le quartier. Son ex-conjoint a été interpellé quelques heures plus tard. Il a reconnu l'avoir étranglée et explique aux enquêteurs avoir agi pour se défendre pendant une altercation, a indiqué hier le parquet de Laval. Le dossier a été transféré au parquet du Mans, compétent en matière criminelle. Un appel à témoins lancé par les gendarmes de la Mayenne hier pour retrouver un homme de 36 ans introuvable. Il avait été vu la dernière fois dans la nuit de vendredi à samedi dans le secteur d'Ambrières-les-Vallées. L'homme a finalement été retrouvé. Il n'avait plus de batterie sur son téléphone. Le député de la Mayenne, Yannick Favennec, parle sur les réseaux sociaux d'une détermination et d'un engagement qui ont marqué les Français. La députée européenne mayennaise Valérie Ayé, elle, d'une figure populaire, d'une femme de conviction représentée d'une droite qui exécrait les extrêmes. Bernadette Chirac, la veuve de Jacques Chirac, qui est morte vendredi soir à 93 ans. Leur fille Claude l'a annoncé hier. Retour sur sa vie sur ici.fr.
0: Du monde attendu évidemment sur le circuit des 24 heures du Mans aujourd'hui.
2: Le départ de la course est samedi prochain. Avant ça, ce sont les essais pour les équipes. Les 62 voitures et 186 pilotes feront leur premier tour de piste ce matin et cet après-midi pour peaufiner leur bolide. Hier, les voitures ont défilé déjà dans le centre-ville du Mans. C'est à voir en image sur ici.fr et votre appli ici. En futsal, la belle remontée de l'Étoile Lavalloise. Hier soir, les Mayennais ont gagné 4-3 contre le Golf Futsal Club à Lyon en demi-finale aller des play-offs pour remporter le championnat de D1. Ils étaient menés à la mi-temps. Match retour samedi prochain à la maison. La météo, Hervé, quel est le programme pour cette fin de week-end?
0: Du beau et du moins beau, parce que Météo France Mayenne, je ne veux pas être rabat-joie, hein, c'est pas mon genre, non, mais parce qu'on a quand même du soleil, mais vous avez quand même les nuages qui peuvent jouer les troubles faits selon Météo France Mayenne et être majoritaires dans la journée. Toutefois, les éclaircies qu'on connaît bien ce matin, depuis ce matin, devraient revenir et redevenir plus larges en fin d'après-midi si perturbations nuageuses il y a, on va dire comme ça pour résumer les choses. Vous m'avez suivi?
2: Oui, super. Je vous ai suivi.
0: 23 degrés pour les maximales aujourd'hui, 20 à la Cédé-Châteaux, 23 à Villiers-Charlemagne. Attention sur les routes, il y a beaucoup de motards. Normal, c'est la journée des motards ont du cœur. Et puis toutes les manifestations que vous avez entendues évidemment dans la grande matinale du week-end il y a encore quelques minutes.
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Ici Mayenne les Innocents, un homme extraordinaire. C'est tout Xavier Chauvelon, ça. Du moins, les invités de Xavier Chauvelon qui se livrent dans Fier de la Mayenne tous les dimanches. Aujourd'hui, Fabien Loisement, grand joueur de pétanque, champion du Rhône, participant au championnat de France, arrivé il y a 4 ans en Mayenne. Il compte aujourd'hui parmi les très bons joueurs du département qu'il a adopté d'ailleurs. On va le découvrir juste après Taylor Swift, Opelite. On se retrouve dans un instant. Très bon dimanche avec Ici Mayenne.

0: Pierre de la Mayenne, c'est sur Ici Mayenne et tous les dimanches de 11h à midi avec notre invité aujourd'hui, Fabien Loisement. Bonjour Fabien.
1: Bonjour.
0: Je pense qu'on va parler pétanque pas mal aujourd'hui, mais peut-être d'autres choses.
1: On peut.
0: Faites des présentations. Qui êtes-vous, Fabien?
1: Eh bien, je m'appelle Fabien Loisement, j'ai 30 ans. Donc je suis sur la commune de Rueil-Froidfond.
0: Ah oui, dans le sud de Mayenne,
1: dans
0: à côté de Villers-Charlemagne.
1: Exactement, ouais. Exactement. Dans la vie, je suis un dérivé de géomètre.
0: Un dérivé de géomètre. Oh, bah, déjà, il y a une discussion là. Un dérivé de géomètre, d'accord.
1: Donc mon boulot, moi, c'est de détecter les réseaux souterrains.
0: Ouais.
1: Tout ce qui est basse tension, gaz, etc. Ouais. Et après, de les géoréférencer sur un plan. Et après, on fait justement une cartographie, donc soit pour des entreprises de TP, des communes, ou même des particuliers. Ouais. On fait ça.
0: Et pourquoi dériver de géomètre?
1: Parce qu'on n'est pas, nous, au millimètre près, on ne fait pas de fondation, on ne fait pas de mesure de terrain, je ne fais pas ça.
0: D'accord.
1: Moi, je fais vraiment la localisation des réseaux et la profondeur.
0: Ça, c'est pour votre métier. C'est puis j'ai dit au début qu'on parlerait pétanque également, puisque vous avez une activité de comment on appelle ça, de bouliste.
1: Oui, on peut dire bouliste.
0: Bouliste, mais le terme, est-ce qu'il y a un terme professionnel, un terme...
1: Non, on dit bouliste.
0: On dit bouliste. Alors, vous avez une grande activité de bouliste. Vous pouvez nous dire quel niveau vous avez?
1: Là, j'ai un très bon niveau régional.
0: Ouais.
1: Très bon niveau régional. À l'époque, un peu plus quand j'étais plus jeune, niveau national. Mais après, bah, la vie de famille fait qu'on a moins le temps, forcément. Mais je garde un niveau assez correct.
0: Et ben, on donnera le niveau tout à l'heure, parce que là, vous laissez du suspense. Mais quel niveau peut bien avoir Fabien en termes de bouliste et de pétanque? Vous êtes arrivé en Mayenne il y a 4 ans,
1: il y a
0: c'est
1: 4
0: ça
1: ans,
0: à peu près?
1: Exactement.
0: Pourquoi?
1: Je vivais dans la région lyonnaise. C'était trop la ville, beaucoup trop de monde. Après, par contre, j'invite tout le monde à aller visiter Lyon.
0: Ah bah, Lyon est une très belle ville, on est bien d'accord.
1: On est bien d'accord là-dessus. Ouais. Et puis, dans mon métier, justement, j'ai une proposition pour le travail dans la région Pays de la Loire. Et je me suis dit, pourquoi pas.
0: Mais vous ne connaissiez pas du tout le
1: Je ne connaissais pas du tout.
0: Est-ce que la Mayenne, vous en aviez entendu parler?
1: Aucunement.
0: Donc Mayenne, vous ne connaissiez pas, et pourtant vous avez dit oui.
1: J'ai dit oui, j'ai dit pourquoi pas, on part à l'aventure. Dans tous les cas, Lyon... J'avais fait le tour et je me suis dit pourquoi pas partir. Et au final, je suis tombé amoureux de la Mayenne.
0: De la Mayenne, bah c'est très très bien. Et vous vous êtes renseigné avant sur le département quand même?
1: Pas du tout. Honnêtement, pas du tout.
0: Ah, vous avez vraiment débarqué comme ça.
1: Avec mon baluchon, entre guillemets, j'ai trouvé un appartement.
0: Ouais.
1: Et puis j'ai commencé le travail. Et puis de fil en aiguille, j'ai dit bah je m'implante ici, je reste ici.
0: D'accord, on verra un petit peu pourquoi, on va en discuter. Ouais. Et qu'est-ce qui vous plaît tant dans la Mayenne? Et votre regard, le premier jour, deuxième jour, vous êtes arrivé, quand on compare à Lyon, on va dire quand même c'est un petit choc.
1: Ah bah ça fait tout drôle.
0: Un petit choc culturel.
1: Au départ, ça fait tout drôle. C'est sûr qu'on je vois plus de vaches, la campagne, etc. Mais au final, quand on s'intéresse vraiment aux gens qui habitent en Mayenne, on se dit que c'est quand même un super département.
0: Et Rueil-Froidfond, c'est le premier village dans lequel vous êtes arrivé direct à Rueil-Froidfond?
1: Non. J'ai emménagé à Cran, au tout
0: Cran,
1: départ.
0: D'accord.
1: L'entreprise où j'ai postulé est à Cran.
0: D'accord. Et puis ensuite, vous avez choisi Rueil-Froidfond.
1: Oui, parce que j'avais une maison, un peu plus grande.
0: Oui, d'accord. Voilà. Et puis que c'est un petit village charmant,
1: très sympa.
0: Agréable, sa petite école,
1: c'est
0: son petit restaurant et tout ça, et tout ça. On revient avec vous dans quelques instants. On va parler éventuellement de votre métier. On va parler également de votre carrière. Alors, je ne sais pas si on peut appeler de carrière,
1: mais de
0: bouliste également. À tout de suite, Fabien Loisement. On vous retrouve juste après une petite pause musicale.
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0: Tous les dimanches de 11h à midi, vous écoutez Fier de la Mayenne et Ici Mayenne, et vous avez bien raison puisque vous découvrez nos invités. Aujourd'hui, il s'agit de Fabien Loisement, arrivé il y a 4 ans en Mayenne, donc depuis Lyon. À Lyon, vous faisiez le même travail ?
1: Oui, exactement.
0: Ouais, exactement le même travail. Ouais, tout. Mais du coup, c'est pas en ville ce travail.
1: Ah, si, on peut faire que ce soit en campagne, en ville, peu importe.
0: On rappelle que vous êtes un dérivé,
1: de géomètre,
0: et vous détectez les réseaux souterrains.
1: C'est ça, exactement.
0: Si je dois résumer. Hein.
1: En gros, c'est ça.
0: Et donc, vous avez immigré ici en Mayenne, marre de la grande ville. Quelle caractéristique de la grande ville vous fatiguez? Vous n'aviez plus envie de voir
1: le monde, beaucoup trop de monde, la route. Voilà, se lever le matin presque une heure et demie à l'avance pour arriver à l'heure au boulot, c'est très compliqué. Et puis sur les achats immobiliers, qui est quand même assez élevé, surtout sur Lyon, même locatif, hein, honnêtement, c'est très compliqué. Et je me suis dit, je vais changer d'air.
0: Ouais, vous habitiez Lyon même
1: Non, j'étais à 20 km à Saint-Genis-Laval précisément.
0: D'accord, on a parlé de votre carrière de bouliste. Oui. Avant de venir en Mayenne, vous disiez que vous aviez un niveau assez élevé. Quel était-il ?
1: Alors, j'ai été plusieurs fois champion du Rhône, vice-champion, plusieurs participations au championnat de France.
0: Ouais.
1: Après, il existe des compétitions qu'on appelle les nationaux ou internationaux. Mmh. Donc, ça réunit entre 256 et 512 équipes.
0: D'accord.
1: Et j'en ai gagné pas mal.
0: Ouais, d'accord.
1: Je crois que de mémoire, je dois être entre 12 et 15, à peu près, avec mon équipe de l'époque.
0: Ouais.
1: Et on était assez bien réputés, en tout cas, dans le Rhône-Alpes.
0: J'imagine, votre équipe vous en a pas voulu de vous voir partir ?
1: Non, parce que, honnêtement, comme je vous dis, la pétanque, c'est très convivial et très amical. Ouais. Et moi, c'était deux amis et qui m'ont dit, dans tous les cas, si ta vie est là-bas...
0: Ta vie là-bas, il n'y a pas de soucis. Et vous êtes arrivé en Mayenne. Alors là, pour le coup, peut-être que les boulistes, il y en avait moins ici. Il a fallu chercher un petit peu
1: Il y en a un petit peu moins. Ouais. La première année, j'ai joué avec des personnes du club où je me suis licencié.
0: Lequel ?
1: À Saint-Fort.
0: À Saint-Fort,
1: à côté de Château-Gontier. Exactement. Donc après, c'était le temps de me faire un petit nom.
0: Mm-hmm.
1: Et puis maintenant, j'appartiens au club de Louvernay Sport Pétanque.
0: Ouais.
1: Où on performe énormément.
0: Ouais.
1: On est un club qui est récent de 3 ans. Il a été créé il y a 3 ans.
0: Ah juste après votre arrivée. Qui avez ils ont vu un champion arriver, ils se sont dit allez, on va créer un club.
1: Non, même pas, c'est Florian Menet, un super joueur et une superbe personne qui a créé ce club.
0: Ouais.
1: Donc c'est un club amical mais sportif en même temps.
0: Ouais.
1: Parce que là ça y est, nos féminines ont enfin gagné un championnat.
0: D'accord.
1: Donc là, elles vont représenter notre club et le département de la Mayenne au championnat de France en doublette féminin.
0: Ouais, c'est quand ça ?
1: J'ai pas la date en tête.
0: Bon, honnêtement, on regardera.
1: On regardera ça. Et là, dans tous les cas, dans tous les championnats qui sont passés, Louvernay a au moins un joueur ou une équipe à la Ligue.
0: Donc, Louvernay, un club qui a la compétition dans le corps, mais pas que, la camaraderie, un bon club de pétanque.
1: Et la convivialité, exactement.
0: Et
1: en 3 ans, on est le deuxième meilleur club en Mayenne actuellement.
0: Voilà, donc bientôt premier.
1: On espère.
0: On y revient là aussi dans quelques instants, on va parler musique également avec vous Fabien. À tout de suite.
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1: Des infos pratiques ici Mayenne, et pour commencer particulièrement pour les habitants du secteur de la Chapelle Antenaise, pas loin de Louverné. On note que jusqu'au 3 juillet, la mairie ferme plus tôt, à 11h30 au lieu de 12h30, c'est toujours bon à savoir. À Louverné, justement, de la lecture pour les bébés est prévue samedi 13 de 10h30 à midi, des lectures d'albums pour les tout-petits et accompagnants, bien sûr, comptines et autres merveilles au programme. Divertissement et patrimoine, Fontaine Couverte fête le bicentenaire de son moulin à vent, le moulin des classé à l'inventaire des monuments historiques et toujours en activité. C'est un moulin à vent qui continue de produire de la farine de blé noir. 200 ans d'histoire et de tradition. Il est nécessaire, bien sûr, de le préserver. Fontaine Couverte, on le rappelle, c'est au sud-ouest du département. Attention sur les routes aujourd'hui. Les motards ont du cœur pour la bonne cause, mais ça peut ralentir. On ne ralentira pas les infos pratiques ici Mayenne. On les retrouve dans une heure.
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1: Notre invité pour Fier de la Mayenne aujourd'hui et ce jusqu'à midi est Fabien Loisement. Fabien, qui est un dérivé de géomètre vivant à Rouillé-Froidfond. Quelle est l'entreprise pour laquelle vous travaillez ?
2: Je travaille pour Netaxio. Qui se trouve sur Angers.
1: Sur Angers, d'accord. C'est une boîte d'Angers qui a ses ramifications ici en Mayenne.
2: Oui, dans tous les cas, on s'occupe de tout ce qui est Pays de la Loire, Bretagne et Normandie.
1: Ok, ça c'est votre travail. Et puis, on le disait, vous êtes arrivé il y a 4 ans en Mayenne, champion de pétanque. Qui vous avez rejoint le club il y a 3 ans de Louvernay Sport et qui s'est ouvert, qui s'est créé à ce moment-là.
2: C'est ça.
1: Et un club qui est déjà en deuxième position au département et qui va encore monter, on l'espère pour lui, un peu moins pour les autres clubs, quoi. Hein, voilà. Je vous ai demandé, Fabien, de me choisir un titre musical. Lequel avez-vous choisi et pourquoi ?
2: Eh ben, c'est Le Chasseur de Michel Delpech.
1: Ouais. Alors pourquoi Le Chasseur de Michel
2: Delpech ? Eh bien, moi qui viens de la ville, en arrivant en Mayenne, honnêtement, la chanson me correspond totalement. De voir des plus d'animaux sauvages, les forêts, la campagne. Et puis, pour la petite anecdote, c'est une chanson que je chante souvent. À tout moment dans la journée, par exemple sur des compétitions, on va m'entendre chanter ça.
1: D'accord, juste pour embêter les adversaires peut-être ?
2: Non, même pas. Mais c'est pour faire amuser un peu les copains. Comme je vous dis, la Mayenne, c'est très convivial.
1: C'est vrai.
2: Pétanque est très conviviale aussi. Donc, c'est vrai que... C'est assez marrant.
1: Le Chasseur, Michel Delpech, on en écoute un petit extrait et on retrouve notre invité juste après.

0: C'était le chasseur Michel Delpech, le choix de Fabien Loisement, notre invité aujourd'hui pour Fier de la Mayenne. On le rappelle, dérivé de géomètre et champion de pétanque. Et on s'intéresse plus à la pétanque. C'est pas que votre métier ne nous intéresse pas. Hein. Je sais pas, est-ce qu'il y a une particularité en Mayenne éventuellement, ou est-ce que c'est un peu comme tous les départements de ce côté-là, voilà, vous faites le travail et puis il n'y a pas de...
1: Non, honnêtement, c'est comme partout.
0: Ouais, c'est comme partout. Du coup, quand vous êtes arrivé en Mayenne, vous avez traîné votre petite famille aussi ?
1: Alors non, moi je suis venu célibataire.
0: D'accord.
1: Mais par contre, j'ai rencontré l'amour ici.
0: Ah, mais, alors là, c'est une belle histoire. Alors, sans aller dans les détails, mais comment ça s'est passé, où ça ?
1: Eh bien justement, en se faisant des amis, par exemple à la pétanque, j'ai une très bonne amie à moi, où je suis tombé complètement amoureux de sa tante.
0: Ouais.
1: Et nous vivons ensemble et nous allons avoir une petite naissance dans pas longtemps.
0: Ah bah félicitations.
1: Merci.
0: Félicitations. Bah comme quoi la Mayenne, elle vous a apporté plein de choses. La Mayenne, on en parle dans quelques instants. Vous restez avec nous, Fabien.
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0: Fabien Loisemont est notre invité aujourd'hui pour Fier de la Mayenne et vous pourrez découvrir ce champion de pétanque jusqu'à midi. Vous êtes arrivé, on le disait, il y a 4 ans pour avoir un peu plus de calme. Vous avez trouvé ici le calme, justement, les vaches, la nature, l'amour, puisqu'on le disait, c'est une mayonnaise, votre femme,
1: oui.
0: Mayonnaise pure souche.
1: Oui.
0: Ah voilà. Bon bah là, de toute façon, vous pouvez plus partir. C'est fichu. Vous n'avez plus le choix. Vous avez trouvé votre femme. Vous attendez un heureux événement aussi dans les mois qui viennent. C'est plutôt réussi votre arrivée. Hein,
1: je peux pas rêver mieux.
0: Vous êtes membre du club de Louvernay de pétanque. Rappelez-moi le nom.
1: Louvernay Sport Pétanque.
0: Revenons à ce sport de la pétanque. Donc, vous étiez, on peut dire, vous êtes un champion, vous étiez un peu plus haut classé quand vous étiez à Lyon. Là, maintenant, votre classement, il est quoi ici?
1: Dans la Mayenne, je dois être dans le top 10.
0: Donc, des régionales de temps en temps.
1: Oui, j'arrive chaque année à me qualifier au moins au régional.
0: Le département pour la pétanque, parce que vous nous côtoyez.

0: santé, ouais. Honnêtement. Je suis assez surpris par rapport à où moi je viens d'une région très boulistique, ouais, dans le sud. Honnêtement, je suis très surpris du niveau que produit les Mayennais et voir tous les départements du Pays de la Loire. Et sur la jeunesse, on a des jeunes. Honnêtement, il y a un club comme Mayenne et Ballet qui s'occupent, qui ont des écoles de pétanque.
1: Ouais.
0: Et
1: qui font, des écoles de pétanque.
0: Des écoles, ouais, de pétanque, exactement. Ouais. Donc, ils se font des entraînements comme au foot, au handball, au basket. Et ces jeunes-là ont de l'avenir.
1: Parce qu'il y a un véritable entraînement à faire si on veut atteindre un certain niveau.
0: Oui, honnêtement, si on veut atteindre un certain niveau, moi, à l'époque, je m'entraînais tous les jours. Tous les jours. Au moins entre 20 et 45 minutes.
1: D'accord.
0: Que ce soit sur des ateliers ou même sur la gestuelle. Justement, garder ce rythme. Justement, parce que, comme je vous disais, on peut jouer une compétition à 8 heures et la finir peut-être à 21 heures. Ouais. Pendant le championnat régional, on a commencé donc la compétition à 8h30 et la finale s'est terminée à 21h30. Donc forcément, il faut garder un rythme. Après, chacun est libre de faire comme il le souhaite.
1: Et il faut un mental d'acier.
0: Il faut
1: un mental d'acier. Qu'est-ce qui vous plaît tant dans la pétanque ?
0: La tactique.
1: Ouais.
0: La tactique, c'est un jeu où justement on va jouer sur les faiblesses de l'adversaire, sur nos qualités à nous. Et chaque main est différente. On va essayer après par rapport au score, exactement, parce que c'est un jeu qui va en 13. Donc forcément, les adversaires, s'ils ont un score entre 7 et 12, le jeu ne sera pas le même, ouais, que si on jouait de 0 à 7 au score. Mmh.
1: Donc un véritable jeu stratégique,
0: exactement,
1: et tactique. On vous retrouve dans quelques instants, Fabien. Vous restez avec nous.
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0: Fabien Loisement est notre invité aujourd'hui pour Fier de la Mayenne. Fabien Loisement, dérivé, mais il y a un nom, dérivé
1: géométrique. Détecteur des réseaux souterrains.
0: Détecteur des réseaux souterrains. Voilà, ça c'est votre métier, votre passion. C'est la pétanque. On parlait de la pétanque en Mayenne qui a un bon niveau quand même pour le petit département qu'on est et qui est en train de monter peut-être grâce à votre présence également. Qui sait ? Quel est votre restaurant préféré, Mayennais, si vous en avez un ?
1: Celui de Laval, la taverne à Laval.
0: La taverne à Laval, c'est une institution. Ce restaurant, ça fait un petit bout de temps qu'il existe. Quels sont vos produits mayennais préférés, si vous avez le temps d'en goûter ? Il y a des fromages et des biscuits.
1: Honnêtement, il y a un produit, alors nous en tout cas dans le Vers-Lyon, j'en avais pas, c'était des rios.
0: Les rios ?
1: Oui.
0: C'est quoi les rios ?
1: Eh ben, c'est des petits, d'amuse-bouche de cochon, je pense.
0: Ouais.
1: Et c'est excellent. Mais en tout cas, moi, dans ma région...
0: Pourtant Lyon quand même qui est connu pour ses bouchons et ses différentes. Alors je sais pas si c'est une spécialité mayonnaise.
1: Honnêtement je ne sais pas.
0: Moi non plus. L'endroit pour vous balader.
1: Nous on va surtout vers Saint-Malo. On essaie de.
0: Vers Saint-Malo et tout. Oh là là. Sortez de ce studio, Fabien. C'est pas grave. Des lieux touristiques à visiter. Est-ce que vous avez eu le temps de faire le touriste depuis 4 ans?
1: Non.
0: Non, d'accord. Ok, Château Gontier quand même.
1: Au niveau infrastructure, je n'ai pas forcément fait de visite.
0: D'accord. Je suis un étranger, soit en dehors de France, éventuellement en France, un Lyonnais qui ne connaît pas du tout la Mayenne. Comment vous allez le décrire ce département?
1: Sérénité, la convivialité. Les gens sont très ouverts, ils nous accueillent à bras ouverts. Le calme, honnêtement, et
0: C'est déjà pas mal.
1: C'est déjà pas mal.
0: C'est déjà pas mal. On sent qu'il y avait vraiment ce besoin de calme.
1: Oui, oui, honnêtement, oui.
0: De nature et de calme. Revenons à la pétanque. Vous avez commencé quand ?
1: Et ma première licence, je l'ai eue à 6 ans.
0: À 6 ans ?
1: Exactement.
0: Ah oui, d'accord. Mais alors, les boules, à l'époque, elles étaient toutes petites pour les humains.
1: Oui, après, on a des diamètres. Enfin, il y a plusieurs diamètres. Mais mon grand-père jouait.
0: Ouais.
1: Mon père joue encore.
0: D'accord.
1: Et d'ailleurs, qui habite à Lyon, mais qui a licencié l'Auvergne Sport Pétanque.
0: Ah, il est d'accord. Ah ouais, il a suivi le piston.
1: Il a suivi, exactement. Et oui, depuis 6 ans, je suis dedans.
0: Vous êtes, dis donc, aujourd'hui 30 ans, c'est ça. Donc 24 ans que vous jouez à la pétanque. On est le 7 juin. Est-ce qu'il y a des choses qui arrivent pour l'été ou à la rentrée auxquelles vous allez participer ?
1: Alors, honnêtement, je vais faire une bonne pause.
0: Ah ouais ?
1: Oui, on sort de tous les championnats départementaux, régionaux.
0: Ouais.
1: Donc là, ça va faire 12 week-ends que je joue.
0: Ouais.
1: Je vais faire une bonne pause et puis me consacrer à ma famille.
0: Oui, ce qui est pas mal, d'autant plus que, comme on disait, vous attendiez un heureux événement.
1: Exactement.
0: Que ce soit un garçon ou une fille, jouera la pétanque.
1: Il fera honnêtement, il ou elle fera ce qui lui plaît.
0: Ce qui lui plaît, mais bon, voyant jouer papa, peut-être qu'il ou elle, un jour, on voudra le rejoindre. Donc, petite pause estivale. On rappelle qu'il y a quand même la finale de Coupe de France.
1: Au mois de mars,
0: 2027,
1: en Mayenne.
0: À l'espace Mayenne.
1: Donc là, on est en train de justement faire les tours départementaux, qui après suivront sur les tours régionaux et après nationaux.
0: Voilà, et ça, c'est un bel événement. Je pense que vous y serez autant, en tout cas, en tant que spectateur.
1: L'Auvergne Sport Pétanque est encore en course.
0: Ah, et ben donc, affaire à suivre. Merci beaucoup Fabien d'être venu nous rendre visite dans les studios.
1: Merci à vous.
0: Et puis on vous souhaite un bon repos. Hein, et puis à très bientôt.
1: À très bientôt.
2: Ici Mayenne, merci Xavier Chauvelon. À la semaine prochaine avec un ou une autre invitée. Musique dans un instant avec The Alan Parsons Project, Eye in the Sky. Bien sûr, les infos présentées par Raphaël Aubry et Willy Revelli et son équipe qui viennent déjeuner chez vous comme tous les week-ends. Bonne fin de matinée avec Ici Mayenne.
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1: Merci d'avoir choisi Ici Mayenne. Il est midi, les infos avec Raphaël Aubry.
2: Le quartier Saint-Nicolas à Laval rend hommage à Mélanie, 39 ans. Une marche blanche est partie de la maison de quartier il y a une heure. Mélanie, c'est le prénom de cette mère de trois enfants retrouvée morte chez elle jeudi. Son ex-compagnon a été arrêté quelques heures plus tard. Il reconnaît l'avoir étranglé, a indiqué hier le parquet de Laval. Bonjour Gwendoline Langlois.
3: Bonjour.
2: En direct du quartier Saint-Nicolas, près de 200 personnes sont présentes ce midi à cet hommage.
3: Oui, la marche vient de se terminer. Nous sommes de retour devant la maison de quartier Saint-Nicolas. Beaucoup de recueillement, d'émotion. Des Lavallois, des personnes du quartier, des familles aussi étaient présentes en soutien à la famille de Mélanie. Son père et sa mère sont là. Sa mère a dit quelques mots. Prise par l'émotion, elle n'a pas pu terminer son discours. Le cortège est passé devant l'immeuble où habitait Mélanie pour déposer des roses blanches en bas de l'endroit où elle habitait, en bas de l'appartement où elle a été tuée il y a deux jours. Le cortège aujourd'hui vient de s'arrêter à l'instant. Des prises de parole vont débuter de l'association LNCO, notamment, qui a co-organisé cette marche.
2: Gwendoline Langlois en direct du quartier Saint-Nicolas à Laval. Le dossier a été transféré au parquet du Mans, compétent en matière criminelle. Une information judiciaire a été ouverte pour meurtre sur conjoint. C'est à lire sur ici.fr. Une marche blanche aussi cet après-midi à partir de 15h à Fleurance, dans le Gers, deux jours après la découverte du corps de Liana, une collégienne de 11 ans. Le principal suspect, aujourd'hui mis en examen, était déjà visé par plusieurs plaintes pour violences sexuelles sur mineurs. Il y a une semaine, dans la nuit de samedi à dimanche, brûlait une maison à Boulay-les-Ives, dans le nord Mayenne, à la limite avec l'Orne. Un adolescent de 16 ans est mort, on vous en a parlé. Depuis, la solidarité s'organise. Deux cagnottes en ligne ont été lancées pour aider la famille. Plus de 15 000 euros déjà récoltés. Les liens des cagnottes sont sur ici.fr. Le conseil municipal de la commune a aussi voté vendredi soir une aide de 2 000 euros. Un objet s'arrache ce week-end à l'occasion du 82e anniversaire du débarquement de Normandie. Les patchs, ce sont des écussons à scratch que l'on peut voir sur les tenues des militaires. Le 82e anniversaire avec par exemple ce matin les traditionnels parachutages au-dessus des marais près de Sainte-Mère-Église chez nos voisins manchois. Des dizaines de milliers de spectateurs étaient attendus. Un moment pour rendre hommage aux parachutistes morts en juin 1944. Moment aussi où les militaires distribuent des souvenirs comme ces fameux patchs, Pierre Coquelin.
4: La chasse aux patchs, c'est un peu comme celle des bonbons au moment d'Halloween, des enfants qui courent partout et qui alpaguent chaque militaire qu'ils croisent. Originaire des environs de 40 ans les Marais, Marine vient tous les ans avec ses enfants pour les commémorations et à chaque fois, les poches sont pleines.
5: Donc les Américains, les Allemands, les Français, voilà, et du coup, les enfants sont contents, sont fiers de ramener ça et puis les autocollants aussi, les petits stickers.
6: Je vois que c'est quand même une bonne chasse, là.
5: Oui, oui, oui, ils sont super contents, là.
6: Et ils arrivent un peu à discuter avec les...
5: Alors mon fils m'a demandé comment dire en anglais, donc please have you a patch, thank you very much.
4: Les sourires inondent les visages, pour les militaires ça prend encore plus de sens de donner ces patchs à des enfants, car il y a derrière une transmission du devoir de mémoire. Le caporal-chef Arnaud est membre de la brigade franco-allemande.
7: Chaque militaire sait que dans des échanges internationaux comme ça, il y a toujours, alors forcément des échanges humains, mais on échange un patch, peut-être une paire de gants, pourquoi pas. Chacun vient avec son petit magot, des choses qu'il a accumulées au cours de sa carrière, des patchs qu'on a en double, peut-être des coins, des petites pièces en métal qui sont frappées de l'insigne de notre régiment, peut-être des pins ou des bracelets, des choses comme ça. Et effectivement, ça sert un petit peu de contact et de monnaie d'échange entre les différentes nations.
4: Des patchs qui sont donnés par les soldats sur leur denier propre.
2: Le reportage de Pierre Coquelin pour Ici Mayenne. En futsal, l'étoile lavalloise rentre de Lyon avec une victoire importante. Les Mayennais ont gagné 4-3 contre le Gaulle Futsal Club à Lyon en demi-finale aller des play-offs pour remporter le championnat de D1. Ils étaient menés à la mi-temps. Le match retour, ce sera samedi prochain en Mayenne. La météo pour votre dimanche après-midi dans le département. Un ciel couvert globalement en Mayenne selon Météo France. Pas de gouttes au programme en revanche. Ces nuages devraient rester tout au long de la soirée et la nuit prochaine. Côté température, entre 18 et 22 degrés pour cet après-midi. 18 au Or et à Landivy, 19 à Ernée, Goron, 21 à Quelaine-Saint-Go, Mélé-du-Maine et Cran, 22 à Château-Gontier sur Mayenne. Vous retrouvez toutes les prévisions de météo Météo France sur le site de Météo France. La journée également de lundi devrait être nuageuse selon les prévisions. Ici Mayenne, il est pratiquement midi 5. On retrouve Willy Rovelli et son équipe comme chaque week-end. Bel après-midi à l'écoute de votre radio, la première radio du département, ici Mayenne.
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9: Bonjour, bon dimanche, sous vos applaudissements, c'est Willy vient déjeuner chez vous, numéro 1060.
10: Oh là là,
9: filoche. Bonjour la tribu.
10: Bonjour.
9: Alors, qui est là aujourd'hui? Nicolas Malabeuf, votre enfant de la télé. Bonjour mon bon Nicolas.
10: Bonjour Willy, bonjour tout le monde.
9: Et Fabien Hugo, notre geek. Bonjour mon Fabinou.
11: Bonjour Willy, bonjour à tous.
9: Et bienvenue à tous mes amis. Merci d'avoir choisi votre émission utile sur votre radio utile. 55 minutes qui arrivent là pour apprendre, comprendre et s'amuser de l'actu avec nos invités, nos chroniques, notre musique, nos cadeaux. Notez bien les dossiers du jour. Dans un instant, on va revenir sur cette histoire complètement dingue. Mardi soir sur M6, un prêtre raconte en direct qu'il a recueilli en 2022 les confessions de Xavier Dupont de Ligonnès, qui lui aurait avoué les meurtres de sa famille. C'est une onde de choc, sauf que le gars n'était pas prêtre et que cette histoire a vite senti l'arnaque. S'en est suivi donc un débat sur le secret de la confession. Un prêtre doit-il dire, quoi qu'il arrive, ne jamais jouer, jamais rien dévoiler? Ça m'a intéressé, ça nous a intéressé tous. On va en parler dans une minute. Et à 12h30, vous connaissez ces lunettes. Matt Lesguy de l'émission E égale M6 sera avec nous. C'est une spéciale M6 aujourd'hui.
10: Ah oui,
9: E égale M6 sera avec nous. Il a sorti un livre, Toutes les vérités scientifiques sont bonnes à dire. Alors, le manque de sommeil fait-il grossir? Pourquoi le froid ne provoque pas le rhume? Faut-il choisir entre manger une entrecôte ou sauver la planète? Pour moi,
10: on a fait notre choix.
9: Voilà, moi j'ai fait mon choix. On va en parler avec Mac donc dans 20 minutes. Et bien sûr, vous le savez, on fait cette émission tous ensemble. Vous faites partie de cette tribu, mes amis. C'est la plus grande émission de radio du monde. Vous êtes tous des chroniqueurs. Venez nous rejoindre d'abord sur le groupe Facebook.
11: Oui, si vous appelez Xavier Dupont de Ligonnès, vous pouvez. Vous pouvez vous abonner sur le groupe Facebook.
9: Oui, Xavier, alors.
11: Il faut taper Youpi la vie avec Willy Rovelli. Vous tombez sur nous. Et la question du dimanche, Bernadette Chirac avait interdit à son mari de la tutoyer. Oui. Et vous, qu'avez-vous déjà interdit à votre partenaire? Ça nous intéresse. Alors, on a déjà pas mal de messages. Christophe, je lui ai interdit de coucher avec un autre.
9: Ah oui, c'est pas mal.
11: Et Francis, de parler trop pour rien dire, je l'adore. C'est sympa, Francis. Donc continuez à réagir, c'est complètement gratuit. Pour nous retrouver, vous allez sur Facebook et vous tapez Youpi la vie avec Willy Rovelli.
9: Voilà, et si vous voulez réagir sur tout ce que vous entendez dans l'émission ou juste nous passer, nous faire un petit coucou, venez, c'est la libre antenne du week-end, vous le savez, 0810 055 056. Appelez, hier c'était mou, j'aime pas quand c'est mou. Alors appelez, il y a Oumaïma qui est là, qui vous attend, 0810 055 056. Et
10: alors on a un tel respect pour elle que la carte cadeau, on ne la tutoie pas, on la vouvoie. On a trop de respect. Elle vaut 100 euros et on vous l'offre en fin d'émission.
9: Merci mon bon ami. On a tout dit.
10: Allez, démarrons.
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9: Allez, ouvrons notre premier dossier. Bonjour Arnaud Alibert.
12: Bonjour.
9: Bienvenue ici. Vous êtes prêtre et rédacteur en chef du journal La Croix. Vous avez séché la messe aujourd'hui, non? Vous y étiez là? Vous l'avez faite?
12: J'y étais, je suis sorti simplement deux petites minutes avant pour prendre l'antenne avec
9: ça
12: vous.
9: Ça c'est gentil, quel grand professionnel. Merci d'être avec nous pour évoquer cette histoire complètement folle qui a eu lieu cette semaine. Je vais en rappeler les grandes lignes pour ceux qui n'avaient pas suivi. Un homme qui s'est fait passer pour un prêtre appelle en direct une émission de Julien Courbet sur M6. Il raconte qu'en 2022, il aurait confessé Xavier Dupont de Ligonnès, qui lui aurait avoué donc les meurtres de sa famille. Le prêtre dit voilà, je parle, et l'évêque de Carcassonne m'a donné l'accord pour que je puisse parler. Bon, dès le lendemain, on a compris que tout ça, c'était n'importe quoi. Mais voilà, il y a eu tout un débat toute cette semaine, du coup, et un peu même des fantasmes liés à la confession. Est-ce que vous pouvez nous dire, mon père, voilà, que si on vient vous voir et qu'on vous raconte ce genre d'histoire, vous, en tant que prêtre, par rapport à la confession, il se passerait quoi? Est-ce que vous nous confirmez qu'effectivement, il y a le secret, quoi qu'il arrive?
12: Alors, je vous confirme d'abord qu'il y a beaucoup de fantasmes.
9: Ça, c'est certain, voilà.
12: Puisque, ça fait 21 ans que je suis prêtre et on m'a jamais posé de questions sur comment je fais pour l'Eucharistie ou pour les baptêmes. Et on me pose toujours qu'est-ce
9: sur
12: que
9: la confession.
12: Des secrets
9: alors,
12: il se trouve que je suis aussi aumônier en prison. quand je confesse un criminel ou prétendu tel en prison et qu'il m'avoue ce pourquoi il est là, il y a aucune raison que je prenne la parole auprès de n'importe qui. Il est déjà pris en charge par la société. Ouais. Donc, la question de il n'y a ni une question de droit, ni une question de morale. Ouais. Les choses sont en place. À l'extérieur, voilà. Un criminel qui viendrait me dire qu'il a commis un crime ou qu'il est en train de commettre un crime, ouais. C'est une vue de l'esprit. Ça fait, comme je vous l'ai dit, plus de 20 ans que je suis prêtre. Je n'ai jamais reçu ni entendu aucun de mes confrères dire cela. Mmh. Il faut même rajouter, même inverser. C'est-à-dire que si le criminel, par définition quelqu'un de pervers, savait que le secret pourrait être levé, au contraire, peut-être il jouerait là-dessus pour avoir une stratégie de communication qui lui permettrait peut-être de brouiller les cartes. Donc vous voyez, on est vraiment dans le, ouais. dans le fantasmagorique. Voilà. Mais c'est la première chose qu'il faut dire. Ouais. Après toute cette affaire de M6, et on aurait d'autres choses à dire, évidemment.
9: Ouais, ouais. Mais là, pour en revenir sur le secret de la confession, admettons, moi je viens vous voir cet après-midi ou demain matin, mon père, et puis je viens vous dire, voilà, je viens vous avouer un truc très très grave que j'ai fait. Qu'est-ce que vous me diriez?
12: Alors là, c'est là où il faut entendre que le secret en fait qui va lier le pénitent et le prêtre, il est sur ce que le pénitent va dire, ouais. il est aussi sur ce que le prêtre va dire au pénitent.
9: C'est-à-dire
12: qu'il va y avoir un dialogue en vérité, ouais. et qui va dire où la personne en fait, elle vient parler à Dieu en fait. C'est quand elle va voir le prêtre qu'elle est sincère, elle vient parler à Dieu. Donc le prêtre, il aide la personne à s'adresser à Dieu et à recevoir une parole de vérité qui peut la remettre en place sur le bon chemin. Ouais. Mais ce genre de situation donc qui est très courante parce que les gens se confessent, pas beaucoup mais quand même ils se confessent, n'entraîne aucun désordre public. En fait, c'est comme je vous dis, c'est une vue de l'esprit de penser que la justice ou la police pourrait avoir dans les prêtres des auxiliaires de leur travail. Ça, c'est complètement faux. Mmh. Ce qui ou invraisemblable, si vous voulez fantasmer. Ce qui arrive, ce sont souvent des fautes morales. Mmh. Donc, par exemple, j'ai dit un gros mot à l'antenne de ici radio.
9: Oh non,
10: ça n'arrive jamais.
9: C'est pas notre genre, mon père. Alors là, mon père, ça n'arrive jamais. Alors dis-nous, s'il faut que je me confesse à chaque fois que je dis un gros mot, on va se voir souvent, Arnaud. Mais bon, voilà, d'accord. Mais sinon, pardon, j'insiste un petit peu là-dessus, mais le secret de la confession, voilà, c'est quelque chose qui est, j'allais dire, gravé dans le marbre de toute façon chez vous.
12: Non, alors ce qu'il faut avoir en tête, c'est que dans l'affaire de M6, quand le prêtre dit « j'ai l'autorisation de l'évêque de parler », ça c'est complètement faux, c'est invraisemblable, c'est impossible.
9: D'accord.
12: En revanche, un prêtre qui recevrait en confession une donnée extrêmement grave, et qui donc serait tenu par le secret, mais il irait auprès d'un ami, d'un confrère, d'un évêque, pour essayer de lui faire comprendre qu'il a reçu quelque chose qui est très grave, pour lequel il est en grande tension intérieure, etc. Donc ça, c'est tout à fait possible pour essayer de mettre en place un partage, si c'est vous voulez, d'une vérité qui serait trop lourde.
9: Ouais. D'accord. Donc
12: si au cours de ce dialogue, il devait lâcher un morceau de la vérité qu'il aurait entendu et donc il serait donc en contravention avec le secret de confession, alors il pourrait voir un évêque réexpliquer sa démarche et dire voilà, j'ai commis cette faute et donc le prêtre ne serait pas excommunié jusqu'à la fin de ses jours, il pourrait retrouver son poste de prêtre. Ce qui compte beaucoup, c'est l'intention.
9: C'est l'intention.
12: C'est-à-dire, si le prêtre a l'intention de nuire au pénitent en révélant la vérité, là, c'est gravissime. S'il a l'intention d'essayer de sortir d'une situation où il y a quand même un danger pour lui ou pour autrui, alors là, il y a une manière d'accompagner le prêtre pour qu'il ne soit pas écrasé par le secret et qu'il puisse mettre en place une forme de dialogue ou une parole qui le libère.
9: Bon, merci beaucoup, mon père. Je voulais avoir ces petites informations parce que ça m'a intrigué tout au long de cette semaine. Merci beaucoup d'être sorti quelques minutes comme ça pour venir nous parler. Merci infiniment. Donc, Arnaud Alibert, prêtre et rédacteur en chef du journal La Croix. Je ne vous promets pas de garder le secret de tout ce que vous venez de dire, car il n'y a pas plus commère que moi. Mais d'accord. Hein. Moi, dès qu'on me dit un truc, alors tu le dis pas. Je vous jure, dans les deux minutes, je le dis.
11: Il le dit. Ouais. Vous n'avez pas gardé un secret.
9: Rien. Merci beaucoup, mon père. Passez un bon dimanche. On parle de quoi avec toi dans un instant, mon Fabinou?
11: L'actu web. Un jeune de 23 ans a créé une application pour vous aider à faire des économies. C'est nouveau, ça vient de sortir. Présentation dans un instant.
9: Merci beaucoup. Et appelez-nous, hein. 0810 055 056. Vous réagissez avec nous sur tout ce que vous entendez. C'est chez vous. Cette radio est à vous, mes amis. Voici Alain Bachung et les vertiges de l'amour. Ouais.

0: C'était bien sûr Alain Bachung et les Vertiges de l'amour.
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0: Ah, je les aime, les deux bébés. Ça, c'est mes deux bébés. C'est Nicolas et Fabien. C'est vraiment mes deux enfants.
3: On vous aime aussi.
0: Bah, appelez-moi mon père aussi.
3: Oui. Hein? D'accord, mon père.
0: Allez-y, mon fils.
3: Mon daron.
0: Ouais, mon daron.
3: Toute l'actu web de la semaine, j'ai repéré une toute nouvelle application qui va vous permettre de faire des économies sur votre plein de carburant.
0: Ça, c'est bien.
3: Non, c'est toujours un sujet qui préoccupe hein, les Français.
0: Le nom... J'espère qu'il a raccroché. Oui. Hein, hein, le vrai père. Qu'est-ce que c'est merdier. Bon, alors, allez-y, continue.
3: Le nom de cette appli, Mon Plein Éco. Toute nouvelle appli créée par un Nantais de 23 ans. C'est chez vous, moi. Nico. Il y a vraiment un vivier de talent là-bas, non?
0: Alors.
3: Il s'appelle Jordan Baumard, étudiant en école d'ingénieur en informatique. Et il vient de sortir donc Mon Plein Éco. C'est complètement gratuit. Cette appli va vous aider à trouver une station-service près de chez vous avec le carburant au meilleur prix. Explication avec Jordan, le créateur de Mon Plein Éco.
4: Mon Plein Éco, c'est une application qui va vous permettre de localiser les stations essence les moins chères tout autour de vous, mais également sur votre trajet. Par exemple, vous partez en vacances, il y a énormément de petites villes sur votre chemin qui vont avoir des prix beaucoup moins chers sur l'essence. L'application va vous proposer les stations les plus optimisées avec le temps de détour le plus faible.
3: Donc ça s'appelle Mon Plein Éco, le petit truc en plus de l'appli. Le prix du carburant est mis à jour en temps réel et on vous informe si le carburant est bien disponible à la station service souhaitée, ce qui vous évite de faire un petit détour. Merci à Jordan pour la création de Mon Plein Éco. Jordan a seulement 23 ans quand même, je souligne. Grâce à son appli, on va faire des économies. Autre sujet tiens, qui fait parler depuis quelques jours.
5: Toutes les semaines.
3: Mais oui, mais c'est toujours Céline Dion. Céline a annoncé des nouvelles dates de concert à Paris pour l'année prochaine. Les fans sont en feu et elle inspire les internautes, Céline. I'm alive. Les pompiers de la caserne de Toulouse-Atlanta ont posté une vidéo cette semaine sur TikTok sur cette musique pour annoncer leur traditionnel bal des pompiers du mois de juillet. Et petit détail, dans la vidéo, un sapeur-pompier de Toulouse s'est déguisé en Céline Dion. J'ai jamais vu Céline avec autant de poils. C'est plus qu'une chita vue.
0: On ne sait pas, on ne la connaît pas. Hein. On ne connaît pas plus que ça.
3: Non, mais elle n'a pas de barbe. Bah, ça se voit.
0: Ça se voit qu'elle n'a pas. En temps normal, tu l'as déjà vu avec en robe de chambre.
3: Alors, bien.
0: Le matin en se levant.
3: Bon, bref, dans cette vidéo, on voit les pompiers de Toulouse dans une chorégraphie endiablée. Une nacelle a été mobilisée et le clip se termine avec une pluie de confettis. Voilà, c'est très festif. Et donc, la vidéo se termine avec ce texte. Oui. Pas d'inquiétude, notre Céline vous attend donc le vendredi 3 juillet 2026. Donc, eh bien, rendez-vous à la caserne de Toulouse pour voir une Céline Dion qui devrait mettre le feu au bal des pompiers.
0: Le feu.
3: On termine l'actu web avec un artiste que j'ai découvert sur TikTok. C'est un musicien brésilien. Ça m'a fait la semaine, ça. Le gars, en fait, fait de la musique avec tout ce qu'il trouve. Par exemple, des jouets en plastique en forme de poulet qui font pouet-pouet.
0: On entend pire.
3: Bon, plus fort encore. Il a fait un duo avec sa machine à laver. Ça, c'est pas banal. En fait, sa machine, elle fait des bip-bip. Du coup, il a eu l'idée d'installer son piano dans sa buanderie pour un duo pas comme les autres. Donc ça, c'est les bip-bip de sa machine à laver.
6: Original.
3: Voilà le premier duo machine à laver piano. Tout le monde s'en fout. Merci Internet d'exister pour ce genre de moment. Moi je vous laisse car ce morceau m'a lessivé.
0: Merci beaucoup. C'est un peu Rémi Bricard.
3: Ah oui. C'est un petit peu Rémi Bricard, mais pas pareil.
0: Parfois on parle sur ces jingles. De toute façon, il y aura bien un jour, on arrêtera.
3: On découvre l'émission.
6: On ne respecte rien.
0: J'espère qu'ils n'ont pas payé quelqu'un pour les faire, ces jingles, parce qu'on ne les entend jamais.
3: C'est pas grave. L'essentiel, c'est qu'on vous entend, et
0: voilà,
3: ça, c'est bien ça.
0: Voilà, c'est l'essentiel. Merci, mon bon Fabilou. Oui. Allez, dans un instant, on va vous présenter un invité pas banal, parce qu'on aime vous présenter des invités
7: pas banaux.
0: Mais d'abord, tiens, on va écouter Pascal Obispo et Francis Cabrel. Ils sont deux. Avec Il faudrait que pleuve l'amour. Disons, c'est très amour aujourd'hui. Hein.

0: Pascal Obispo et Francis Cabrel.
1: Je les adore.
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0: 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Allez, comme promis, place à la personne pas banale du dimanche. Bonjour Gauthier de Ginestet.
4: Bonjour. Oui.
0: Bienvenue ici, mon cher Gauthier. Alors, vous êtes de Castres. Vous êtes castré et moi castré, c'est marrant. C'est vraiment très drôle. Très, très
1: bien préparé, c'est formidable.
0: Et vous venez de lancer une application pas bête qui s'appelle Pit Meter. P-E-T-M-E-E-T-E-R. Alors, de quoi s'agit-il, mon cher Gauthier?
4: Alors, il s'agit d'une application de rencontre pour animaux de compagnie. On s'adresse essentiellement aux chiens, aux chats, aux nacs, donc tout ce qui est hamster, lapin, et puis éventuellement également les oiseaux. Et puis donc, on a quelques originalités qui nous ont rejoints donc, ces derniers temps, à savoir des reptiles, par exemple des lézards, des serpents, et on a même des chevaux.
0: Des chevaux. Donc c'est quoi? C'est une application de rencontre pour des animaux, c'est ça?
4: C'est tout à fait ça. Voilà. C'est une application de rencontre pour animaux. Voilà. Vous inscrivez votre animal, vous inscrivez votre profil propriétaire, votre animal, et vous swipez donc la liste de profils qu'on vous propose à proximité de votre lieu de résidence.
0: Trop bien. Donc alors l'idée c'est quoi? C'est pas de dire, par exemple voilà, moi j'ai mon chien Pupus là, il bat de la queue pas bien en ce moment. Il a la queue molle.
1: Il a pas le moral.
0: Il a pas le moral. C'est la queue, elle fait voilà. Donc je sens qu'il a pas le moral. Et là je me dit, il faut qu'il se trouve une pote, tu vois, un pote. C'est pas un truc amoureux, hein, c'est un truc de rencontre.
1: Après, ils font ce qu'ils veulent, les animaux.
0: Ils font ce qu'ils veulent, exactement.
4: Voilà, c'est ça.
0: Voilà, donc je remplis son profil et puis je mets son petit caractère, tout ça, c'est ça, hein.
4: Alors voilà, on demande toute une liste de caractéristiques en fonction de votre animal. Voilà. Ça passe par les notes de santé, savoir justement s'il est castré ou non, son caractère en général, s'il est sociable, etc. etc. Et en fait, toutes ces caractéristiques permettent vraiment de savoir si votre animal va être compatible avec celui que vous allez swiper.
0: Voilà, par exemple, je sais que je vais me promener à tel endroit, je me dis, tiens, ça serait bien qu'il joue avec quelqu'un. Et on fait comme ça. Et du coup, ce qui est bien aussi, c'est que même les propriétaires, ils discutent entre eux. Voilà, ils se rencontrent
1: c'est surtout,
0: aussi.
1: C'est surtout ça, je pense, non?
0: Bah oui.
4: C'est une éventualité, on peut pas l'exclure.
0: J'aime bien Gauthier. Vous êtes politique aussi, Gauthier. On dirait un homme politique.
1: Oui, oui.
0: C'est une éventualité. donc c'est vachement bien. Et donc, c'est pour tous les animaux, alors, parce que je crois qu'il y a une majorité de chiens pour le moment sur l'appli. Parce qu'il démarre, mais voilà, c'est ça, c'est pour tous les animaux.
4: On reste ça reste entre 85 et 90% de chiens, environ 5% de chats, même si la communauté des chats s'élargit de plus en plus. Et puis ensuite, les 5% restants, comme je vous le disais, ce sont les chevaux, les reptiles, etc.
0: C'est ça. Et alors, pourquoi cette idée, mon cher Gauthier, c'est venu d'où ça alors?
4: C'est en discutant avec des amis, parce que j'ai des amis qui résident dans des appartements et qui se retrouvent avec des chiens et des chats qui ne sont pas, qui ont quelques difficultés justement à être sociabilisés. Ces animaux restent enfermés dans ces appartements et en fait donc ces discussions que j'ai pu avoir avec mes amis me disaient justement comment je peux faire pour sociabiliser mon animal. Et c'est à partir de là que l'idée m'est venue et que j'ai créé Pet Meter.
0: Et donc c'est disponible partout en France ou c'est que à Castres?
4: C'est disponible partout en France et dans le monde.
0: L'application
4: est traduite en français et en anglais.
0: Et c'est gratuit? C'est tout gratuit ou?
4: C'est 100% gratuit et ça restera gratuit quoi qu'il en soit.
0: Bravo Gauthier. Voilà, grâce à Gauthier, tu vois, mon chien, il s'emmerdera plus. Il est mou.
1: Oui, il est un petit peu mou.
0: J'aime pas. Gauthier, oui, moi je n'aime pas. C'est mon chien qui me siffle tout le temps. Merci Gauthier de Ginestet, créateur de l'application Pet Meter. P-E-T-M-E-E-T-E-R. Pet Meter. Le Tinder des animaux. Merci infiniment, Gauthier. Passez un beau dimanche. Voilà une belle idée.
1: C'est une belle idée.
0: Très bien. Vous aimez être riche. Vous aimez la pub. Tant mieux, elle arrive. Et juste après, c'est les infos pratiques près de chez vous avec le Easy Express.
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6: 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Attention sur les routes aujourd'hui, les motards ont du cœur pour la bonne cause, mais ça peut ralentir. Et jusqu'à la fête finale, Square de Boston ce soir à Laval. À Cossé-le-Vivien, on cherche des musiciens pour une fanfare qui se produira lors des Embuscades, le festival de l'humour à la campagne en septembre et qui fête cette année ses 40 ans. C'est une fanfare éphémère et gérée en fait par de vrais musiciens, mais ils auront besoin de la participation des habitants de la commune. Pas la peine de savoir jouer, mais au moins de savoir souffler. Car il faudra souffler dans un instrument avant. S'inscrire avant lundi 15 juin auprès des embuscades de Cossé-le-Vivien pour cet événement du 26 septembre. Enfin, pour les conducteurs, à Bonchamp, attention, on refait le réseau souterrain Enedis. Ça se passe rue du Bois Hédin. Et du coup, on ferme à la circulation jusqu'au 3 juillet. Donc, patience. En parlant de patienter, d'autres infos pratiques ici, Mayenne, elles arrivent dans une petite heure.
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0: Partons gaiement vers la deuxième demi-heure de votre talk show du dimanche. Alors ici, c'est comme la messe du dimanche.
7: Mais on va pas pareil,
0: hein, ça, non. Dans un instant, on va parler de la science au secours de notre quotidien avec Mac Lesguy.
7: Ah, on l'adore.
0: On l'adore, Mac Lesguy. Et votre tribu là, notre enfant de la télé, Nicolas Malabeuf. J'ai appris tout à l'heure que tu as fait une licence. De quoi?
7: Oui, j'ai fait quelques études. Quand même.
0: Alors, tu as fait le bac et après le bac?
7: Une licence information communication du côté de Nantes. Ça se voit pas, mais j'ai des années d'études.
0: Mais ça, c'est fou comme ça. Ne s'entend pas, mais à aucun moment. Et puis notre spécialiste web.
7: Aucune étude. Hein.
1: Licence 4.
0: Licence. Et c'est déjà pas mal.
7: Et vous
0: Rien, moi rien.
7: Non, vous avez fait des études. L'école du rire.
1: L'école du rire, mais oui, on est plus en 90.
0: J'ai fait l'école des fans, ça c'est vrai. J'ai présenté.
7: Ah oui, c'est vrai.
0: Et voilà, c'est déjà pas mal. Et alors vous qui nous écoutez, vous êtes ici chez vous.
7: Réagissez.
0: Vous pouvez réagir sur le groupe.
7: Alors ça c'est complètement gratuit sur Facebook. Vous tapez Youpi la vie avec Willy Revelli. On vous a posé une question parce qu'en fait Bernadette Chirac avait interdit à son mari de la tutoyer. Et vous qu'avez-vous déjà interdit à votre partenaire? Alors, on a beaucoup de messages. Corinne a posté interdit de commenter les résultats de mon régime. Ça c'est pas mal.
0: C'est bien,
7: et il y a Laurence, je lui ai interdit de ronchonner. Mais quand je lui dis ça, il ronchonne.
0: C'est un serpent qui se mord la queue.
7: Donc continuez à réagir, c'est gratuit. Le groupe Facebook pour nous retrouver, vous tapez Youpi la vie avec Willy Revelli.
0: Et appelez-nous aussi parce que c'est mou là. Qu'est-ce que vous avez depuis hier? J'aime pas J'ai l'impression que personne nous écoute. 0810 055 056. Allez appeler, même juste pour dire bonjour. Allez, pap. En plus, vous n'allez pas repartir les mains vides parce que.
7: Et oui, une carte carburant qui ne tombe pas après-demain, qui ne tombe pas demain, qui tombe en fin d'émission.
0: T'imagines, 100 euros de carburant, c'est pas rien en ce moment. 0810 055 056. Appelez-nous, pitié. Mais d'abord, si vous n'avez pas suivi l'actu, pas de panique, l'actu vous suit. Il est temps pour moi de mettre
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0: Et on commence avec un point, Patrick Bruel. Regarde ma bite. La plaque au nom de Patrick Bruel a disparu de la grande plage de Dinard. Et là du coup c'est plus la plage des grands hommes. Mais bon, tel qu'on connaît Bruel, cette plaque devrait vite réapparaître sur la plage de Nibar. Sacre du PSG, Jordan Bardella bat son record de popularité dans les sondages à la suite des émeutes. Allez les gars, c'est bien. Jeudi, il y a le mondial qui démarre. Continuez à bien tout péter, hein. Bardella président, on y est presque, on ne lâche rien. Allez, c'est bien, on y va. Violence PSG Arsenal, toujours à Pau, un jeune condamné pour avoir jeté un saucisson dans l'œil d'un policier. C'est le fameux saucisson à l'ail. Habituellement, on se fait arrêter pour port d'armes prohibées, mais pas pour armes de port prohibées. Le port. Bernadette Chirac est morte. Bon, bah, rip, reste une pièce jaune. Patrick Poivre d'Arvor, PPDA, visé cette semaine par deux nouvelles plaintes. C'est PPD rap. Il va finir par avoir une EQTF, hein, une obligation de quitter le tanga des femmes. À Los Angeles, la chanteuse Britney Spears a plaidé coupable après une arrestation pour conduite en état d'ivresse. C'est Britney Spritz. Britney Spears qui avait sorti il y a peu une autobiographie, La femme en moi, à ne pas confondre avec celle de PPDA, Moi en la femme.
7: Oh non.
0: Télévision, dans Masque Singer, le chanteur Danny Briand a été trouvé dans le masque du caillou.
7: Ah.
0: Et donc il a beau beau s'appeler brillant, le caillou, vu qu'il n'est pas allé en finale, c'est pas une pierre précieuse. L'éléphant, c'était Patrick Bruel, mais bon, c'était trop facile. Il avait la braguette ouverte, on voyait ça trop, alors bon, ça comptait pas. Les données de 100 000 clients, dont les coordonnées bancaires piratées chez Basic Fit. C'est Basic Fit. Netflix annonce que la saison 6 de Emily in Paris sera la dernière. Bah tant mieux, cette série, c'était n'importe quoi. J'ai vu une scène où Emily met moins de 10 minutes à commander un café dans un bar et en plus, sa serveur lui a répondu avec plaisir. Et en souriant avec ça. Non mais n'importe quoi, c'est exagéré. Enfin, la question du jour. Tiens, bah si on fait un crossover entre Emily in Paris et Faites Entrer l'Accusé, est-ce qu'on pourra l'appeler Emily Louis in Paris?
7: Ouh.
0: Eh ben vous avez 2 heures. Alors heureusement, dans 207 jours, c'est fini 2026.
7: Bravo. Il va falloir vous confesser là.
0: Oui.
8: Il y a des choses à dire là.
7: On rappelle mon père.
0: Oui, on va rappeler. Non, il est là pour 3-4 heures. Alors allons-y vite. Allez, mes amis, si vous n'avez pas le moral,
8: on n'est pas bien.
0: Bah, on a la solution.
8: Non.
0: Quoi que vous fassiez, vous arrêtez tout. Vous vous levez. Et quand je vous dis à vous, vous allez me faire un palabapapapa. D'accord.
8: Là, ça va pas.
0: On a un coup de mou. Et un coup de mou.
9: Actu locale, musique et pognon.
0: À vous. Et voilà, ça va beaucoup mieux. Voilà, ça va beaucoup mieux. Voici KOD avec Chacun sa route sur votre radio ici. Merci d'être avec nous, mes amis. À tout de suite, juste après ça, avec Mac Lesguy.

0: plaisir de réécouter ça. Merci Bulle. Merci. Bulle, c'est celle qui programme les missions. Merci ma Bullette. C'était fini, effectivement, KOD avec chacun sa route. Oui.
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0: Celui qui arrive maintenant, je l'adore. Ouvrons notre nouveau dossier. Bonjour Mac Lesguy.
3: Bonjour Willy.
0: Bienvenue ici mon cher Mac. Alors on vous voit chaque dimanche soir sur M6 depuis 102 ans dans E égale M6. Et Max,
4: ça cartonne.
0: Hein. Mais ça cartonne. Je
4: depuis
0: vous...
4: 35 ans.
0: Non mais t'imagines, fou. Et je vous adore Max, mais comment vous faites, moi qui suis le roi des crétins, je comprends tout quand vous expliquez les choses. Comment est-ce que vous arrivez à le faire ça, dites-moi déjà.
3: Eh bien écoute Willy, c'est très simple. J'imagine que tu es derrière ta télé, ouais. Tu dis on va faire simple, pas trop compliqué pour que tu comprennes.
0: Et, bah voilà.
3: Et on essaie de s'y coller. Voilà.
0: Et bah voilà. Mais j'adore, je vous adore, Mac. Alors, donc là, le livre qui vient de sortir s'appelle Toutes les vérités scientifiques sont bonnes à dire. C'est un livre qui bouscule les idées reçues sur la science. Quelles idées reçues, par exemple, mon cher Mac ?
3: Oh, des idées reçues sur les produits détox, sur la manière de bien s'endormir, sur les liens entre notre sommeil et notre poids.
0: Le poids.
3: On parle aussi du danger des chats, parce qu'on a beaucoup de chats et ça tue beaucoup d'oiseaux.
0: Ouais,
3: bref, c'est tout notre quotidien.
0: Voilà.
3: Est-ce qu'il faut économiser l'eau du robinet pour sauver la planète? Est-ce qu'on peut continuer à manger de la viande? Tout notre quotidien décrypté par la science.
0: Voilà, et justement, on va s'arrêter deux petites secondes là sur cette histoire de d'eau là, du robinet, parce que vous dites, bah, évidemment, couper l'eau du robinet, évidemment, voilà, on se lave les dents, on le coupe, c'est bien logique. Mais vous nous dites quoi, en fait, si on fait des petits trucs aussi simples, chacun de notre côté, bon, on va pas aller loin avec ça, quoi.
3: Non, on va pas aller très loin, en fait, parce que ce dont on se rend pas compte, c'est que l'eau, c'est un produit qui est très lourd. Mmh. L'eau de Paris, si vous l'économisez, il n'ira jamais à Lyon ou il n'ira jamais à Perpignan, là où il peut y avoir des sécheresses ponctuelles. Il faut vraiment faire très attention. Donc, les petits gestes ont des petits effets, en fait. Et ce que j'explique, c'est qu'il faut toujours avoir le sens des ordres de grandeur.
0: Ouais.
3: Il ne s'agit pas de gaspiller l'eau.
0: Bien sûr
3: mais en revanche, économiser litre par litre l'eau pendant que vous arrosez votre jardin ne sert à rien.
0: Ouais.
3: Si, d'ailleurs, vous voulez faire des économies, ce n'est pas l'eau qu'il faut éviter de gaspiller ou faire attention, c'est l'eau chaude. Parce que pour le coup, pour l'eau chaude, si vous la chauffez avec du gaz, ça a une répercussion sur votre portefeuille, et deux, ça émet beaucoup de carbone, beaucoup plus que votre litre d'eau froide.
0: Ouais.
3: Donc, soyez attentifs à votre eau chaude, très certainement, c'est pour ça que préférer des douches au bain, par exemple, c'est utile pour votre porte-monnaie et peut-être un peu pour la planète. En revanche, si vous êtes dans une région où il n'y a pas de problème d'eau, pas la peine de vous mettre martel en tête en essayant d'économiser chaque dixième de litre d'eau.
0: Voilà. Donc dans ce livre, voilà, donc vous évoquez, donc on l'a entendu, enfin des sujets légers comme effectivement l'alimentation des animaux ou le sommeil, mais donc des questions plus sensibles comme le nucléaire ou le bio. Tiens, par exemple sur la clim. Alors vous êtes exactement comme moi ou je suis comme vous. On est pro-clim. Là, non, mais il a fait très chaud là. La semaine dernière, il faisait super chaud.
3: Alors,
0: il y a encore tout un débat qui est arrivé sur la clim, et on a l'impression qu'en France, dès qu'on emploie le mot clim, c'est le diable.
3: Alors, la clim jusqu'à présent, c'était le diable. Et vous savez, beaucoup de gens disaient bon, la clim, c'est très mauvais pour la planète, etc. Bon, avec la dernière canicule, évidemment, qui est provoquée par le changement climatique, on sait bien qu'il va faire de plus en plus chaud l'été, donc il va falloir climatiser pour protéger les personnes les plus fragiles. Le débat est en train de s'éteindre. Enfin, les fameux contributeurs du GIEC, vous savez, ceux qui nous disent depuis toujours, faut faire très attention, etc., disent, bah oui, il faut s'adapter au changement. S'adapter au changement climatique, au réchauffement, ça veut dire commencer par climatiser les personnes les plus fragiles, car vous aurez beau dire et beau faire, essayer d'atténuer le changement climatique, etc., on aura toujours des canicules, et il va y en avoir à répétition, plus intense, plus grave. Et si on veut éviter les surmortalités qu'on compte toujours à la fin des vagues de chaleur, il faut évidemment climatiser, à commencer par les personnes plus âgées.
0: Voilà, parce qu'effectivement, le fait qu'il n'y ait pas de clim dans les écoles, qu'il n'y ait pas de clim pour les plus âgés, enfin voilà.
3: Alors, on a vu, rappelez-vous, cette école à Mont-de-Marsan, où il a fait 50 degrés au mois de mai,
0: et où,
3: pour caricaturer, on disait les élèves tombent comme des mouches.
0: Bah oui.
3: Non seulement la clim permet de sauver des vies dans les EHPAD, dans les maisons de retraite, dans les hôpitaux, mais en plus, chez tous les jeunes, tous les étudiants, tous les écoliers, tous les gens qui ont besoin de travailler, au-delà de 30, 35
0: degrés. On travaille plus, on n'a plus envie.
3: On ne travaille plus mal. Et puis on a des problèmes.
0: Voilà.
3: Donc il faut repenser en profondeur tout ça, en se disant, il faut qu'en période de clim, imaginez en période de canicule, si ça commence en mai, en juin, on ne va pas raccourcir les lignes scolaires. Donc il faut commencer à se préoccuper de ce problème.
0: Voilà. Et quand on dit que ça provoque des îlots de chaleur, là, que ça rejette de la chaleur,
3: c'est tout à fait vrai que dans une rue étroite où tout est climatisé, ben, au lieu qu'il fasse 35 degrés dans la rue, il fera peut-être 35 et demi. 36, ah oui. un degré de plus. Okay. Mais en attendant, dans vos intérieurs, au lieu de faire 35, voire 40, si vous êtes exposé en plein soleil, il fera 22 ou 23 degrés. Ah oui. C'est ça qui sauve les vies, vous voyez.
0: Voilà. Donc,
3: c'est un petit réchauffement à l'extérieur, mais un gros refroidissement, une grosse climatisation à l'intérieur, et c'est ça qu'on veut.
0: Bon, en tout cas, voilà, c'est toujours des débats qui sont passionnants. Alors, vous parlez entre autres de ça dans votre livre. Il y a plein de sujets. Vraiment, c'est issu de chroniques que vous avez faites sur notre radio il y a quelque temps.
3: Il y a plein de sujets.
0: Voilà, il y a plein de sujets.
3: On rencontre beaucoup d'idées reçues. Alors, donc, évidemment, ça fait débat et beaucoup de critiques. Je renvoie, parce qu'évidemment, c'est vraiment ce que le consensus scientifique dit aujourd'hui en 2026. J'ai mis toute une biblio à la fin.
0: Exactement.
3: Je ne dis rien d'ailleurs. Moi, je m'appuie sur ce que dit la science et je le vulgarise.
0: Voilà.
3: Et donc, je reste droit dans mes bottes. On a tellement d'idées reçues, de croyances, vous n'avez pas idée. Un lecteur me disait, mais je suis allé dans votre livre de surprise en surprise.
0: Exactement.
3: Avec de vraies applications sur notre quotidien.
0: Voilà, c'est exactement ça. Vous irez de surprise en surprise. Pour terminer, Mac, en un mot, est-ce que c'est plus dur d'expliquer la science aujourd'hui que quand vous avez démarré il y a 35 ans avec E égale M6? Est-ce que c'est plus compliqué? Est-ce que, avec les réseaux sociaux,
3: tout ça, ouais? Exactement.
0: Ouais.
3: Un scientifique me disait, il y a 35 ans, on était en train de mettre au point des premiers OGM en France. On était en pointe dans le domaine et tout le monde trouvait ça très bien. Aujourd'hui, on est en train d'expliquer sur les réseaux sociaux que non, la Terre n'est pas plate, mais qu'elle est sphérique, que c'est une boule. Oui, on a un peu régressé. La science est devenue un discours parmi l'autre, un peu noyé dans le flux des réseaux sociaux. Raison de plus pour continuer, pour écrire des livres, pour faire des émissions de télé, de radio, pour expliquer ce que dit la science aujourd'hui au niveau mondial, international.
0: Et ben voilà, toute la science au niveau mondial, international. Bravo. Dans le livre de Mac Lesguy, toutes les vérités scientifiques sont bonnes à dire, aux éditions du Rocher. Merci infiniment d'être passé nous voir, Mac. Je vous aime, mais vraiment, je l'aime. Quand je l'aime pas, je dis je vous aime pas. au revoir, merci, bon dimanche. Ah, ça,
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0: On va faire un petit coucou à Joël. Ça va, Jojo?
4: Salut, Willy.
0: Ah, ça va, mon Jojo? Tu nous appelles d'où?
4: Je t'appelle de Frouzens. C'est à côté de Toulouse.
0: J'aime bien. Moi, j'aime bien là-bas. Qu'est-ce que tu fais de beau dans la vie, mon Jojo?
4: Je suis à la retraite.
0: Très bien, mais avant.
4: Le plus beau métier du monde.
0: Ah, oui, c'est pas mal. Et avant, tu faisais quoi?
4: Après 42 ans de travail, ben écoute, j'ai une retraite bien méritée.
0: Ah bah c'est très bien, repose-toi bien. Tu voulais nous faire un petit

0: Sur le groupe Facebook, tu sais, il y a Bernadette Chirac qui interdisait à son mari de la vouvoyer. Est-ce que ta chérie, en 40 ans, elle t'a interdit des choses ?
1: Ah non.
0: Non.
2: Puis, très bien.
1: Non, non, mais sérieux.
2: Ah bon,
1: sérieux, et en plus, on adore voilà, le rugby et tout ça, et on se fait plaisir.
2: Eh ben,
1: on
2: voilà.
1: a passé des moments difficiles, ah, on a surmonté toutes les épreuves,
2: bravo.
1: Et on est ensemble.
0: Eh ben voilà. Bravo.
2: Bravo.
0: Voilà, bravo.
3: Belle déclaration. Là, il fait cette
0: grillade. Jojo, il est amoureux, ouais. Eh ben, bonne grillade, tu embrasses bien ta chérie de notre part. Comment elle s'appelle, mon Jojo, ta chérie ?
1: Sylvie, et il y a notre fils aussi, Florian, qui est là, qui mange avec nous à midi.
0: Eh ben, bon appétit, Flo.
1: Et notre petit Juju, qui travaille en Suisse, voilà.
0: Eh ben, on embrasse tout le monde.
4: Bisous tout le monde.
0: Très jolie famille, mon Joël. Merci d'être passé nous voir.
3: Et on te rappelle peut-être dans 10 minutes pour la carte carburant.
0: Peut-être qu'on
3: te
0: ouais, quitte pas. Enfin, si, raccroche quand même. Ah non plus.
4: C'est des grillades vont cramer.
0: Ça coûte, hein. Le téléphone, il est con, lui. Au revoir, merci beaucoup. Je parle de quoi avec toi, mon Nico?
3: Eh bien, on va rendre hommage à une ancienne première dame.
0: Ah, on se demande bien laquelle. Mais d'abord, Amel Bent.

0: Hein. C'est Amel Bent avec Pourquoi tu restes. Bah, elle s'en va.
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0: Allez, quand il y en a mal, il y a Malabeuf. Nicolas Malabeuf, le profond de la télé. Alors, mon Nico.
3: Eh bien, on l'a appris hier. L'ancienne première dame Bernadette Chirac nous a quittés à l'âge de 93 ans. De son vrai nom, Bernadette Chaudron de Courcelles, qui rencontre Jacques Chirac sur les bancs de Sciences Po en 1951. Ils étaient tous les deux jeunes étudiants. Et alors, ils devaient faire un exposé. Bernadette lui avait prêté sa feuille de lecture et ses cours parce qu'il était souvent absent. Elle allait même les déposer chez lui. C'était sympa. Et résultat des courses, à l'exposé, Jacques avait eu une meilleure note qu'elle. La vie est injuste, mais c'est comme ça. Ils tombent tout de même amoureux, ils se marient 5 ans plus tard, même si la famille de Bernadette était contre ce mariage, qui voyait en Chirac un homme sans fortune, sans foi religieuse et avec un orgueil excessif. Ça démarrait bien. Et alors, pendant 36 ans, Madame Chirac fut conseillère régionale de Corrèze. Pour faire campagne, elle s'était acheté une Peugeot 205 rouge avec laquelle elle sillonnait le département. Et alors, lors d'un discours, son mari ne peut pas s'empêcher de l'interrompre. Voici la réaction de Bernadette.
4: Mesdames, messieurs les conseillers généraux, qui sont si nombreux que je ne vais peut-être pas les citer.
5: Mais attendez.
4: Vous voyez l'ambiguïté de ma situation. Je suis à la fois conseiller général de Corrèze et j'en suis fière. Puis en même temps, je suis l'épouse de Jacques Chirac, qui est un chef. Et il faut que j'obéisse.
3: Et il faut l'obéir. Et alors Jacques Chirac aimait comparer sa femme à un animal, interrogé par Michel Drucker depuis l'Élysée.
6: Quelqu'un qui prend son temps, son animal préféré, c'est la

0: tortue.
1: Oui.
0: Oui. Et c'est vrai qu'elle est lente, elle ne se bouscule pas, elle prend tout son temps. C'est comme ça. Alors de temps en temps, ça m'agace. Tendance à être en retard, ou elle prend son temps.
2: Et oui, la tortue, Jacques l'appelait également Bourriquette, c'est mignon. C'est ça, et alors au début de leur relation, Jacques Chirac part faire son service militaire qui durait 30 mois à l'époque. Et lors de sa permission, il rentre à Paris. Il demande à Bernadette de lui faire une omelette. Sauf que c'était une piètre cuisinière. Elle raconte cette anecdote devant Jean-Pierre Coff.
3: Comme toute épouse, j'avais mis quelques provisions dans le frigidaire et il me dit, bah, faites donc une omelette. Alors je tasse les œufs, mais malheur, avec les coquilles. Je bats les œufs avec les coquilles.
4: Ah oui, effectivement.
3: Alors évidemment, quand je les ai mis dans la poêle, j'ai tout de suite vu qu'il y avait quelque chose qui ne fonctionnait pas normalement.
2: Et alors en 98, Bernadette invite la première dame américaine en Corrèze. Hillary Clinton arrive en limousine avec un tailleur jaune tapant en Corrèze. Voici les réactions étonnées des Corréziens.
5: On n'aurait pas eu Madame Chirac, elle ne serait pas venue se perdre à Corrèze. Hein.
6: La future présidente des États-Unis qui remplacera son mari. C'est tout ce que j'en pense.
7: C'est bien, on ne peut pas la voir tous les jours. C'est une occasion exceptionnelle.
8: Nous avons beaucoup de chance parce que nous lui avons commandé le beau temps. Et la Corrèze, je crois, montre son sens de l'hospitalité aujourd'hui.
2: Et alors en 2000, pour faire plus brancher, Bernadette demande même à être relookée par Karl Lagerfeld.
9: Celle-là, elle est plus excentrique, je ne pense pas que vous pouvez la mettre autant.
10: Mon mari, comme vous le savez, est très grand, et comme il est très rapide et qu'il ne peut pas s'empêcher de marcher très vite, alors c'est grotesque quand je suis à côté, parce que je marche à tout petit pas,
9: non,
10: comme
9: horrible.
10: Ça.
9: C'est horrible, vous avez une guicha presque, non?
10: Une chose qui est terrible, c'est qu'il y a, de plus en plus de messieurs mal élevés qui marchent sur les traînes.
9: Parce qu'ils n'ont plus l'habitude, il faut leur dire.
10: Mais je leur dis.
9: Eh oui.
10: Je leur dis, si vous voulez bien me rendre ma robe, je leur dis carrément, voulez-vous me rendre ma robe?
2: Et de petit potin, eh bien Bernadette et Jacques Chirac, on l'a dit, se sont toujours vouvoyés, et ils faisaient même chambre à part.
11: Ah, c'est peut-être ça la réussite du couple, on ne sait pas, voilà, effectivement.
2: Et la tromperie.
11: Et là, évidemment, ça c'est la base de l'amour, se tromper. Eh bien écoutez, vous savez quoi? On va revenir juste après ça. Ah. Vite, vite, vite.
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11: De retour ici, c'est Willy vient déjeuner chez vous. On passe à table tous ensemble le samedi et le dimanche en direct entre midi et 13h. Mais vite, vite, vite, faisons les 5 dernières minutes.
2: Bah déjà.
11: Ah, bah si. Place à la bonne initiative du dimanche. Bonjour Elina Martins.
14: Bonjour, bonjour à tous, bonjour Willy.
11: Bonjour Elina, bienvenue ici. Vous êtes directrice du pôle insertion à l'association pour adultes et jeunes handicapés de Loire-Atlantique. Et avec vous, je voulais évoquer ce midi cette formation unique en France d'assistants beauté et bien-être qui va ouvrir à la rentrée à Saint-Herblain. Est-ce que vous pouvez nous expliquer de quoi il s'agit, s'il vous plaît?
14: Oui, tout à fait. En fait, je travaille au sein de cette association, la page 44, qui accompagne des jeunes en situation de handicap, des enfants, des jeunes, des adultes. Et comme tout le monde, les jeunes en situation de handicap, ils ont envie de pouvoir avoir accès à l'ensemble des formations qui peuvent s'offrir à eux.
11: Ouais.
14: Et malheureusement, dans notre paysage aujourd'hui encore, ça peut être compliqué d'accéder à certaines formations, notamment dans le secteur de la coiffure et de la beauté. On a rencontré il y a quelques mois le CFA Coiffure Esthétique de Saint-Herblain, qui a eu envie de travailler avec nous pour créer une formation inclusive, pour créer une formation qui soit adaptée et qui leur permette d'accéder réellement à ces métiers de la coiffure. Et donc, on s'est rencontrés et on a commencé à construire ce projet.
11: Trop bien. Unique en France, pour l'instant, ce projet-là.
14: C'est unique en France, effectivement. Voilà. C'est un nouveau démarrage et puis on espère que ça va donner envie à plein d'autres CFA de construire avec nous des formations inclusives.
11: Donc l'idée, c'est de former des petites mains, entre guillemets, je mets plein de guillemets, des petites mains des salons de coiffure, c'est ça, hein?
14: Voilà, l'idée c'est de créer un nouveau titre professionnel qui n'existe pas encore, qui s'appelle assistant beauté bien-être et qui permet à ces jeunes-là de faire des métiers dont le secteur de la coiffure a besoin. Donc par exemple, vous accueillir dans le salon de coiffure, faire les shampoings, préparer les petits papiers aluminium pour faire ses mèches, ce genre de choses. Voilà.
11: Voilà, parce que vous l'avez dit, les jeunes handicapés galèrent encore aujourd'hui, en 2026 en France, à trouver du boulot. Ou en tout cas, quand ils trouvent du boulot, c'est toujours dans les mêmes secteurs, c'est ça, hein?
14: C'est un peu toujours dans les mêmes secteurs aujourd'hui, mais pour autant, bah, nos jeunes, ils ont envie, comme les autres, de faire le métier qui soit leur rêve, quoi. C'est ce qu'ils recherchent.
11: Voilà. Et donc là, donc, c'est une initiative donc, entre vous et le CFA Coiffure de Saint-Herblain, qui proposera donc une formation sur mesure.
14: Voilà, en fait, ce qu'on souhaite, c'est faire une formation qui puisse leur permettre d'avoir accès à un vrai titre professionnel, que la formation elle soit qualifiante, qu'elle soit reconnue, que ça soit pas un petit système interne qu'on mette en place, et que ça leur permette du coup d'ouvrir des nouveaux métiers dans le secteur de la coiffure. Mais pour pouvoir faire ça, pour pouvoir lancer cette formation et qu'elle soit reconnue nationalement comme un titre professionnel, on a besoin de l'expérimenter pendant 2 ans. Ouais. Et donc on lance cette expérimentation, et c'est sur ça qu'on a besoin d'aide et de soutien. Pouvoir la lancer, cette formation.
11: Justement, j'allais y venir. Elle est bien, Elina, bravo. Il paraît que vous lancez justement donc un appel aux dons pour financer cette formation, c'est ça ?
14: Voilà, c'est ça. En fait, on a lancé un appel aux dons grâce à la fondation BPGO qui nous soutient pour ce projet. Et l'idée, c'est de pouvoir favoriser des participations, soit de particuliers, soit d'entreprises. Ouais. On a atteint déjà, depuis le démarrage de notre communication autour de ce projet, on a atteint un premier palier de 6 000 euros. Quasiment 7 000 qui nous permet de lancer déjà un premier jeune dans la formation en septembre. Et maintenant, on va absolument atteindre le deuxième palier qui est à 22 000 euros qui nous permettra que 4 jeunes entrent en formation en septembre.
11: Voilà, parce que l'idée, c'est que vous en ayez quoi, une petite dizaine dans l'idéal, c'est ça ?
14: L'idée, c'est d'avoir effectivement une petite dizaine de jeunes qui entrent en formation en septembre.
2: Et comment on peut faire pour vous aider alors ?
11: Alors oui.
14: Eh ben, il faut aller sur le site internet de la fondation BPGO. Vous trouverez notre projet qui s'appelle Soutenez la formation coiffure, assistant coiffure inclusive. Ouais. Et vous pouvez abonder dans le projet 10 euros, 100 euros, 1000 euros, tout ce que vous voulez, que vous soyez particulier ou entreprise. Et vraiment, tout ça, ça nous aidera énormément pour pouvoir permettre à ces jeunes-là d'entrer en formation.
11: Bon, bah, c'est bravo, super. Bravo. C'est une très, très bonne idée. Bravo, Elina Martins. Vraiment, on vous soutient pour cette belle initiative. Donc, l'idée, vous l'avez entendu, hein, c'est de permettre à des jeunes porteurs de handicap de travailler dans un salon de coiffure. Ils ont bien le droit aussi, si c'est leur rêve, mais il faut une formation pour ça, et donc elle va exister pour la première fois en France, donc à partir du mois de septembre, à Saint-Herblain, et il est né où, Nicolas Malabeuf ?
2: À Saint-Herblain !
11: Et voilà, t'as vu, c'est pour ça, c'est pour ça là-bas qu'ils ont le cœur sur la main, tu vois, bravo. Edina Martin, donc directrice du pôle insertion à l'association pour adultes et jeunes handicapés de Loire-Atlantique, donc on peut leur donner un petit coup de main si on a envie, et en tout cas bravo pour cette belle initiative.
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11: C'est le tirage.
2: 100 euros de carburant sont en jeu.
11: On appelle en direct. On rappelle, ah oui, tout, bah, évidemment, c'est du direct. Tout est enregistré. Je ne serai pas là.
4: Hein. Non.
11: Ah, c'est moi non plus. Je viens pas. J'ai autre chose à faire un dimanche, tu vois.
4: Ah bon, quoi ?
11: Ah ben, je ne sais pas.
16: Allô ?
11: Ah, c'est encore Joël ?
2: C'est Joël.
11: Oh, mon Jojo ! Attends, mon Jojo.
2: C'est pas gagné encore.
11: Attends, Jojo, c'est pas encore gagné, là. Là, il faut que... Là, t'es au milieu du jardin, là, t'es à côté des grillades ?
16: Non, je suis rentré au centre de manger les grillades avec mon épouse et
11: Florian. Alors, mon Jojo, tu vas vite à l'oreille de ton épouse, et je veux que tu lui susurres un petit peu sensuellement, comme ça. Je veux que tu lui dises « Oh, ma chérie, ici !»
2: Avec la merguez.
11: Oui, avec... Oui. Pas trop la merguez.
16: Écoute, vas-y. Oh, ma chérie, ici
4: C'est gagné.
11: Allez, il va y avoir des choses avec la merguez. Merci, mon Jojo. Bravo.
4: 100 euros de carburant.
11: 100 euros de carburant. Merci pour votre fidélité. Passez une bonne grillade et un bon dimanche. Merguez. On t'embrasse fort, mon Jojo. Voilà, c'est fini.
4: Oh non, non. C'est pas possible.
17: Là, c'est fini.
4: On vient d'arriver.
17: La barbichette.
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11: Allez, merci à toute l'équipe. Bonne merguez à tous. Passez une belle semaine ici et pas ailleurs. On se retrouve évidemment samedi prochain à 13h. Là, il est à midi.
19: Bonjour à tous, dans 5 minutes, j'ai le plaisir de recevoir la comédienne Camille Chamou qui est à l'affiche d'une comédie ici, Anna et les enfants. Elle sera avec la réalisatrice et la monteuse du film. À tout de suite, juste après les infos, présentée par Morgane Guillaumard.
1: Bonjour Ségolène, 5000 personnes sont attendues cet après-midi dans la petite commune de Fleurance dans le Gers. Une marche blanche pour rendre hommage à la petite Liana, 3 jours après la découverte du corps de cette collégienne dans un silo agricole abandonné. Les parents de la jeune fille de 11 ans refusent toute récupération politique. Ils acceptent uniquement la venue des élus locaux présents à leur côté depuis le début des recherches, notamment le maire de Fleurance, Grégory Bobato, qui en appelle à la dignité.
15: Mon état est bien peu de choses face à l'état de la famille qui souhaite un recueillement et une dignité la plus complète pour cette journée. Donc on tient le coup, on accompagne et on essaie de tout faire pour être près de la famille et pour ne pas perdre de vue que cette journée est consacrée au rassemblement, au recueillement et à la dignité. Je pense que les gens vont venir de l'ensemble du territoire. Alors d'abord le local bien évidemment, au niveau départemental aussi et puis interdépartemental puisque j'ai eu attache aussi avec des gens des départements limitrophes qui vont se déplacer. Je crois que l'onde de choc qui traverse le pays suite à cette affaire, et c'est vraiment national. On est face à une défaillance sociétale et qu'il faut le prendre en compte et qu'on est plus sur un petit problème local. Donc ça c'est très très important de prendre en compte cela. Et c'est très très important que des acteurs que comme je peux l'être dans ma fonction et dans mon rôle ramènent les choses sur la dignité, sur le recueillement et sur le respect de la famille et sur le respect du deuil de la famille.
1: Cette marche blanche en la mémoire de Liana débute à 15h à Fleurance. La ville de Paris va porter plainte après l'agression de la maire du 10e arrondissement. Alexandra Cordebar a été bousculée et a reçu des coups hier soir par des militants d'extrême droite. Une attaque en marge de la Nuit Blanche, une manifestation culturelle composée d'expositions et d'animations qui ont eu lieu toute la nuit dans la capitale. C'est l'une des transactions les plus importantes dans le secteur des télécoms. Après plusieurs mois de négociations, l'opérateur téléphonique SFR est vendu à ses 3 concurrents, Orange, Bouygues Télécom et Free. Ils ont fini par trouver un accord hier soir avec le groupe Altice, propriétaire de SFR, pour une très grosse somme d'argent, Boris Allier.
17: 20 350 000 euros, voilà la somme que débourseraient Orange, Bouygues Télécom et Free pour racheter SFR, la filiale dont le groupe Altis veut se débarrasser. Ce serait un vrai bouleversement du marché des télécoms, dominé aujourd'hui par 4 opérateurs, un marché extrêmement concurrentiel, notamment depuis l'arrivée de Free en 2012, qui avait tiré les prix vers le bas. Avec ce rachat, le marché reviendrait à 3 opérateurs qui se partageraient les 25 millions de clients SFR, dont 19 millions d'abonnés mobiles. Près de 8000 emplois sont par ailleurs en jeu et le protocole d'accord l'assure, les salariés verraient leur emploi garanti jusqu'en 2029. Pour le consortium, ce rachat de SFR permettrait à chacun de renforcer ses capacités d'investissement pour développer les infrastructures et anticiper les grandes évolutions technologiques. Mais cette opération doit encore être approuvée par les autorités de la concurrence et il n'y a à ce stade aucune certitude qu'elle puisse aboutir.
1: Alors la question que se posent tous les abonnés SFR, y aura-t-il une augmentation du prix des abonnements ? Possiblement, mais de manière limitée selon les spécialistes du secteur. Jean-Luc Mélenchon se lance officiellement dans sa campagne pour la présidentielle. Le candidat de la France Insoumise tient son premier meeting cet après-midi. Rassemblement qui doit se tenir à 15h à Saint-Denis, ville dirigée par le maire LFI Bali Bagayoko. 10 000 partisans insoumis sont attendus sur place. Va-t-il enfin décrocher son premier titre à Roland-Garros, le tennisman allemand numéro 3 mondial Alexander Zverev joue sa 4e finale en Grand Chelem. Il affronte cet après-midi l'Italien 14e mondial Flavio Cobolli. Et quel que soit le résultat, ce sera une première pour le gagnant Fabrice Abgral.
20: Parce que comme chez les dames, Roland-Garros offrira cette année un vainqueur inédit en Grand Chelem. Flavio Cobolli disputera sa première finale au plus haut niveau. Alexander Zverev, sa 4e, mais les 3 précédentes, le numéro 3 mondial, les a toutes perdues, dont une à Roland-Garros en 2024. Aujourd'hui, à 29 ans, Alexander Zverev mériterait d'étoffer un palmarès riche de 24 titres, dont 2 Masters et un titre olympique à Tokyo en 2021.
21: La médaille d'or est la chose la plus difficile à gagner car on a une chance seulement tous les 4 ans. C'est spécial car il y a très peu de joueurs qui l'ont fait. Je ne l'échangerai contre rien au monde, mais ça ne me dérangerait pas d'ajouter quelques petites choses à cette liste.
20: Après le forfait d'Alcaraz et les éliminations prématurées de Sinner et Djokovic, Alexander Zverev se voit offrir l'occasion peut-être unique de remporter enfin un trophée majeur.
22: C'est maintenant ou jamais.
20: L'ex numéro 1 un Français, Guy Forget.
0: Peut-être que ses défaites vont lui permettre justement de gagner cette finale. Et c'est vrai que s'il était en passe de gagner et qu'une nouvelle fois il passait au travers, ce serait vraiment pour lui dramatique.
20: Alexander Zverev peut devenir le premier Allemand à remporter Roland-Garros et le premier Allemand à s'imposer en Grand Chelem depuis Boris Becker à l'Open d'Australie en 1996, il y a 30 ans.
1: La finale homme à Roland-Garros, c'est cet après-midi à 15h. Hier, c'est la jeune russe Mira Andreeva qui a remporté la finale féminine. En cyclisme, aujourd'hui, tous les yeux sont rivés sur Paul Sexas. Dernière répétition avant le Tour de France pour le jeune coureur de 19 ans. Il a pris le départ ce matin du Tour Auvergne-Rhône-Alpes. C'est le nouveau nom du Critérium du Dauphiné. 8 étapes entre l'Isère et la Haute-Savoie.
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1: Et maintenant, on retrouve Ségolène Aluni pour la suite de vos programmes.
22: Bonjour à tous et bienvenue dans votre émission cinéma. Ça tourne avec aujourd'hui l'équipe d'Anna et les enfants. Une comédie pas banale qui se penche sur une phobie assez méconnue. Alors ce n'est pas la phobie des araignées, ni des serpents, de la foule ou des clowns. Il s'agit de la phobie des enfants et on appelle ça la pédophobie. Bonjour Camille Chamou.
23: Bonjour.
22: C'est vous qui interprétez la pédophobique du film. Vous connaissiez cette pathologie?
23: Pas du tout, mais je sais que tout existe. Et je sais que les phobies existent, se portent sur à peu près n'importe quel objet, comme on dit en psychanalyse. Donc voilà, ça ne m'a pas étonnée du tout.
22: À vos côtés, justement, la réalisatrice du film, dont c'est le premier long métrage. Bonjour Diane Clavier.
24: Bonjour.
22: Et notre métier de l'ombre du jour, un poste indispensable à la fabrication d'un film, déterminant notamment dans le registre de la comédie, celui de monteuse. Bonjour Sarah Terna.
25: Bonjour.
22: Vous allez nous révéler les secrets de votre métier. Mais d'abord, un mot de l'histoire. Camille Chamou, vous n'êtes pas synopsiphobique?
23: Non, pas du tout. Alors, je suis synopsiphile.
22: Alors faites-nous le synopsis en deux phrases et puis on envoie la bande-annonce.
23: Ah ouais, je crois que je suis capable. C'est une femme, Anna, donc, qui est phobique des enfants. Elle a développé une phobie irrépressible des enfants et elle retrouve son amour de jeunesse qui a deux enfants.
22: Et là, c'est le drame. Bande-annonce.
26: C'est sa semaine. Est-ce que juste le temps que ma voisine arrive, tu pourrais les garder?
23: Qui ça?
26: Les enfants.
23: C'est un cauchemar, Betty.
27: C'est l'occasion rêvée de soigner le mal par le mal. T'as tout essayé, sauf te confronter à ta peur.
28: Mais attendez!
29: Mais pourquoi t'as peur de nous? On t'a rien fait!
30: J'ai pas peur de vous, j'ai peur de tous les enfants!
22: Anna et les enfants, un film ici avec Camille Chamou dans le rôle titre, un film tourné en Belgique. Camille, en vous replongeant dans vos souvenirs de l'été dernier à Bruxelles, là où vous avez tourné pendant 6 semaines, quelle est la première image qui vous revient, là sans réfléchir?
23: C'est dans la rue dans laquelle on a tourné la scène où je grimpe dans un arbre pour échapper aux enfants de ma sœur. Et on a énormément ri parce qu'il y avait quelqu'un de l'équipe technique qui venait régulièrement nous voir pour nous faire visiter Waterloo ou je ne sais plus quel.
22: Quoi? Absolument. Un fou rire mémorable.
23: Oui, voilà. Et on a eu un fou rire très très long parce qu'il y a quelqu'un de l'équipe technique qui nous a dit si on finit pas trop tard ce soir, on peut aller voir le musée des arts guerriers de la Belgique. Et le champ de bataille de Waterloo. Et on était là avec plaisir. Oui, bien sûr, pourquoi pas.
22: Vous êtes allé?
23: Non, bah évidemment.
0: Non, on a fait des heures sup.
23: J'imagine bien. J'imagine bien qu'on a fait des heures sup.
22: Et vous êtes vraiment dans un arbre à ce moment-là, les plans serrés vous êtes...
23: Oui, bien sûr, je suis dans un arbre perché.
22: Non, vous avez fait vos cascades vous-même, donc, sur Anna
23: tout
22: et les enfants.
23: Tout à fait.
31: Elle a vraiment fait sa cascade elle-même. Ouais, c'était pas hyper confortable. C'était long. C'était une scène où il y avait beaucoup de dialogue, donc elle devait tenir en équilibre sur l'arbre. C'était pas simple.
22: Diane Clavier, ça a été un de vos choix de tourner en Belgique et pas en France, parce que, je vous cite, les Belges se prennent moins la tête. Ce sont vos mots.
31: J'embrasse les Français quand même. Hein, mais
22: est-ce que vous pouvez développer sur
31: non. Alors après, c'est des choix qui se résument pas à ça, parce que c'est aussi des choix de production, de temps de travail des enfants qui sont plus souples en Belgique.
22: Donc d'accord. C'est ça la vérité. Oui, parce qu'il y a beaucoup de comédiens enfants, évidemment.
31: Oui. Puis ils ont le droit de travailler plus longtemps, un petit peu plus longtemps en Belgique qu'en France. Il n'y avait pas vraiment de hiérarchie. C'était très très agréable.
23: C'est un tournage horizontal.
22: Ah oui. Exactement. À la différence des tournages
23: verticaux où tu as vraiment une notion de caste qui existe, qui est folle parfois, qui est aristocratique. Enfin, il y a un truc très étrange. Et là, c'était le contraire. C'était un tournage Ouais, horizontal, quoi. Sur un tournage, il y a énormément de petits métiers qui sont essentiels à un film, mais qui ne sont pas réputés ou même connus, tout simplement. Ouais. Et qui sont, bah, troisième assistant, enfin, des
3: énormément. Accessoiriste,
23: le weatherman, le type qui s'occupe de savoir s'il va faire beau ou pas beau.
3: Le weatherman. Ouais. Alors, ça, je connaissais pas. On a reçu accessoiriste, troisième assistant. Il y a un.
23: Weatherman. Il y a un gars qui alors, travaille généralement, là-dessus. Il est aussi machinot.
31: Il fait aussi partie de l'équipe. Ouais, mais
23: c'est quelqu'un qui.
31: C'est lui qui a la meilleure appli météo, quoi.
3: Camille Chamou, qu'est-ce que ça représente pour vous le métier de monteur au cinéma en tant que comédienne?
23: C'est notre principal agent, monteur, parce que en fait, nous, on propose beaucoup de choses, et il y a des choses, évidemment, on est cadré par la réalisatrice, en l'occurrence, et dirigé, etc. Mais il y a des moments où on se plante, il y a des moments où on se trompe, il y a des moments où on propose des choses ratées. Et en fait, évidemment, le ou la réalisatrice est pour beaucoup dans le choix, mais le premier travail de la monteuse, en l'occurrence, de délaguer, d'essayer de percevoir votre drôlerie ou votre originalité, moi, je trouve que on leur doit toutes les récompenses qu'on peut avoir dans la vie.
3: Ah oui. Monteur.
23: Ah ouais.
3: Ça peut se.
23: Moi, j'ai déjà vu. En fait, moi, j'ai un exemple récent d'un film de quelqu'un que je connais très bien. Et en première version de montage, c'était. Enfin, en première version. Le premier montage, même pas une première version, mais le premier montage me semblait catastrophique et le deuxième montage m'a semblé génial.
3: Ça peut changer une prestation.
23: Mais totalement. Mmh. Ça change le jeu.
3: Comment ça se passe justement? Vous commencez à faire le travail du montage pendant le tournage? Enfin, c'est pas systématique, mais en l'occurrence, là, c'était.
5: Ouais, quasiment tous les films, en fait. Il y a quelques exceptions. Mais en fait, en fiction, c'est très différent évidemment en documentaire, mais en fiction, souvent on commence en fait pendant le tournage, tout simplement pour un peu rattraper le retard de connaissance d'une réalisatrice ou d'un réalisateur qui souvent a écrit le film et qui en fait travaille sur le film depuis parfois 3, 4 ans, etc. Et donc le fait de pouvoir travailler en même temps, en fait on s'approprie entre guillemets les images, on fait beaucoup d'essais ratés, pour arriver à quelque chose, et quand le réalisateur ou la réalisatrice sort du tournage, on a une première version à montrer, qui n'est pas du tout évidemment la version définitive, mais qui est une sorte de mise à plat des propositions qu'on peut faire, des intuitions qu'on a comme ça de ce qui peut marcher.
3: Ça prend combien de temps de faire un montage d'un film d'une heure et demie, là en l'occurrence?
5: Eh bah, ben, en général, bah, ça dépend du budget du film, ça dépend du temps de tournage, ça dépend de beaucoup de choses, mais en gros, là, on a 16 semaines.
3: 16 semaines, ouais.
5: On a eu 16 semaines, qui est à peu près une sorte de moyenne. On va dire qu'on est, sur ce genre de film, on est entre 12 et 18. Et voilà.
3: Donc, 6 semaines de tournage et 16 semaines de montage. Est-ce que vous êtes déjà allée, Camille Chamou, dans l'antre d'un monteur du cinéma? Vous voyez à quoi ça ressemble?
23: Oui, tout à fait. Oui, j'ai même déjà fait des montages, mais pas de longs métrages. J'ai fait des montages de sketchs. Donc je vois très bien ce que c'est et je vois très bien comment on peut faire raconter beaucoup de choses très différentes à des images, à des rushs, comme on l'appelle.
3: Oui, c'est ça.
23: Ça s'appelle des rushs, la matière brute. Mmh. Et ouais, je suis très très admirative de la faculté de concentration des monteureuses.
3: Sarah Terna, qu'est-ce qu'un monteur voit que nous, spectateurs, ne verrons jamais?
5: Alors, si on parle donc des jeux des comédiens, tous les comédiens ont un peu des petits tics, par exemple, des petites choses comme ça. Et alors ça, c'est aussi c'est de la matière première. Donc souvent, il y a des choses qu'on essaye de garder qui racontent des choses du personnage, d'une sorte de fragilité, etc. On va essayer, par exemple, de gommer des petits systématismes de comédiens. Qu'est-ce qu'on va enlever? On va enlever évidemment tout ce qui peut se passer pendant un tournage, je sais pas moi, des fous rires.
31: Des fous rires, un problème de texte, un problème de son.
5: Exactement.
31: Et toutes les prises qu'on peut pas garder, qu'on peut pas monter.
5: Évidemment.
23: Toi, quand tu vas voir un film, tu vois le montage?
5: En fait, quand je suis lancée dans un film qui me plaît, j'oublie le montage. J'oublie le montage, sauf quand c'est un montage qui est très visible, mais qui est au service comme ça de la narration. Donc où là, je peux prendre plaisir à le voir, mais sans le voir. Et quand je m'ennuie un peu, là, je commence à voir les plans, à voir les axes. Je me dis mais pourquoi ils ont fait ça? Mais ils auraient dû couper là, ils auraient dû inverser cette séquence. Ils auraient dû
3: Déformation professionnelle.
5: Quand je commence à réfléchir, c'est qu'on m'a perdu.
3: À suivre la séquence souvenir sensoriel de tournage. Ce sera juste après les Pointer Sisters sur votre radio ici.

0: So Excited, les Pointer Sisters sur Ici.
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0: Et avec nous, l'équipe du film Anna et les enfants, une comédie Ici, avec Camille Chamou. Gardez votre micro bien en face,
2: bien oui, sûr,
0: notre invitée ce dimanche en compagnie de la réalisatrice Diane Clavier et de la monteuse Sarah Terna. Et c'est l'heure donc de la séquence souvenirs sensoriels de tournage. On remonte le temps à l'été 2025 à Bruxelles. Camille Chamou, en vous replongeant sur les lieux de tournage, si vous pouvez fermer les yeux, quelle odeur reviendrait en tête?
2: Quelle odeur? Personne n'avait d'odeur corporelle.
3: C'est une odeur de crème,
2: forte, des frites, bien sûr.
0: C'était en Belgique.
2: Exactement.
0: Par contre, il y a un son qui vous a marqué pendant le tournage, Diane Clavier.
4: Mais c'est plus parce que c'était un son, c'était une contrainte. En fait, on a beaucoup Bruxelles est foutu d'une telle manière qu'en fait, vraiment, tous les avions qui décollent de l'aéroport passent au-dessus de la ville et de tous les quartiers de la ville, où que vous soyez, vous les entendez. Et c'est vrai que ce son d'avion... nous a beaucoup enquiquiné, pour être poli, quand nous étions en extérieur. Et je me souviens beaucoup de nous qui disions « Ah, avion !» Et donc les comédiens devaient s'arrêter, on devait reprendre et tout ça. Et il y a eu un jour où c'était vraiment, vraiment redondant. Et c'est déjà insupportable quand on essaye de faire une séquence. Et après un moment, c'est presque un gimmick en fait.
0: Ouais. Vous confirmez, Camille, vous vous souvenez de cette
2: séquence? Oui, bien sûr. C'était même héroïque pour eux d'arriver à garder. Effectivement, il y avait beaucoup d'interruptions pour cause d'avion. Non, moi j'ai cherché un son. C'est un son que j'ai émis ou créé, je sais pas comment dire, parce que quand je viens chercher les enfants à l'école, j'ai très très peur.
0: Ah oui.
2: Et je veux pas qu'ils me voient, et en même temps, je veux pas que les autres enfants me voient. Donc j'ai peur, je voudrais pas qu'ils me ratent, mais je veux qu'ils me suivent de loin et pas que les autres enfants viennent me voir. Donc du coup, je peux pas dire salut les enfants ou un truc normal. Et donc je me disais, qu'est-ce que je peux inventer comme son? Et j'ai proposé à Diane une sorte de pan effaré.
4: Oui, un pan effaré, mais c'était du génie.
0: Ah oui, voilà.
2: Mais comment je fais?
0: C'est un truc comme ça.
2: Pour que les enfants, les deux que je connaisse, retournent et que les autres comprennent pas que c'est une personne. Et donc voilà, on a un peu cherché autour de ce.
4: Ouais, mais c'est surtout toi qui l'as amené. Et j'avoue que le premier moment où on fait la première prise, où elle sort, personne n'a tenu sur le plateau. C'était irrésistiblement.
0: Ah, vous avez surpris tout le monde.
4: Ah bah oui, puis elle le faisait très fort. Et nous, au montage, c'est quelque chose qui nous a beaucoup amusé parce qu'on l'a presque redoublé en plus. On l'a doublé tellement on trouvait ça drôle. Et ça, c'est vraiment des propositions de génie. Parce que ça, c'est pas
0: entre deux avions, du coup.
4: Entre deux avions, elle faisait le pan.
0: Mais ça, le problème avec les avions, c'est aussi une problématique qui revient souvent dans cette émission et dont on parle.
4: Ah oui.
0: On ne peut pas donc tourner avec des avions au-dessus, c'est par rapport au son.
4: C'est par rapport au son, ouais, en fait. Oui, ça fait beaucoup de bruit. Et ça.
2: Et puis à un moment donné, un jour, il y avait moins d'avions, mais soudain, il y a eu un accident ou un problème, il y a eu des hélicoptères.
0: Ah, génial.
2: Mais alors, toute la journée, on était morts de rire.
4: Infernal.
2: On se disait, mais qu'est-ce qui se passe?
4: Parce que les micros sont hyper puissants, donc ils captent tout. Et le chien aussi, on avait un chien qui aboyait beaucoup dans l'appartement, le décor appartement d'Alexandre. Et on n'arrive pas à trouver où il était.
2: Ah oui, c'est vrai.
0: Diane Clavier, avec quoi avez-vous envie que les spectateurs repartent après avoir vu votre film?
4: Avec l'envie d'y retourner dès le lendemain.
0: De voir deux fois le film.
4: Non, avec l'envie de quand même d'une petite discussion, parce que je trouve que c'est au-delà du sujet, effectivement, très comédie, cette femme qui a peur des enfants, voilà, mais c'est aussi un fond de tarte, ce sujet très comédie. J'ai l'impression qu'on aborde aussi des sujets un petit peu plus... moi, en tout cas, qui m'intéressent, de notre rapport à tous avec les enfants, de la parentalité, d'une femme qui n'en a pas...
0: Comment elle est perçue
4: et tout ça. Donc, pourquoi pas un peu de discussion, et même des discussions avec ses propres enfants. Ça peut être assez marrant.
0: Camille Chamou, avec quoi repartez-vous de ce film et de cette expérience?
2: Je repars avec le plaisir d'avoir assumé ce merveilleux rôle proposé par Diane, qui est un rôle très atypique, puisque je crois qu'elles ont réussi à en faire un personnage attachant, alors que toute la société rejette sur le papier une femme qui aurait un problème, c'est pas qu'elle les aime pas, c'est qu'elle en a peur, mais en l'occurrence, qui aurait un problème avec l'enfance. Donc, je trouve que c'est novateur et que c'est très agréable d'avoir fait ça. Et ne serait-ce que d'ailleurs la proposition de situation burlesque pour une comédienne femme, c'est très rare.
0: Oui.
2: On connaît très bien dans toute l'histoire du cinéma, de Buster Keaton à Charlie Chaplin, en passant par les Marx Brothers, la passion qu'ont les gens, jusqu'à Louis de Funès et Pierre Richard, enfin, la passion qu'ont les gens pour l'homme burlesque. Il n'y a pas du tout d'historique de la femme burlesque. Les quelques-unes ont été assez effacées. Et pour moi, l'une des premières femmes burlesques en France, c'était la scénariste qu'a choisi Diane et
4: Olivia
2: actrice,
4: Cotte.
2: Olivia Cotte.
4: Formidable, Olivia
2: Cotte. Qui a effectivement un peu...
4: Complètement, dans ce programme court, vous les femmes qui passaient sur Teva, qui a vraiment fait, pour moi, pour la première fois, je voyais une comédienne femme jouer avec son corps, les jambes en l'air, et ça tombe, et
2: c'est
4: ça se pète la gueule, et ça se... Et tout, et en même temps... Avec
2: le gag.
4: Le gag, et en même temps avec des dialogues affûtés.
2: Et ça, c'est le plaisir de jouer du gag visuel, de jouer avec son corps. C'est extrêmement rare d'avoir l'occasion de le faire. Donc,
0: oui.
2: De repartir avec ça.
0: Merci beaucoup, Camille Chamou. Anna et les enfants, c'est au cinéma depuis ce mercredi. C'est un film ici et c'est avec Alban Lenoir, Olivia Cotte, Esteban, Marie Papillon, Maria Maguey et Camille Chamou dans le rôle principal. Merci beaucoup encore d'avoir été avec nous, Camille.
2: Merci.
0: Merci Diane Clavier. Bravo pour ce tout premier métrage. On espère qu'il y en aura d'autres. Et merci Sarah Terna de nous avoir révélé les secrets de votre métier de monteuse pour le cinéma.
4: Merci.
0: Ça tourne, ça revient la semaine prochaine. Ce sera avec Manu Payet et l'équipe du film Devient Génial. Très bon dimanche à tous. À suivre l'actu près de chez vous sur votre radio ici.
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7: Bonjour à tous. On est aujourd'hui dans un café avec Christophe Béchu, maire d'Angers, secrétaire général d'Horizon et co-directeur de campagne d'Édouard Philippe pour sa campagne présidentielle de 2027. Et on parle aujourd'hui de politique et d'engagement. Christophe Béchu, on va parler de votre rencontre avec Édouard Philippe. Est-ce qu'on peut revenir sur ce point de départ? Qu'est-ce qui vous a marqué chez Édouard Philippe? Et aujourd'hui, dans le contexte qu'on connaît, sa candidature, vous la percevez comment? Est-ce que Édouard Philippe est l'homme qu'il faut pour la France dans le contexte d'aujourd'hui?
8: Bonjour Jeanne et merci pour ces questions. Bien sûr qu'on peut revenir sur cette rencontre avec Édouard Philippe parce que c'est avant tout la rencontre de deux hommes. Ce qui me guide, c'est pas le souvenir du Édouard Philippe que j'ai rencontré ou le souvenir d'anecdotes personnelles que j'ai partagées avec lui. Ce qui me guide, c'est d'abord l'intérêt du pays. On est dans un moment très particulier, avec une ambiance lourde, avec des risques géopolitiques, compte tenu du retour des empires, des positions agressives d'un Trump, de la manière dont y compris la Chine essaye de pousser son avantage, dans le contexte du retour de la guerre en Europe avec un Poutine qui considère que les frontières et le droit international, ça ne sert qu'à marcher dessus. Un contexte difficile sur le plan européen avec une montée des populismes, un contexte inquiétant d'un point de vue budgétaire avec une dette qui est très élevée, avec des taux d'intérêt qui remontent, avec des interrogations légitimes sur ce que l'Europe, sur ce que la France vont faire demain. Dans ce contexte-là, on a besoin d'un président qui préside, qui a une hauteur de vue, qui a une expérience, qui connaît la France, qui est ancré, qui a pris l'habitude de la regarder dans les yeux et qui a l'expérience du pouvoir. Édouard Philippe, c'est tout ça. Ce sont ses années à Matignon, c'est le maire d'une grande ville populaire, portuaire, confronté aussi bien au trafic qu'au populisme et qui a réussi à transformer sa ville, à changer son image, à redonner confiance à ses habitants et j'ai la conviction absolue qu'il est capable de faire la même chose pour le pays.
7: Et vous, dans tout ça, Christophe Béchu, vous êtes co-directeur de campagne. Comment vous voyez ces prochains mois?
8: Je les vois comme vraiment comme l'occasion d'aller à la rencontre des Français. Parce qu'une élection présidentielle, c'est la rencontre d'un homme avec le peuple. C'est la rencontre d'un homme avec la France et avec les Français. C'est ce à quoi Édouard Philippe s'est déjà employé en faisant ce tour de France des sous-préfectures déjà depuis un certain temps et en menant une campagne dans laquelle il ne cherche pas d'abord la lumière médiatique. Il cherche d'aller à la rencontre de ceux qui font la France, de ceux qui ont des solutions, de ceux qui localement innovent, font tourner les services publics, lancent des entreprises, prennent la relève sur le plan de l'artisanat, participent à l'agriculture dans notre pays, comme on est en ce moment en train de le faire, se retrouvent dans des cafés pour discuter, pour échanger, pour parler politique. Et tout l'enjeu, c'est de poursuivre, c'est d'intensifier ces rencontres, et puis ça va être de faire entrer les propositions dans le débat. On est encore loin, l'élection elle est proche parce que c'est dans moins d'un an, mais c'est encore dans très longtemps, parce que dans le quotidien de tout le monde, il y a le prix à la pompe aujourd'hui, il y a les sujets d'interrogation sur demain et après-demain, et puis il y aura ce temps crucial, fondamental pour les années qui viennent, sur le choix qu'il y aura à faire pour le pays, entre ceux qui ont la tentation de nous emmener sur des chemins populistes avec la haine de l'étranger ou des riches, que ce soit le RN ou LFI, ou ceux qui, au contraire, vont faire en sorte de Français de souligner qu'il faut prendre de l'optimisme, de la confiance et de l'espérance, parce qu'on est la France et parce qu'on a les moyens de se relever, à condition de s'en donner les moyens.
7: Et justement, pour ceux qui voudraient passer à l'action, pour ceux qui nous écoutent, comment nous rejoindre? Comment rejoindre Édouard Philippe?
8: Le 5 juillet, à l'Adidas Arena, à Paris, nous aurons notre premier grand meeting de campagne. Et j'invite tous ceux qui veulent en savoir plus, qui veulent sentir humer cette ambiance, venir à la rencontre du candidat et de ses équipes, à s'inscrire pour cet événement. On sera très heureux de vous accueillir. C'est le début d'une belle aventure.
7: Merci Christophe Béchu.
1: C'était Expression Directe avec Horizon.
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6: Des infos pratiques ici Mayenne, et pour commencer particulièrement pour les habitants du secteur de la Chapelle Antenaise, pas loin de Louverney. On note que jusqu'au 3 juillet, la mairie ferme plus tôt, à 11h30 au lieu de 12h30, c'est toujours bon à savoir. À Louverney, justement, de la lecture pour les bébés est prévue samedi 13, de 10h30 à midi, des lectures d'albums pour les tout-petits et accompagnants, bien sûr, comptines et autres merveilles au programme. Divertissement et patrimoine, Fontaine Couverte fête le bicentenaire de son moulin à vent, le moulin des Guets, classé à l'inventaire des monuments historiques et toujours en activité. C'est un moulin à vent qui continue de produire de la farine de blé noir. 200 ans d'histoire et de tradition. Il est nécessaire, bien sûr, de le préserver. Fontaine Couverte, on le rappelle, c'est au sud-ouest du département. Attention sur les routes aujourd'hui. Les motards ont du cœur pour la bonne cause, mais ça peut ralentir. On ne ralentira pas les infos pratiques. Ici Mayenne, on les retrouve dans une heure.
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On écoutait Thierry Pastor avec le coup de folie. Excellent dimanche 7 juin, vous écoutez ici. C'est Sophie Nolveau avec vous pour accompagner votre après-midi, que vous soyez en famille, au calme ou entre deux activités de week-end. Quel plaisir de partager de bons moments tous ensemble. Restez bien là, car dans le prochain quart d'heure, on va se replonger dans un grand classique d'Eddie Mitchell, Sur la route de Memphis. Mais avant, on accueille Miley Cyrus avec la bande originale du nouveau film Avatar. Voici Dream as One.

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0: C'était Jérémy Frérot à l'instant avec Adieu. Dans la suite de la playlist, encore un joli programme cet après-midi avec Johnny Hallyday, Quelque chose de Tennessee. Il y aura aussi un grand tube de l'artiste londonienne Dizzery. On écoutera You Gotta Be. Je vous souhaite un excellent dimanche à l'écoute d'ici.
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2: Après l'onde de choc, la place au recueillement. La commune de Florence dans le Gers se prépare à rendre hommage à la petite Liana. 5000 personnes sont attendues cet après-midi pour la marche blanche organisée à 15h, trois jours après la découverte du corps de la collégienne de 11 ans. Les parents de la jeune fille espèrent un rassemblement dans la dignité et demandent aux élus nationaux de ne pas venir. Une élue agressée à Paris, Alexandra Cordebar, maire socialiste du 10e arrondissement, a été bousculée et frappée par des militants d'extrême droite hier soir. Elle participait à la Nuit Blanche, une manifestation culturelle qui a animé les rues de la capitale toute la nuit. La ville de Paris porte plainte. 6 personnes ont été placées en garde à vue. Un meeting LFI dans une ville acquise à sa cause. Le candidat de la France Insoumise pour la présidentielle, Jean-Luc Mélenchon, organise son premier rassemblement de campagne avec ses partisans cet après-midi à Saint-Denis, lieu symbolique dans cette mairie remportée en mars dernier par l'insoumis Bali Bagayoko, devenu en quelques semaines une figure majeure du mouvement. Dernier tour de chauffe avant la grande boucle. Le Paul Sexas a pris le départ ce matin en Isère du Tour Auvergne-Rhône-Alpes, ex-critérium du Dauphiné. Plus de 1200 km à parcourir en une semaine. En tennis à Roland-Garros, la finale des messieurs se tient cet après-midi. Le numéro 3 mondial, l'allemand Alexander Zverev, joue sa 4e finale en Grand Chelem. Il affronte cet après-midi l'italien 14e mondial Flavio Cobolli, pour qui c'est une première.
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4: Le temps ce dimanche, du beau mais de l'instabilité, des éclaircies mais des périodes plus délicates, des nuages qui jouent les troubles fêtes, on savoure quand c'est beau, mais on peut avoir des surprises tout de même annoncées par Météo France. Une journée printanière mais qui peut aussi être instable pour résumer. Les températures 20 à 23 degrés, 20 à Préampaille-Saint-Sanson, 23 à Renazé. Demain, lundi, attention, ce sera normalement gris et pluvieux. Bon week-end avec ici Mayenne.
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0: Will Rock You, vous avez reconnu le groupe Queen sur votre radio locale ici. Bon dimanche et bienvenue Sophie Nolvaux pour vous accompagner cet après-midi avec des infos à ne pas manquer à deux pas de chez vous et vos trois chansons françaises à la suite. On prendra des nouvelles du groupe Indochine, on écoutera aussi Amir et France Gall. Excellent week-end à notre écoute.
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0: Bonne route à l'écoute de votre radio ici, c'était Indochine avec Tes yeux noirs. Dans une poignée de minutes, Stevie Wonder, mais tout de suite, place aux infos près de chez vous.
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2: Des infos pratiques ici Mayenne. Attention sur les routes aujourd'hui, les motards ont du cœur pour la bonne cause, mais ça peut ralentir. Et jusqu'à la fête finale, Square de Boston ce soir à Laval. À Cossé-le-Vivien, on cherche des musiciens pour une fanfare qui se produira lors des Embuscades, le festival de l'humour à la campagne en septembre et qui fête cette année ses 40 ans. C'est une fanfare éphémère et gérée en fait par de vrais musiciens, mais ils auront besoin de la participation des habitants de la commune. Pas la peine de savoir jouer, mais au moins de savoir souffler, car il faudra souffler dans un instrument avant. S'inscrire avant lundi 15 juin auprès des embuscades de Cossé-le-Vivien pour cet événement du 26 septembre. Enfin, pour les conducteurs, à Bonchamp, attention, on refait le réseau souterrain Enedis. Ça se passe rue du Bois Hédin. Et du coup, on ferme à la circulation jusqu'au 3 juillet. Donc, patience. En parlant de patienter, d'autres infos pratiques ici Mayenne, elles arrivent dans une petite heure.
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Pink Floyd avec Monet sur votre radio locale ici. Excellent dimanche avec nous et bonne fête aux Gilbert et aux Gilbertes avec une énorme pensée pour un artiste français qui nous manque. Gilbert Bécaud nous a quittés il y aura 25 ans cette année. Au cours de sa carrière, il se produit 33 fois sur la scène de l'Olympia où il gagne d'ailleurs son surnom de Monsieur 100 000 volts pour son énergie bien sûr, son sens du swing et les passions qu'il soulevait à l'époque. Il sera bientôt 15h avec toute l'info en français dans le monde en 90 secondes. D'ici là, Bernard Lavillier, Jimmy Cliff, Taylor Swift ainsi que le trio Frédéric Goldman et Jones.

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2: Des milliers de personnes vêtues de blanc pour rendre hommage à la petite Liana. La marche en la mémoire de la collégienne a lieu en ce moment même dans la petite commune de Fleurance, dans le Gers. 3 jours après la découverte du corps de la jeune fille de 11 ans dans un silo agricole abandonné, ses parents et les élus locaux qui les soutiennent depuis une semaine sont sur place. 6 personnes ont été placées en garde à vue après l'agression d'une élue à Paris. La maire socialiste du 10e arrondissement, Alexandra Cordebar, a été bousculée en marge de la Nuit Blanche, un événement culturel avec des animations qui ont duré toute la nuit. Ça s'est passé lors d'une action du groupe intégriste catholique Civitas qui a perturbé l'ouverture au public d'une installation artistique dans une église parisienne. Du monde arrive peu à peu à Saint-Denis pour le meeting du leader insoumis Jean-Luc Mélenchon. Le premier rassemblement avec ses partisans depuis qu'il a annoncé officiellement être candidat pour la 4e fois à la présidentielle. 10 000 personnes sont attendues sur place. La visite du pape Léon XIV attire la foule en Espagne. Plus d'1 200 000 personnes rassemblées ce matin dans les rues du centre de Madrid. Des familles, des fidèles catholiques présents pour suivre une messe célébrée par le pape. C'est la rencontre du jour en tennis qui débute en ce moment même à Roland-Garros. La finale des messieurs, le numéro 3 mondial Alexander Zverev face au 14e mondial, l'italien Flavio Cavoli. L'allemand est favori et pourrait remporter son tout premier titre en grand chelem. Et puis des cours de tennis au circuit de Formule 1. Le Grand Prix de Monaco démarre aussi au moment où je vous parle, avec le patron de l'écurie Ferrari, le français Frédéric Vasseur, qui est bien présent au lendemain de son hospitalisation pour une raison inconnue.
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3: Le temps ce dimanche, du beau mais de l'instabilité, des éclaircies mais des périodes plus délicates, des nuages qui jouent les troubles fêtes, on savoure quand c'est beau, mais on peut avoir des surprises tout de même annoncées par Météo France. Une journée printanière mais qui peut aussi être instable pour résumer. Les températures 20 à 23 degrés, 20 après en paille Saint-Sanson, 23 à Renazé. Demain, lundi, attention, ce sera normalement gris et pluvieux. Bon week-end avec Ici Mayenne.
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0: On écoutait David Bowie avec Let's Dance sur votre radio locale ici. C'est Sophie Nolvaux avec vous. On profite du week-end avec le café qui refroidit doucement sur la table. Les oiseaux qui s'en donnent à cœur joie dehors. Au programme dans la suite, on vous dira tout ce qu'il faut savoir juste à côté de chez vous. Ce sera après les trois chansons françaises à la suite. Place à Laurent Voulzy, Benjamin Biolay et Francis Cabrel.
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0: Pour embellir ce dimanche, le pouvoir des fleurs de Laurent Voulzy sur votre radio ici. À suivre, Julie Pietri, juste après quelques petites infos d'ici.
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2: Des infos pratiques ici Mayenne et pour commencer particulièrement pour les habitants du secteur de la Chapelle Antenaise, pas loin de Louverné. On note que jusqu'au 3 juillet, la mairie ferme plus tôt, à 11h30 au lieu de 12h30, c'est toujours bon à savoir. À Louverné, justement, de la lecture pour les bébés est prévue samedi 13 de 10h30 à midi, des lectures d'albums pour les tout-petits et accompagnants, bien sûr, comptines et autres merveilles au programme. Divertissement et patrimoine, Fontaine Couverte fête le bicentenaire de son moulin à vent, le moulin des est classé à l'inventaire des monuments historiques et toujours en activité. C'est un moulin à vent qui continue de produire de la farine de blé noir. 200 ans d'histoire et de tradition. Il est nécessaire, bien sûr, de le préserver. Fontaine Couverte, on le rappelle, c'est au sud-ouest du département. Attention sur les routes aujourd'hui. Les motards ont du cœur pour la bonne cause, mais ça peut ralentir. On ne ralentira pas les infos pratiques. Ici Mayenne, on les retrouve dans une heure.
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2: Plus jamais ça, Liana, nous ne t'oublierons pas. Voilà ce qui est écrit sur la banderole en tête de cortège à la Marche Blanche à Florence dans le Gers. Un rassemblement pour rendre hommage à la collégienne de 11 ans tuée dans ce département. Son corps a été retrouvé il y a 3 jours dans un silo agricole abandonné. Les parents de Liana sont accompagnés de milliers de personnes vêtues de t-shirts blancs. Un meeting LFI dans une ville acquise à sa cause. Jean-Luc Mélenchon est à Saint-Denis pour son premier rassemblement de campagne avec ses partisans. Ça a commencé il y a 1 heure. 10 000 personnes étaient attendues sur place dans cette ville dirigée depuis mars par le maire insoumis Bali Bagayoko, devenu en quelques semaines une figure majeure du mouvement. Une élue agressée à Paris et 6 personnes placées en garde à vue. Alexandra Cordebar, maire socialiste du 10e arrondissement, a été bousculée par des militants d'extrême droite hier soir. Elle participait à la Nuit Blanche, manifestation culturelle qui a animé les rues de la capitale toute la nuit. La ville de Paris va porter plainte. À Roland-Garros, la finale des messieurs est en cours depuis 1 heure. Le numéro 3 mondial, Alexander Zverev, mène le premier set. Dans le premier set, face au 14e mondial, l'Italien Flavio Cobolli. Et puis c'est un Français qui remporte la première étape du Tour Auvergne-Rhône-Alpes, ex-critérium du Dauphiné. Le Savoyard Alex Baudin prend le maillot jaune de leader. 146 km en Isère, parcouru en 3h et 44 minutes. De son côté, l'étoile montante du cyclisme français, Paul Sexas, finit à la 17e place.
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3: Le temps ce dimanche, du beau mais de l'instabilité, des éclaircies mais des périodes plus délicates, des nuages qui jouent les troubles fêtes, on savoure quand c'est beau, mais on peut avoir des surprises tout de même annoncées par Météo France. Une journée printanière mais qui peut aussi être instable pour résumer. Les températures 20 à 23 degrés, 20 après en Paille-Saint-Sanson, 23 à Renazé. Demain, lundi, attention, ce sera normalement gris et pluvieux. Bon week-end avec ici Mayenne.
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c'était Jean-Pierre Madère sur votre radio ici, pendant que certaines et certains ont le projet d'aller s'éclater ce soir sur la piste du Macumba. C'est Sophie Nolveau au micro et c'est toujours un plaisir d'être avec vous. Vous êtes peut-être sur une terrasse au soleil, vous prenez quelques minutes rien que pour vous, avec votre radio préférée dans les oreilles, grâce à votre smartphone et l'appli ici. À suivre, The Communards avec Don't Leave Me This Way, mais tout de suite, voici Auria avec Soirée Mondaine.

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1: Je vous emmène à Parnay-sur-Roc pour l'événement Parnay en fait des caisses, une course de caisses à savon qui aura lieu le 5 juillet. Des habitants de la commune se préparent pour l'événement. J'ai rencontré une équipe des jeunes du village qui profitent de leur week-end pour avancer sur la conception de leur véhicule. Timéo fait partie de l'équipe.
2: Maurice, il est allé chercher la caisse à savon, enfin, qui est sur une base de tracteur tondeuse, début février.
1: On est chez qui là d'ailleurs? On est chez toi ou chez Loris?
2: Là, on est chez Loris.
1: Loris, je m'approche de toi.
2: Oui.
1: Bonjour Loris.
2: Bonjour.
1: Ça y est, ça a été coupé là. C'était quoi qu'il fallait couper d'ailleurs?
2: Bon, c'était un petit boulon qui gênait pour l'armature. C'est fait, on n'en parle plus.
1: Il était à qui ce tracteur tondeuse?
2: Il était chez ma grand-mère. Le but, c'était de tout démonter pour ensuite créer un châssis de caisse à savon.
1: Qu'est-ce qui vous a donné envie de faire ça alors avec Timéo et puis l'autre gars de la bande aussi qui est avec vous?
2: Avec Ethan Roqueton, c'est un copain d'enfance qui participe avec moi à la caisse à savon. Donc on s'est dit c'est l'occasion quoi. Nous qui sommes ici depuis 18 ans, c'était l'occasion pour faire parler nos petits talents de mécanicien quoi.
1: Mais parce que vous avez des compétences de base en mécanique?
2: Un tout petit peu transmis par nos papas, mais... On va dire que c'est l'occasion de mettre nos petites mains à l'œuvre pour réaliser ce projet, quoi.
1: Bon, et ça tombe bien, justement, le papa de Loris est plutôt bien équipé en outils de bricolage. Je retourne vers Timéo et je lui demande qui va piloter le véhicule.
2: Ça va surtout être Loris et Ethan, notre autre collègue, car il va... Enfin, moi, je serai pas là, mais donc ils se sont inscrits à deux.
1: Et tu seras pas là?
2: Non, je serai pas là, mais... C'est pour ça qu'ils se sont inscrits à deux, mais on est trois à bosser sur le projet initialement. Et ils seront deux le jour de la descente. Et ils changeront les rôles de temps en temps, car il y aura plusieurs descentes.
1: Alors, sur cette caisse à savon, donc on rappelle, c'est un tracteur tondeuse qui sert de châssis avec son volant. Et puis, il y a une ossature que vous avez construite. Alors, il y a à la fois du bois, il y a à la fois également des pièces métalliques. Ça ressemble un petit peu à une fusée. Est-ce que ça va être une fusée?
2: Je ne vous dirai pas, parce que le but, c'est quand même de...
1: Si, moi, je suis là pour ça, pour qu'on me dise les choses.
2: Non, on va quand même garder le suspense jusqu'au bout. Donc voilà, vous pourrez nous retrouver avec notre magnifique caisse à savon que nous vous dévoilerons seulement le jour de la descente.
1: Voilà, on garde le suspense. Alors, cette course de caisse à savon, elle sera encadrée par le comité Bretagne de caisse à savon. Elle est organisée par deux associations, le club de foot de Parnay-sur-Roc et puis le club de course à pied. Kevin Gendry est l'un des organisateurs. Il nous présente le parcours.
3: Je ne l'ai pas inventé, c'est le comité qui nous l'a dit. Et en fait, donc, le parcours démarrera du terrain de foot et arrivera tout en bas du bourg.
1: Et alors, à quoi ça va ressembler ce parcours? Alors, on a le tracé avec forcément des descentes, des virages. Qu'est-ce qui est mis sur le parcours pour la sécurité des participants?
3: Alors, pour la sécurité, bien évidemment, tout le parcours sera délimité avec de nombreuses choses, donc des balirodes, des pneus et des bottes de paille.
1: Alors, ce qu'on peut dire, c'est qu'il y a plusieurs récompenses qui sont prévues pour l'équipe la plus rapide, pour la plus belle caisse à savon. Mais moi, pour toutes ces catégories, évidemment, j'ai ma team chouchou. C'est l'équipe de Timéo et de Loris. Avant de partir, j'avais envie de tester leur véhicule. Je m'installe sur le fauteuil de conducteur.
2: Oui, vous pouvez, oui.
1: Parce que là, je me suis installé dans le véhicule. C'est très pratique. La sortie de votre garage est en pente.
2: Et exactement. Vous avez une belle pente pour descendre avec la caisse.
1: Poussez-moi quand même, Loris et Timéo, parce que là, j'ai besoin d'une petite impulsion. Et c'est parti.
2: C'est parti.
1: Mais attendez, vous m'avez pas dit où sont les freins. Comment qu'on freine? Ah non, les freins ils sont où?
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0: Pascal Obispo avec personne sur votre radio locale ici. Avant de retrouver l'humour en tube et d'évoquer les jeunes et les vieux d'aujourd'hui avec Franck Dubosc et Alex Ramirez, on vous donnera plein de conseils utiles près de chez vous et on va retrouver la musique avec les Bee Gees et Gaëtan Roussel. Je vous souhaite un bon dimanche.
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0: C'était les Bee Gees avec Too Much Heaven. Courage si vous êtes au boulot ou sur la route cet après-midi. Dans quelques minutes, place à un énorme succès de Cookie Dingler, juste après les infos pratiques d'ici.
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2: Des infos pratiques ici, Mayenne. Attention, sur les routes aujourd'hui, les motards ont du cœur pour la bonne cause, mais ça peut ralentir. Et jusqu'à la fête finale, Square de Boston ce soir à Laval. À Cossé-le-Vivien, on cherche des musiciens pour une fanfare qui se produira lors des Embuscades, le festival de l'humour à la campagne en septembre et qui fête cette année ses 40 ans. C'est une fanfare éphémère et gérée en fait par de vrais musiciens, mais ils auront besoin de la participation des habitants de la commune. Pas la peine de savoir jouer, mais au moins de savoir souffler, car il faudra souffler dans un instrument avant. S'inscrire avant lundi 15 juin auprès des embuscades de Cossé-le-Vivien pour cet événement du 26 septembre. Enfin, pour les conducteurs, à Bonchamp, attention, on refait le réseau souterrain Enedis. Ça se passe rue du Bois Hédin. Et du coup, on ferme à la circulation jusqu'au 3 juillet. Donc, patience. En parlant de patienter, d'autres infos pratiques ici, Mayenne. Elles arrivent dans une petite heure.
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0: Vous écoutez ici et Pierre Garnier avec l'Horizon. En quelques décennies, le comportement des jeunes a bien changé. Les vieux veulent rester jeunes, mais les jeunes ne veulent pas faire comme les vieux. Et non. Alors comment reconnaître un jeune d'un vieux? Pour trouver la réponse, Fred Ballard a une fois de plus réuni ses experts du LOL dans l'humour en tube.
1: Ah, il y a que les pouces qui marchent. C'est dingue, hein, c'est vrai. Tu veux rendre ton fils dépressif, hein, coupe-lui les pouces. Hein.
2: Voilà, donc Danny Boone nous donne un premier indice pour reconnaître un jeune. Regardons ses pouces. Entre les manettes de jeux vidéo, les chats et les messageries, a priori, le jeune a de gros pouces, contrairement au vieux, qui a un peu le melon.
1: Ah bah excusez-moi, mais moi, quand j'avais 20 ans, il n'y avait pas de smartphone. Hein. La seule application installée, c'était le cerveau. Hein. Et j'ai l'impression qu'aujourd'hui, les jeunes, eh ben, ils s'en servent de moins en moins. Hein. Ils se mettent en écran de veille, hein. Ils sont comme ça. Ça, c'est une bonne réflexion de vieux, ça.
2: Ah, bah, c'est bien de le reconnaître. Hein. Ça, c'est un vieux qui n'est pas encore totalement contaminé, mais qui sait que c'est pour bientôt. Tôt ou tard, il tombera de l'autre côté et il sera très facile à repérer.
3: C'est ceux qui se mouillent la nuque avant d'entrer dans l'eau. Ceux qui prennent leur oreiller quand ils vont dormir ailleurs. Dans les transports en commun, c'est ceux qui se mettent dans le sens de la marche, sinon ils sont brassés. Ou pire, ceux qui gardent leur reçu de carte bleue et qui les collent dans un cahier.
2: Oui, bon là, on est sur un vieux déjà bien installé. Hein. On n'est pas forcé d'en arriver là non plus pour obtenir sa certification de vieux schnock. Donc ceux qui ont coché un comportement de la liste d'Alex Ramirez n'envoient sûrement pas de SMS avec deux pouces. Mais ceux que ça fait rire resteront jeunes pour toujours.
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0: Bella Cosa sur votre radio locale ici, c'était Eros Ramazzotti. Avant de retrouver les infos à 17h, je vous ai choisi pour la suite Kool & The Gang et Louane. Excellent week-end.
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1: Vous écoutez Ici, très belle fin d'après-midi, il est 17h. Les infos sont présentées par Morgane Guillaumard.
2: Une foule dans les rues de la petite commune de Fleurance dans le Gers. Environ 6000 personnes ont participé à la marche blanche en mémoire de Liana. Cet hommage organisé 3 jours après la découverte du corps de la collégienne de 11 ans dans un silo agricole. Tous les participants sont venus habillés en blanc et les parents de Liana ont déposé des fleurs devant le collège de leur fille où elle a été vue pour la dernière fois. Avec cette prise de parole très forte de la famille de Liana, je cite, « Notre petit monde s'est effondré ». Jean-Luc Mélenchon s'en prend au Rassemblement National. Le leader insoumis en meeting cet après-midi à Saint-Denis accuse le parti de Marine Le Pen de promouvoir un suprémacisme visant à diviser les peuples en ethnie et en religion. Le candidat LFI à la présidentielle tient son premier rassemblement partisan de campagne depuis l'annonce officielle de sa candidature. Paris ne cédera jamais à ces mouvements réactionnaires et sera toujours du côté de la culture. Voilà la réaction ce dimanche du maire socialiste de la capitale, Emmanuel Grégoire, après l'agression d'une élue lors de l'événement culturel Nuit Blanche, des animations qui durent toute la nuit dans la capitale. La maire du 10e arrondissement, Alexandra Cordebar, a été agressée lors d'une action menée par des militants d'extrême droite qui ont tenté d'empêcher l'ouverture d'une église dans laquelle était programmée une œuvre. En tennis, la finale des messieurs est toujours en cours à Roland-Garros. Le numéro 3 mondial Alexander Zverev face au 14e mondial italien Flavio Cobolli. Après avoir remporté le premier set, c'est un petit peu plus compliqué là pour l'Allemand Zverev. Ce deuxième set est un peu plus serré. Et sur les routes du Tour Auvergne-Rhône-Alpes, ex-critérium du Dauphiné, c'est un Français qui remporte la première étape. Le maillot jaune de leader est donc attribué au Savoyard de 25 ans, Alex Baudin. Il a parcouru les 146 km de la première journée en 3h et 44 minutes. Et de son côté, le jeune favori Paul Sexas finit à la 17e place. La course se termine dans une semaine.
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4: Le temps ce dimanche, du beau mais de la stabilité, des éclaircies mais des périodes plus délicates, des nuages qui jouent les troubles fêtes, on savoure quand c'est beau, mais on peut avoir des surprises tout de même annoncées par Météo France. Une journée printanière mais qui peut aussi être instable pour résumer. Les températures 20 à 23 degrés, 20 à Préampaille-Saint-Sanson, 23 à Renazé. Demain, lundi, attention, ce sera normalement gris et pluvieux. 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

petit flashback en 87 avec Mylène Farmer et Tristana. Vous retrouvez vos chansons préférées toute la journée ici sur votre radio. Sophie Nolvaux pour vous accompagner ce dimanche. J'imagine que le programme va être chargé ces prochains jours. Alors on va essayer de se détendre avec William Scheller juste après Bruno Mars et I Just Might.

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1: La grande semaine des 24 heures du Mans a démarré vendredi avec le pesage qui s'est poursuivi samedi. Eh oui, c'est une semaine de 10 jours. C'est peut-être pour cela que les fans l'appellent la semaine sainte. Ce dimanche, les bolides tournent sur le grand circuit pour les tests et aussi pour une course, celle de la troisième manche des Ligier European Series. Et un pilote mayennais fait une pige pour cette épreuve prestigieuse au Mans, c'est Nathan Biel. Nathan, vous ne faites pas le championnat, donc pas d'enjeu particulier.
2: Ah oui, sur du one shot, là on y va vraiment pour se faire plaisir, mais aussi pour gagner. Je l'ai gagné deux fois les deux dernières éditions où j'ai participé. Donc l'idée c'est quand même de le regagner cette année.
1: Et la préparation pour un one shot ?
2: Alors beaucoup de simulateurs pour se remettre dedans. Après c'est une voiture que je connais beaucoup, donc une fois remis derrière le volant, ça revient très vite. Le circuit, je le connais très bien pour avoir participé à cette course quasiment 10 fois. Donc ça va revenir assez vite. L'ambition est claire, c'est de gagner.
1: Et la course a lieu ce dimanche à 14h, on y reviendra. Autre Mayennais qui se présente sur une course support, c'est Arthur Rejon en Michelin Le Mans Cup, l'équivalent de la 3e division mondiale de l'endurance. Après deux premiers rendez-vous pleins d'espoir en termes de vitesse mais décevants en résultat, l'Argentréen et son équipier sont clairement dans les favoris, engagés sur une voiture de la puissante équipe espagnole Campos. Il s'y trouvait d'ailleurs en préparation lorsque je l'ai interrogé.
3: On aborde l'événement déjà avec beaucoup de confiance. On sait que la voiture fonctionne bien, on sait que les pilotes en fonctionnent bien, on sait qu'on ira vite quoi qu'il arrive. Mais maintenant, il faut qu'on arrive à concrétiser, à pas faire les petites erreurs du côté du team, du côté des pilotes. Mais on arrive sans réelle appréhension, on sait qu'on va pouvoir jouer la victoire et l'objectif, c'est vraiment de concrétiser. Je sais qu'on a les armes pour jouer devant. Et bah, le circuit, je le connais. Et maintenant, il va juste falloir que j'aide aussi mon coéquipier qui va découvrir le circuit. Mais je pense qu'on a clairement les armes pour jouer devant.
1: La course se déroulera vendredi entre 10 et 13 heures, à la veille du départ des 24 heures. Nous y reviendrons dans le prochain Ça roule. Enfin, pour celles et ceux qui ont la chance d'avoir des places, sachez qu'il y a des nouveautés côté animation, puisque le mardi après-midi, la traditionnelle séance de dédicace a été repensée. Un nouveau parcours a été imaginé, permettant au public de rencontrer les pilotes des 24 heures du Mans sur la ligne droite de départ. Ce sont les pilotes qui viennent à la rencontre des fans. Un moment fort qui sera précédé du traditionnel, là aussi, Pit Stop Challenge. Un grand moment de communion avant les essais du mercredi et jeudi, la grande parade dans les rues du Mans vendredi et le départ de la 84 14e édition des 24 heures à 16h, samedi 13.
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0: sent bon la crème solaire et le Virgin Mojito au bord de la piscine. On écoutait Next Summer. C'était Damiano David sur votre radio ici. Les infos près de chez vous arrivent très bientôt. On se retrouve juste après Christophe Maé avec La Lune et Jackie Quartz avec Mise au Point. À tout de suite.
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0: Une chanson émouvante en l'honneur de sa maman et de toutes nos mamans, bien sûr. C'était Christophe Maé avec La Lune sur votre radio ici. Dans un instant, le groupe Supertramp, juste après quelques petites infos d'ici.
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2: Des infos pratiques ici Mayenne et pour commencer particulièrement pour les habitants du secteur de la Chapelle Antenaise, pas loin de Louverné. On note que jusqu'au 3 juillet, la mairie ferme plus tôt, à 11h30 au lieu de 12h30, c'est toujours bon à savoir. À Louverné, justement, de la lecture pour les bébés est prévue samedi 13, de 10h30 à midi, des lectures d'albums pour les tout-petits et accompagnants, bien sûr, comptines et autres merveilles au programme. Divertissement et patrimoine, Fontaine Couverte fête le bicentenaire de son moulin à vent, le moulin des Gués. Est classé à l'inventaire des monuments historiques et toujours en activité. C'est un moulin à vent qui continue de produire de la farine de blé noir. 200 ans d'histoire et de tradition. Il est nécessaire bien sûr de le préserver. Fontaine Couverte, on le rappelle, c'est au sud-ouest du département. Attention sur les routes aujourd'hui, les motards ont du cœur pour la bonne cause, mais ça peut ralentir. On ne ralentira pas les infos pratiques ici Mayenne, on les retrouve dans une heure.
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0: Bon début de soirée à l'écoute de votre radio ici, c'était Louisa et Bleu Soleil avec Soleil Bleu. Dites-moi, vous aimez la gastronomie locale? Vous aimez l'histoire? Eh bien Stéphane Bern réunit les deux aujourd'hui dans son voyage dans le temps avec la légende d'une certaine spécialité lorraine.
1: La quiche lorraine, on la croit éternelle, garnie de fromage râpé et de lardons grillés. Mais à l'origine, ni gruyère, ni cochon. Lorraine, 16e siècle. Dans ce duché encore indépendant, on prépare une tarte simple. Une pâte à pain, des œufs battus, un peu de crème fraîche. On l'appelle Kuchen, gâteau en allemand. Déformé par l'accent lorrain, ça devient quiche.
2: On dit une wish lorraine.
1: La première trace écrite date de 1586 dans la comptabilité du duc Charles III de Lorraine à Nancy. Il en fait servir à sa table les jours maigres. Autrement dit, les jours où l'Église recommande de ne pas manger de viande, mais quand même un peu gras pour faire plaisir. La quiche naît donc un peu pieuse et très crémeuse. Au XIXe siècle, la quiche sort des fourneaux lorrains pour envahir les tables françaises. Et après 1871, quand la Lorraine passe sous domination allemande, elle devient carrément un étendard. On la brandit haut et fort comme on chante la Marseillaise. À force de succès, la recette se disperse. Ici, on ajoute du fromage, là de la muscade, et pourquoi pas du ketchup et du chorizo tant qu'on y est. En Lorraine, on grince des dents. La vraie quiche, jure-t-il, c'est œufs et crème.
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1: Un manuel publié à Metz en 1811 précise même que la quiche par excellence est faite avec l'olivette, ou graines de pavot blanc et de l'oignon. Oui, du pavot et de l'oignon. Une version oubliée, même en Lorraine. Et franchement, on comprend un peu pourquoi. À chaque fois qu'on partage une quiche, on ne mange donc pas seulement une tarte. On goûte un petit bout d'histoire et de patriotisme culinaire. Sur ce, vive la France et vive la quiche.
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0: a eu 63 ans en février. Son dernier album est sorti en 2017. On écoutait Seal avec Crazy sur votre radio locale ici. Pour nous emmener jusqu'à 18h et aux infos, je vous propose de retrouver M. Pokora, mais aussi Alain Chamfort.
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1: Merci d'avoir choisi ici. Il est 18h. Bon début de soirée. Les infos avec Morgane Guillaumard.
2: Florence est une ville en colère dans un pays en colère. Voilà les mots du maire de la commune dans le Gers, Grégory Bobato, présent tout comme 6000 autres personnes à la Marche Blanche en hommage à la petite Liana retrouvée morte il y a 3 jours. Une foule habillée en blanc avec un slogan inscrit sur leur t-shirt, plus jamais ça. La famille de la collégienne de 11 ans s'est exprimée et a déposé des fleurs devant l'établissement scolaire de la jeune fille. Une prise de parole émouvante où les proches ont demandé pardon à Liana pour tout le mal qu'elle a vécu. Le détail à lire sur notre site ici.fr. Le meurtre de la petite Liana, aussi évoqué dans le discours de Jean-Luc Mélenchon. Le candidat insoumis à la présidentielle est en meeting cet après-midi à Saint-Denis, premier rassemblement de campagne. Le leader insoumis parle d'un crime odieux, révoltant et écœurant. Il propose une loi globale contre la pédocriminalité et les féminicides. Plusieurs milliers de personnes ont manifesté cet après-midi à Rennes pour défendre l'eau, la santé et la démocratie. Une mobilisation à la appel d'une quarantaine d'associations et du syndicat agricole, la Confédération Paysanne. Ces organisations dénoncent la politique du gouvernement dans ce domaine, notamment sur la question de partage de l'eau entre agriculture, particuliers et industriels. En tennis, à Roland-Garros, la finale a débuté il y a 3 heures et elle est toujours en cours. Le numéro 3 mondial Alexander Zverev face au 14e mondial italien Flavio Cobolli. Là se joue le 4e set. Le maillot jaune pour un Français autour Auvergne-Rhône-Alpes, ex-critérium du Dauphiné. La première étape en Isère a été remportée cet après-midi par le Savoyard de 25 ans, Alex Baudin. Le jeune favori Paul Sexas finit lui à la 17e place. Demain matin, le peloton dispute donc la 2e étape entre Saint-Martin-le-Vinoux et le Puy-en-Velay. Les coureurs vont parcourir 234 km, la plus longue des 8 étapes programmées jusqu'à dimanche prochain. Et puis à Monaco, l'Italien Kimi Antonelli de l'écurie Mercedes remporte son 5e Grand Prix de Formule 1. Le jeune pilote de 19 ans a devancé le Britannique Lewis Hamilton de Ferrari et le Français Isaac Hadjar de chez Red Bull.
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4: Le temps ce dimanche, du beau mais de l'instabilité, des éclaircies mais des périodes plus délicates, des nuages qui jouent les troubles fêtes, on savoure quand c'est beau, mais on peut avoir des surprises tout de même annoncées par Météo France. Une journée printanière mais qui peut aussi être instable pour résumer. Les températures 20 à 23 degrés, 20 après en paille Saint-Sanson, 23 à Renazé. Demain, lundi, attention, ce sera normalement gris et pluvieux. Bon week-end avec ici Mayenne.
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Bienvenue à vous qui nous rejoignez à l'écoute de votre radio ici. C'était Daniel Balavoine avec Vivre ou Survivre. À 18h passées de quelques minutes, c'est Sophie Nolveau pour vous accompagner, comme toujours avec le sourire et une bonne dose de musique. Au programme, Jean-Louis Aubert avec Les Plages, juste après une bande originale, mais pas n'importe laquelle, puisqu'il s'agit du troisième film de la saga Avatar de James Cameron. Voici Miley Cyrus avec Dream as One.

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1: Notre balade du jour ce dimanche encore à Andouillé, de la Lande de Crène au Petit Val. Pour découvrir tout ça, c'est avec la communauté de communes, la Comcom, comme on dit, de Lerné et Virginie Guichard. Bonjour Virginie.
2: Bonjour Hervé.
1: Alors c'est quoi cette balade aujourd'hui?
2: Alors cette balade est une grande boucle qui peut faire jusqu'à 23 km, mais que je vous propose aussi de pouvoir découper en plusieurs portions pour que ce soit peut-être plus accessible.
1: Effectivement, ça fait quand même un petit morceau, 23 km. Alors, qu'est-ce qu'on va découvrir concrètement dans les différentes formules, que ce soit 23 ou un petit peu moins?
2: Eh bien, on va découvrir vraiment des chemins très très agréables, ombragés, des jolis paysages d'ouverture sur la vallée de Lerné, ouais. Et puis la rivière que nous allons traverser.
1: La rivière, en l'occurrence, c'est Lerné. La balade s'appelle de la Lande de Crène au Petit Val. J'imagine que les lieux-dits ont leur importance.
2: Oui, tout à fait. En fait, la Lande de Crène, c'est un petit sentier qui va grimper un petit peu dans un bosquet très agréable, sur lequel, effectivement, on va découvrir la vue ouverte sur la vallée, comme son nom l'indique.
1: Voilà, de jolis coins. Alors, vous avez dit quelque chose qui a son importance aussi dans cette balade, c'est qu'on va traverser la rivière de Lerné. Bon, j'imagine qu'on va pas la traverser ni à la nage, ni en canoë.
2: Non, tout à fait. Nous avons un espace qui est très, très bien aménagé, que je vous invite à venir découvrir parce qu'assez exceptionnel. Ce sont les pas japonais.
1: On peut rappeler ce que sont les pas japonais, d'ailleurs?
2: Les pas japonais, en fait, ce sont des grosses pierres qui ont été installées dans le lit de la rivière. Et qui du coup dépassent, nous permettent de passer sur ces pierres au-dessus de l'eau quand le niveau n'est pas trop haut, bien sûr.
1: Oui, évidemment, c'est sécurisé, c'est pensé pour toute la famille et pour tous les enfants. Hein.
2: Oui, alors les enfants, faut quand même, si c'est des petits, faut quand même y faire attention, hein, parce que entre les pierres, il y a l'eau, mais je trouve que c'est un endroit qui demande à être découvert et qui va forcément intéresser les petits aussi.
1: Et c'est rafraîchissant quand il fait beau, évidemment. Si on souhaite en savoir plus sur cette balade, Virginie Guichard?
2: Eh bien, donc, vous allez sur le site internet de la communauté de communes de Lerné. Vous allez pouvoir la retrouver dans la rubrique randonnée.
1: Les différentes formules, vous disiez 23 km, elle est quand même adaptable.
2: Oui, tout à fait. Il y a possibilité de couper, et c'est pour ça que je vous invite à vous procurer cette plaquette pour vous faire votre propre parcours. Moi, par exemple, j'en ai fait une partie la semaine dernière pour 13 km.
1: Et à retrouver, bien sûr, sur ici.fr. Merci Virginie Guichard, à bientôt.
2: Merci, au revoir.
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0: C'était Slimane et Claudio Capéo avec Chez Toi. Dans le prochain quart d'heure, on vous donne plein de conseils utiles autour de vous et on fera place aussi aux coulisses télé de Patrice Gascoigne qui a rencontré Ophélie Meunier pour parler football. Ce sera après Charles Doré avec Famille ou pas famille et Paolo Conte avec Via Conme. 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

0: toujours à l'écoute de votre radio ici. C'était Charles Doré avec Famille ou pas famille. Le groupe Scorpion est dans la suite de la playlist. Mais avant, comme chaque heure, voici des infos près de chez vous.
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2: Des infos pratiques ici Mayenne. Attention sur les routes aujourd'hui, les motards ont du cœur pour la bonne cause, mais ça peut ralentir. Et jusqu'à la fête finale, Square de Boston ce soir à Laval. À Cossé-le-Vivien, on cherche des musiciens pour une fanfare qui se produira lors des Embuscades, le festival de l'humour à la campagne en septembre et qui fête cette année ses 40 ans. C'est une fanfare éphémère et gérée en fait par de vrais musiciens, mais ils auront besoin de la participation des habitants de la commune. Pas la peine de savoir jouer, mais au moins de savoir souffler, car il faudra souffler dans un instrument avant. S'inscrire avant lundi 15 juin auprès des embuscades de Cossé-le-Vivien pour cet événement du 26 septembre. Enfin, pour les conducteurs, à Bonchamp, attention, on refait le réseau souterrain Enedis. Ça se passe rue du Bois Hédin. Et du coup, on ferme à la circulation jusqu'au 3 juillet. Donc, patience. En parlant de patienter, d'autres infos pratiques ici Mayenne. Elles arrivent dans une petite heure.
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0: Voici sur votre radio, on écoutait Désirless avec Voyage, Voyage. Il est l'heure de retrouver les coulisses télé avec vous, Patrice Gascoigne, bonsoir.
1: Bonsoir Sophie.
0: Ce dimanche, à quelques jours du lancement de la Coupe du Monde, vous avez réalisé un petit zapping de ce qui nous attend à partir de cette semaine à la télé.
2: Le football fait partie des événements qui parfois gravent des souvenirs en lettres d'or dans notre mémoire collective.
3: Et c'est fini ! L'équipe de France est championne du monde ! Vous le croyez ça, l'équipe de France est championne du monde en battant le Brésil ! Je crois qu'après avoir vu ça, on peut mourir tranquille, enfin le plus tard possible, mais on peut.
2: Thierry Roland et Jean-Michel Larquet sur TF1, heureux comme jamais devant ce 3-0 qui permet à la France d'être championne du monde en 1998. Et nous voilà à l'aube de nouveaux souvenirs. La Coupe du Monde 2026 débute jeudi aux États-Unis, Canada et au Mexique. Et à la télé, premier changement. Pour la première fois, les matchs ne seront plus à suivre sur TF1, mais sur le groupe M6. 54 matchs précisément seront diffusés en clair gratuitement sur M6, W9 ou la plateforme M6+. Dans son dispositif, M6 proposera un magazine de la Coupe du Monde quotidien et présenté par Ophélie Meunier. Alors on la connaît très émotive, comment va-t-elle gérer ses émotions face à un tel événement, Ophélie Meunier?
4: Je m'en sers en fait de ces émotions, j'ai appris en fait à en faire une force et à aller. On est amis, mes émotions et moi. Donc une fois que ça démarre, qu'on est à l'antenne, j'ai pas de difficulté à être pro et à reprendre le dessus. Donc ça revient assez naturellement, mais c'est pas pour ça, je m'autorise totalement à fendre l'armure. Je suis quelqu'un de très expressif du visage, je souris beaucoup, ça se voit, en fait, ce que je ressens ça se voit et j'ai appris à l'accepter. Et donc je me dis, c'est comme ça aussi quand on vit une telle compétition avec les Jeux Olympiques. C'est l'autre compétition la plus suivie au monde. Donc quand on vit ça, on a quand même le droit, je pense, de laisser un petit peu place à qui on est à l'intérieur.
2: Ophélie Meunier, l'un des visages de M6 durant la Coupe du Monde. Mais si vous êtes dingue de foot, si vous voulez voir les 104 matchs de la compétition, il faudra souscrire un abonnement à la chaîne Bein Sport. Et puis du côté de la chaîne L'Équipe, les trois émissions emblématiques seront sur le front, l'équipe de choc, l'équipe de Greg et l'équipe du soir. Il y aura 165 heures d'antenne consacrées à la Coupe du Monde. Et puis bien sûr, votre radio sera au plus près des Bleus. Sur Ici, ce sera un duo 100% féminin, Pia Clément et l'ancienne internationale française Charlotte Langeré. Un duo de choc pour analyser les rencontres et vivre les matchs en direct et en intégralité. Et ça commence dès mardi 16 juin avec le très attendu match France-Sénégal. À demain pour arbitrer de nouvelles coulisses télé.
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0: importe.
1: Après plusieurs années de discrétion musicale, Zazie fait son grand retour avec Peu Importe sur votre radio ici. Très belle soirée avec nous, il sera bientôt 19h et après les infos, eh bien vous passerez la soirée en compagnie de Laurent Petit-Guillaume avec 100% années 80. Juste le temps de savourer cette pépite de Michel Polnareff, on ira tous au paradis. Excellente fin de week-end.
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1: Très belle soirée, vous écoutez ici, il est 19h. L'heure de s'informer avec Morgane Guillaumard.
2: Une marche blanche très émouvante à Florence dans le Gers. 6000 personnes réunies pour rendre hommage à la petite Liana retrouvée morte il y a 3 jours. Une foule en t-shirt blanc avec écrit « Plus jamais ça ». Cet après-midi, donc, le visage de la collégienne de 11 ans imprimé sur une banderole avec en tête de cortège la famille de la jeune fille, Erwan Chassin.
3: En tête de ce long cortège, dont on peinait à voir la fin, les parents de Liana, très dignes, entourés par les maires des environs. Parmi la foule immense, Nadine ne retient pas ses larmes.
4: On n'est pas habitué ici. C'est terrible pour tout. Pour tout le département du Gers, c'est terrible. Pour tous ces enfants.
3: Alain a fait imprimer la photo de Liana sur son t-shirt. Il porte aussi une rose blanche, comme tant d'autres ici.
5: Parce qu'à l'âge qu'elle avait, la pauvre, il ne fallait pas qu'elle meure. Hein. J'aurais dû faire le nécessaire, malheureusement. Mais là, c'est vrai que là, voir tout ce monde pour elle, c'est vrai que c'est malheureux.
3: Mais passer la peine, c'est la colère qui domine, implacable même chez Chantal.
6: Ça ne peut pas continuer. Autant d'enfants agressés, violentés, tués. On est dans quel monde, dans quel pays, mais quelle honte.
3: D'ailleurs, c'était aussi tout le sens du discours très fort du maire de Florence, Grégory Bobato, pour clôturer cette marche blanche.
7: On veut nous faire croire que cette tragédie qui frappe la famille de Liana n'est qu'un dysfonctionnement au milieu d'un système qui, lui, marcherait bien. Liana est le dernier acte d'une tragédie qui se joue depuis bien trop longtemps, celle de nier la parole des enfants. Nous sommes tous ici, Estelle Mouzin, Maëlys, Liana.
3: Et la mort de Liana dans ces conditions ne peut être que la dernière, espère élu et habitant.
2: Mais la tante de la jeune fille tuée dans le Gers s'est aussi exprimée, je cite, « Liana doit être tellement émue de voir depuis là-haut tout ce monde rassemblé pour elle ». Et c'est dans ce contexte, face aux défaillances dans les affaires de violences sexuelles sur mineurs, sujet qui a fait polémique et dont on a beaucoup parlé avec donc l'affaire Liana, que le ministre de la Justice, Gérald Darmanin, annonce à lui demander aux procureurs généraux de reprendre l'intégralité des plaintes qui touchent les enfants, soit environ 70 000 dossiers qui devront être consultés d'ici au 14 juillet dans le sillage donc de l'affaire Liana. Ils réclament, eux, une meilleure défense de l'eau et un partage de la ressource plus équitable. Plusieurs milliers de personnes ont manifesté cet après-midi à Rennes, à l'appel d'une quarantaine d'associations et de la Confédération paysanne. Le syndicat agricole accuse le gouvernement de préparer une guerre de l'eau. Les manifestants dénoncent le blocage par les syndicats agricoles majoritaires de la révision du schéma d'aménagement et de gestion de l'eau du bassin versant du fleuve Vilaine. Jean-Luc Mélenchon se voit déjà au second tour de la présidentielle face au Rassemblement National. Le leader insoumis était en meeting à Saint-Denis cet après-midi. Le premier rendez-vous avec ses partisans depuis l'annonce officielle de sa 4e candidature pour devenir chef de l'État. Il a tenu un discours devant plusieurs milliers de personnes, 26 000 selon les organisateurs. Jean-Luc Mélenchon qui veut s'imposer comme la seule option crédible à gauche pour l'emporter face à l'extrême droite.
8: Je m'adresse à tous ceux qui s'interrogent comme il est légitime qu'on le fasse avant une élection. Je leur dis, qui que vous soyez, dans quelque parti que vous soyez, surtout si c'est de gauche, vous ne pourrez pas dire, si malheur arrive, je ne savais pas.
2: Après ce meeting, les filles de Saint-Denis, d'autres candidats à la présidentielle affirmés ou pressentis, vont réunir leurs troupes dans les week-ends à venir. Raphaël Glucksmann samedi prochain, Bruno Retailleau la semaine d'après, et Édouard Philippe début juillet. Et après 4 heures de match intense, 4-7, voilà, un 5e set sur le cours de Roland-Garros, là où s'affronte dans la finale homme le numéro 3 mondial Alexander Zverev face au 14e mondial, l'Italien Flavio Cobolli. En cyclisme, tous les yeux étaient braqués vers Paul Sexas, mais c'est un autre Français qui remporte cet après-midi la première étape du Tour Auvergne-Rhône-Alpes, le nouveau nom du Critérium du Dauphiné. Alex Baudin, 25 ans, s'est imposé à Saint-Ismier en Isère. Le coureur de l'équipe EF Éducation décroche ainsi le plus beau succès de sa carrière et endosse le maillot jaune. Une grande fierté pour Alex Baudin.
9: Le maillot jaune sur le Dauphiné, c'est un petit rêve de gosse qui se réalise, quoi. Un maillot jaune comme ça, c'est une chance énorme. On se souvient de nos années juniors, on avait très très belle équipe de France et notre année là, 2000, 2001, 2002, même plus jeune maintenant, ils arrivent tous plus jeunes, mais on a une belle génération de Français, donc c'est vraiment top.
2: Un maillot jaune qu'Alex Baudin tentera de conserver demain au terme de la plus longue étape de cette course. 234 km de Saint-Martin-le-Vignoux en Isère au Puy-en-Velay en Haute-Loire, au cœur de l'Auvergne, avec un départ prévu demain matin à 11h30. Et puis, autre course, mais cette fois sur les circuits du GP de Formule 1 à Monaco. L'Italien Kimi Antonelli de l'écurie Mercedes remporte son 5e GP consécutif. Le jeune pilote de 19 ans a devancé le Britannique Lewis Hamilton et le Français Isaac Hadjar.
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10: Le temps ce dimanche, du beau mais de la stabilité, des éclaircies mais des périodes plus délicates, des nuages qui jouent les troubles fêtes, on savoure quand c'est beau, mais on peut avoir des surprises tout de même annoncées par Météo France. Une journée printanière mais qui peut aussi être instable pour résumer. Les températures 20 à 23 degrés, 20 après en paille Saint-Sanson, 23 à Renazé. Demain, lundi, attention, ce sera normalement gris et pluvieux. Bon week-end avec ici Mayenne.
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11: Bonsoir à tous, excellente fin de week-end et merci de nous avoir choisis. Jusqu'à 20h, je vous propose une virée en musique dans une époque qui ne connaissait pas encore TikTok, Netflix, le Stade de France ou l'amour est dans le pré. Bref, les années 80. Et ce soir, ça commence comme ça.

0: Ah ah, c'était Take On Me.
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0: Alors ça, c'est un tube au parcours incroyable. Hein. Composé par les deux musiciens, amis d'enfance, lorsqu'ils ont 15 ans, elle s'intitule d'abord Juicy Fruit Song. Cette première version est d'ailleurs plutôt punk rock. Quelques années plus tard, ils enregistrent une nouvelle version avec un nouveau venu, le chanteur Morten. Elle est renommée Lesson One, puis enfin Take On Me. La suite, vous la connaissez, un tube mondial en 85. Et on avance de 2 ans maintenant, 1987. Qu'est-ce que t'es belle, Marc Lavoine, Catherine Ringer.
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0: Patrick Coutin, j'aime regarder les filles. 19 novembre 1981, la loi autorise les radios locales à émettre en FM. Ben ça tombe bien. Avant cela, les radios périphériques ne voulaient pas diffuser cette chanson « J'aime regarder les filles », jugée trop provocante. Les radios libres s'en emparent et la chanson devient tube de l'été. Avec 100% années 80, on se souvient de l'essentiel et des tubes qui ont marqué cette décennie. Le prochain, Small Town Boy, Broski Beat, juste après ça.
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0: Ici Mayenne, 100% des 80. Ça continue, mais avant cela, quelques infos près de chez vous.
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2: Des infos pratiques ici Mayenne, et pour commencer particulièrement pour les habitants du secteur de la Chapelle Antenaise, pas loin de Louverney. On note que jusqu'au 3 juillet, la mairie ferme plus tôt, à 11h30 au lieu de 12h30, c'est toujours bon à savoir. À Louverney, justement, de la lecture pour les bébés est prévue samedi 13, de 10h30 à midi, des lectures d'albums pour les tout-petits et accompagnants, bien sûr, comptines et autres merveilles au programme. Divertissement et patrimoine, Fontaine Couverte fête le bicentenaire de son moulin à vent, le moulin des Guets, classé à l'inventaire des monuments historiques et toujours en activité. C'est un moulin à vent qui continue de produire de la farine de blé noir. 200 ans d'histoire et de tradition. Il est nécessaire, bien sûr, de le préserver. Fontaine Couverte, on le rappelle, c'est au sud-ouest du département. Attention sur les routes aujourd'hui. Les motards ont du cœur pour la bonne cause, mais ça peut ralentir. On ne ralentira pas les infos pratiques. Ici Mayenne, on les retrouve dans une heure.
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0: La groupie du pianiste, c'était Michel Berger.
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0: Une chanson sur le phénomène groupie qui peut parfois devenir un rapport de fascination très fort. Un phénomène qui avait marqué Michel Berger, d'où cette chanson sortie en 1980. Alors et vous? De qui étiez-vous fan dans les années 80? Quel poster était collé sur le mur de votre chambre? À quel artiste avez-vous écrit secrètement? Bon, je vous laisse réfléchir ou en parler avec qui vous voulez. La suite, c'est une pop star venue de Belgique qui ensoleilla l'année 86, Muriel Dac et son Tropique, souvenez-vous.
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0: Murrayhead, c'était One Night in Bangkok. Murrayhead qui participera vendredi prochain 12 juin à un concert solidaire hommage aux pompiers à l'Arena de Narbonne, avec aussi Kali, Chimène Badi, Natacha Saint-Pierre ou encore Collectif Métissé. Dans un instant à 20h, c'est vous qui faites la programmation musicale grâce à vos mails sur decibel@radiofrance.com. Mais avant cela, Jean-Jacques Goldman et Sirima, là-bas, c'est juste après ça.
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0: Clash sur l'album Combat Rock en 1982. Merci à Roland pour ce choix délicieux. On se régale dès le début de l'émission. Et si vous voulez une double dose de régalade autour de cette chanson, n'hésitez pas à écouter la version de Rachid Taha qui met des paroles plutôt couplets en arabe, mais aussi avec des petits mots de français. Et puis bah sa touche de Rachid Taha qu'on adorait. C'est une très très belle version et est disponible sur tous les sites de streaming.
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0: Et Gwen est avec nous. Salut Gwen.
2: Salut Émilie.
0: Comment vas-tu?
2: Eh bien écoute, ça va.
0: Ça
2: c'est
0: va bien.
2: Un petit week-end calme par rapport au week-end dernier, donc ça va, je me repose.
0: Bon, mais c'est très bien, c'est très bien. C'est souvent les meilleurs week-ends, ceux où on recharge un petit peu les batteries et où la canicule s'est fait la malle. Et ça, ouais. Ça fait plaisir. Gwen, tu retournes à tes fondamentaux, toi qui, lors de tes derniers passages dans le Décibel du dimanche, nous avais passé des gros tubes. Là, tu retrouves ta casquette de chercheur d'or et de nouveaux talents. Tu nous as dégoté un gars, là, incroyable, qui s'appelle Monte Marco.
2: Ouais, ça fait maintenant, je crois, à peu près 2 ans que je le suis.
0: Ah d'accord, là, j'adore Gwen. C'est genre, ouais, j'ai appris il y a 5 minutes que le mec existait. Gwen te glisse l'air de rien qu'en fait, ça fait 2 ans et que t'es un peu à la bourre. Je t'adore Gwen, vas-y, raconte.
2: Non, mais c'est ça que j'aime aussi, tu vois, c'est de voir l'évolution des artistes. Ben, j'adore, quoi.
0: Oui,
2: c'est,
0: bien sûr.
2: Tu te dis, bon, bah ouais, ok, c'est cool pour eux. Et puis, du coup, bah, il y a plein d'oreilles qui vont aller découvrir. Donc, c'est tout ce que j'aime, c'est le partage. Donc, voilà.
0: Alors, ce soir, il y a plein d'oreilles. Ouais, alors, Monte Marco, c'est en un seul mot, hein. M-O-N-T-E-M-A-R-C-O. C'est qui?
2: Alors, c'est un artiste qui est originaire de Marseille, qui vient d'une famille de mélomanes, donc ça chantait beaucoup à la maison. Ouais. Il a fait du piano, il a commencé le piano, je crois, à son adolescence, il devait avoir 14 ans. Ouais. Et il faisait de la musique, mais en parallèle de son métier, puisqu'il était comme moi, j'ai été prof de maths. Donc tu vois, il cumule les bons points vis-à-vis de moi, prof de maths et musique. Bon bah voilà, déjà, il partait bien. Puis en plus, c'est un artiste queer. Allez, troisième case, donc comment te dire.
0: Il voilà. Était fait pour toi, ce gars.
2: Bah totalement. Et puis, bah quand j'ai entendu son premier titre, j'étais touché par ses textes. Il a une plume qui est assez fine, une voix un peu singulière. Et puis, il a une présence à la fois pudique, mais en même temps, il est très charismatique, marquante. Et sa pop, elle est, je trouve, à la fois douce et puissante. Donc j'ai dit, bah tiens, ça, c'est une petite découverte que j'aimerais bien programmer chez Émilie.
0: Eh ben, bienvenue l'ami, et merci d'avoir pensé à nous. Monte Marco, la chanson que tu as choisie s'appelle Poupée.
2: Ouais.
0: C'est bien ça.
2: Ça parle de l'effacement de soi quand on est dans une relation un petit peu toxique et qu'on s'oublie et que bah après faut se reconstruire émotionnellement et se remettre de tout ça quoi.
0: Eh ben ça va parler à tout le monde, c'est l'avantage. Ça nous est tous arrivé, non hein, les amis, de tomber sur une planche un peu pourrie et ça fait des belles chansons et c'est ça

0: est important, ouais, et ça donne de l'espoir après. Gwen, je rappelle ton compte Instagram indispensable qui s'appelle Inclusic, voilà, avec des cas dans lesquels tu partages tout un tas de nouveautés, dont j'imagine Monte Marco.
1: Bon, oui. Oui, parce qu'il a sorti son EP là, qui s'appelle 1, 2, 3, fin avril.
0: Donc, et ben voilà.
1: Il est parti des sélections.
0: Alors nous on écoute Poupée, et puis si ça vous plaît, n'hésitez pas à donner de la force et à Gwen et à Monte Marco, parce que les jeunes artistes, c'est important pour eux qu'on les suive sur les réseaux sociaux et qu'on, ouais, mette des petits cœurs sous leurs publications. Ça n'a l'air de rien comme ça, mais croyez-moi, ça change beaucoup de choses pour eux.
1: Et allez les voir en concert.
0: Aussi, évidemment. Merci Gwen, je t'embrasse.
1: Des gros bisous.
0: À bientôt, voici Poupée, Monte Marco.
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0: tout nouveau, ça vient de sortir. La chanson s'appelle Poupée et l'artiste, c'est Monte Marco.
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0: Allez, je vous emmène faire un petit tour en 2021. Et non, c'était pas avant-hier, puisque c'était il y a 5 ans. Oh mon Dieu, les jours passent comme les voitures sur l'autoroute de la vie. Ah oui, ça file. Alors, il y a 5 ans, qu'est-ce qui s'est passé au niveau musique? Bon, déjà, on a perdu Philippe Châtel, le papa d'Émilie Jolie. On a perdu Patrick Juvet, monsieur Où sont les femmes. Et on a perdu Tonton David.

2021, l'Eurovision avait son petit scandale car tout le monde pensait que le groupe Maneskin, les rockers italiens qui avaient gagné, avaient pris de la cocaïne en direct à la télévision devant 200 millions de téléspectateurs. On ne sait pas. Est-ce qu'on s'en fout? Oui, peut-être, parce qu'en 2021, on était surtout très très contents d'être pour la troisième ou quatrième fois déconfiné. 2021, c'est l'année de l'après-Covid et c'est l'année des chansons qui, justement, nous redonnent un petit peu d'élan et le sourire. C'est l'année du deuxième album d'Angèle. Et l'année de la chanson du déconfinement, Respire encore, Clara Luciani.

respirer encore, réapprendre à boire ensemble dans les bars, à faire la fête. Le clip de Clara aussi donnait un petit peu des frissons à l'époque. Voilà, tout ça c'était en 2021. Et puis Feu Chatterton nous proposait un truc assez fou, un monde nouveau. On en rêvait tous. C'est ce qu'il chante, Feu Chatterton, monde nouveau pour se reconnecter à 2021. C'est la chanson idéale.

0: Et j'ai oublié quelqu'un qu'on a perdu en 2021, mais qu'on aimait très fort quand même. C'est Charlie Watts, le batteur des Stones. Bah ouais, c'était il y a 5 ans aussi qu'il nous a quitté, ce bon vieux Charlie. Allez, à tout de suite dans Décibel. Laurent va arriver pour vous faire écouter une chanson que vous adorez. Oui, je le sais d'avance. À tout de suite.
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1: J'espère que tout le monde passe un bon dimanche soir. Nous, on s'occupe de vos petites oreilles dans Décibels avec les choix musicaux toujours avisés et tellement réjouissants des auditrices et des auditeurs. Et c'est Laurent qui débarque. Bonsoir Laurent.
2: Bonsoir Émilie.
1: Comment ça va ?
2: Super bien.
1: Ah bah oui, avec des...
2: Ça va bien.
1: Et puis avec des bagnoles et des filles, tout va toujours bien. Cars and Girls, c'est le nom de la chanson que tu partages avec nous ce soir. C'est un hymne des années 80, ça.
2: Ouais, ouais, c'est les années 80. C'est sorti en 88, mais ça avait été écrit en 85.
1: Ah, intéressant. Oui, donc c'est vraiment en plein cœur des 80s, en fait.
2: Ouais, c'est la chanson de mes 18 ans. Enfin, c'était la chanson de mes 20 ans. Ouais.
1: Oh, mais trop bien. Et alors, le nom du groupe, quand même, il faut le dire, c'est Prefab Sprout, qui veut donc dire shoot Bruxelles préfabriqué.
2: Préfabriqué.
1: C'est très étrange. Ça m'a toujours... mais bon, chacun s'appelle comme il veut, mais quand même, shoot Bruxelles préfabriqué, fallait le trouver, ce nom.
2: Oui, oui, bah, je pense que Paddy McEdwin a fait exprès de... C'est le leader du groupe, hein.
1: Ouais.
2: A fait exprès de trouver un nom qui voulait rien dire.
1: Ah, oh, ces Anglais.
2: Parce que je pense qu'il avait un caractère... un petit peu trempé.
1: D'accord.
2: Qui se sent dans ses chansons. Et je pense que c'est allé jusqu'au nom du groupe.
1: Mais alors, ce qui est très intéressant, c'est qu'en réécoutant la chanson, tu vois, puisque quand tu l'as proposée, évidemment, je l'ai réécoutée. Et je me suis dit, ça a très, très bien vieilli par rapport à d'autres choses très marquées années 80. Tu trouves aussi ?
2: Et ouais, c'est ce que je pensais la semaine passée en écoutant Viens de Folie au fur et à mesure.
1: Oui.
2: Vous avez des chansons qui vieillissent bien. Parce que, au niveau des enregistrements, de la production sonore, c'est des trucs qui sont presque un peu ouatés, qui ne sont pas marqués trop années 80 ouais. ou 90, et ça résiste bien autant.
1: Et donc toi, quand tu dis que c'est la chanson de ta jeunesse, genre tu l'écoutais toute la journée, tu la chantais ?
2: Toute la journée, mais bon, à l'époque, Prefab Sprout, c'était un petit peu le chouchou des Unrock,
1: oui.
2: première version.
1: Oui, c'est vrai.
2: C'était un peu le chouchou de tous les magazines de rock. NMI, le Melody Maker aussi, côté anglais. Je pense qu'ils avaient plus de fans chez les critiques de rock que dans le public.
1: que dans le public. C'est drôle. et est-ce que tu crois aussi que ce côté très... Parce que c'est très riche, la musique de Prefab Sprout. Est-ce que c'est aussi une espèce de réaction à des sons qui avaient été un peu fauchés, un peu maigrichons parfois avec les groupes de punk?
2: Ah, je sais même pas si c'est une réaction ou si c'est son naturel profond. Hein.
1: Oui, oui, remarque. Oui.
2: Parce que j'écoutais aussi When Love Breaks Down, enfin, qui était son du gros tube du groupe.
1: Ouais.
2: Et là aussi, c'est un peu dès le départ. Je pense que c'est une question de caractère et puis de ne pas faire comme les autres et de faire. Et surtout, ben, par rapport aux paroles,
1: ouais.
2: globalement du groupe, enfin de Paddy McAleen, hein. Je pense que des trucs plus secs ou autres ne fonctionnaient pas et qu'il fallait des choses un petit peu plus travaillées
1: oui.
2: pour s'exprimer. Et là encore, bon, cette chanson-là, Cars and Girls, est encore une petite exception parce que c'est beaucoup plus pop et léger que ce qu'il fait habituellement. Et c'est marrant parce que c'est une chanson en réaction à Springsteen. C'est pour ça que c'était écrit en 85, je pense, juste quand Springsteen était en train de finir sa grosse tournée après Born in the USA. Je pense qu'il en avait un petit peu marre de Springsteen et de ses chansons.
1: C'est vrai que si Springsteen, ça parle que de bagnole et de gonzesses et un peu du paysage. Mais ah, c'est drôle, ouais. Je savais pas que c'était pour ça.
2: Et il avait envie de... Bah, écoute, le début de la chanson. Springsteen Dreams the Life's Highway.
1: Ah, mais oui.
2: Il le nomme.
1: C'est génial. Et on sait si Springsteen, il a réagi. On sait si Springsteen, il a dit quelque chose là-dessus. Bah, je suis sûr que non, Springsteen, il a dû faire...
2: Non, je crois pas. Bon, ouais. Je pense qu'il faut en discret sur ce genre de truc. Et voilà, donc... Paddy McAleen, c'était son façon de dire. Bah, ces histoires de bagnole et de gonzesse, nous, ça nous touche pas spécialement. Et il y a sûrement des choses qui sont plus importantes, qui nous touchent plus que ces trucs-là, quoi.
1: Ok.
2: Et toute la chanson est ça. Enfin, il faut écouter les paroles en entier. Bah, ça va être l'occasion, pour ceux qui
1: exactement.
2: Peuvent entendre un peu l'anglais, pour voir vraiment, ils parlent de ça en disant bah, « c'est pas notre truc à nous, et c'est un rêve de Springsteen, mais c'est pas la vraie vie. »
1: Allez.
2: Et en gros, ces métaphores ne parlent pas. Alors que toi, bah, je vois que pour parler tout à l'heure, tu parlais déjà d'une métaphore sur l'autoroute.
1: Oui, c'est vrai, l'autoroute de la vie. Là, c'est l'autoroute de l'émission et on prend la sortie Prefab Sprout grâce à toi, mon cher Laurent, qui est au volant. Hein, je file la métaphore. Merci beaucoup, pilote.
2: Merci beaucoup.
1: À la prochaine. Voici Prefab Sprout. Donc, Cars and Girls. C'est bien, mais c'est pas la vraie vie, quoi.

0: Proud et Cars and Girls. Un bonheur de réécouter cette chanson. Merci à Laurent.
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0: Mylène Farmer est de retour. Son dernier album date d'il y a 4 ans. La chanson C'est à qui le tour? On va l'écouter maintenant. Mais alors, j'ai mené mon enquête sur DJ Lewis, cet artiste électro qui a fait la prod avec elle. En fait, c'est le fils de Hervé Lewis. Il n'y a que les vieux comme moi qui connaissent Hervé Lewis. C'était le coach de Johnny, le mec qui faisait faire des jogging à Johnny Hallyday et tout. Et donc, j'ai appris qu'il est aussi le préparateur physique de Mylène Farmer depuis le début des années 90. Donc voilà, c'est la relève. DJ Lewis qui apporte sa patte à cette chanson de Mylène Farmer. C'est à qui le tour, c'est nouveau et c'est déjà dans Décibel.

0: C'est à qui le tour ? Mylène Farmer, l'album arrivera et la tournée aussi. Je sais que ça fait plaisir aux fans. On vous tient informés hein, dès qu'on a des petites indiscrétions qui tombent.
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0: Jean-Maurice est avec nous, un habitué du dimanche soir. Salut Jean-Maurice.
2: Oui, salut Émilie, salut.
0: Comment vas-tu ?
2: Eh bien ça va, merci, oui. Oui. Ça va d'autant plus que c'est un de mes artistes internationaux favoris que je présente.
0: Ah, alors Mika, alors moi aussi j'ai une passion pour ce garçon. Je l'avais découvert avec Grace Kelly, j'imagine toi aussi.
2: Oui, j'avais adoré Cacher. Oui.
0: Et alors, il est formidable, hein, parce que bah, déjà, il chante quand même comme un petit oiseau, ce qui est une bonne qualité quand on est chanteur.
2: Oui.
0: Mais en plus, moi, j'aime bien tout l'univers visuel. Il fait très attention à ça, autour de sa musique. Moi, ça me touche beaucoup.
2: Oui. Enfin, il y a eu un petit bémol par rapport à ce qu'il a sorti dernièrement. Là.
0: Ouais.
2: Je ne l'accroche pas encore, vraiment.
0: Ah, le tout nouveau titre, là. Le duo avec Stilto.
2: Oui, c'est ça. Il y a Stiletto, ça, j'ai remarqué. Bon, ça sent un peu de l'ordinaire. Mais par contre, j'adore l'ancien album.
0: Okay.
2: Alors, je ne l'ai pas.
0: L'album où il y a la chanson que tu as choisie ce soir ?
2: Oui, ce soir.
0: Alors,
2: il y avait aussi C'est la vie. Et voilà.
0: Ok, alors l'album, il s'appelait Que ta tête fleurisse toujours. Et c'était pour la première fois pour Mika, un album tout en français. Parce que, comme tu l'as dit, Jean-Maurice, c'est un artiste international. Mika, il est un peu libanais, un peu anglais. Il parle très bien français. Puis il vit un peu en Italie. Enfin bon, voilà, c'était un enfant du monde, comme on dit. Et il avait toujours fait des albums en anglais. Il avait sorti déjà des chansons en français, mais de manière isolée. Là, tout l'album était en français. C'est peut-être ça qui t'a touché aussi, Jean-Maux, c'est qu'il chante dans notre langue.
2: Beaucoup, parce que c'est vrai que les chanteurs multilingues, et il y a aussi beaucoup de succès en Italie, au passage.
0: Oui, c'est vrai.
2: Son titre d'ailleurs, San Remo, était très très bien aussi.
0: Oui.
2: Mais celui-là, donc, c'est un hommage à Jane Birkin, et c'est tout à fait les mots qui correspondent aux attitudes de Jane Birkin au tout début.
0: C'est vrai, c'est très joliment écrit. Il a écrit l'album avec un garçon qui s'appelle Dorian, qui travaille pas mal avec Kerenan. Dorian, il a travaillé aussi avec les L5, toutes les femmes de ta vie. C'est lui qui a écrit ses paroles. Génial. Mika, donc ça, c'était son album, son avant-dernier album. Et le dernier en date qui s'appelle Hyperloft, un peu moins accroché.
2: Exactement. Ouais, tu as très bien résumé.
0: Eh, ça reviendra.
2: C'est un peu trop. Oui, bien sûr. C'est un peu trop électro pour moi.
0: Bon.
2: Mais franchement, celui-là est très très bien.
0: Une chanson qui s'appelle Jane Birkin, hommage évident donc. C'est Mika et c'est choisi par toi. Merci Jean-Mo.
2: De rien. À bientôt.
0: À bientôt.
2: Au revoir.
0: Salut.
2: Au revoir.

0: Jane Birkin sur l'avant-dernier album de Mika, un album tout en français qui s'intitule « Que ta tête fleurisse toujours », un album qui était en hommage à sa maman. Et Mika, je le sais grâce à notre auditeur programmateur régulier Stéphane qui bosse au musée Grévin, Mika, il a sa statue au musée Grévin et il est plutôt réussi. Alors vous pouvez aller le voir.
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0: David, maintenant avec nous. Eh oui, ce soir, on a beaucoup de gars ce soir, dites donc. Non, il y aura une fille tout à l'heure à la fin de l'émission, c'est promis. Ouais. Comment ça va, David ?
2: Salut, Émilie. Oui, non, mais il y a beaucoup de gars, mais j'ai eu le problème à une fille quand même.
0: C'est vrai.
2: Attends.
0: Et une fille qui compte double, hein, parce qu'alors, c'est la boss lady.
2: Exactement.
0: T'as choisi d'écouter ce soir Théodora, qui est, alors pour certains, une nouvelle idole, pour d'autres, un phénomène un peu inexpliqué. Théodora qui a raflé 4 victoires de la musique. Toi, à quel moment est-ce que tu t'es mis à accrocher à la musique de Théodora ?
2: Alors attends, parce que moi je te fais mon kéké en disant la boss lady, mais il y a un an, je ne savais pas qui c'était.
0: Ah, et voilà.
2: Et en fait, j'ai rencontré par hasard dans les couloirs de la maison de la radio.
0: Oh, excellent.
2: Il y avait du monde autour d'elle, j'ai dit c'est qui ? On m'a dit c'est Théodora. J'ai dit c'est qui Théodora ? On m'a dit c'est une chanteuse. Et donc du coup, bon, je me suis pris un coup de pelle.
0: T'avais l'air vieux, hein.
2: Internet, j'avais l'air vieux.
0: T'as googlé Théodora, quoi.
2: J'ai googlé Théodora. Et puis je suis tombé sur le titre qu'on va écouter ce soir, là. Mais en fait, j'aime tout d'elle. Enfin, déjà, elle écrit, et c'est ça qui est important.
0: Oui.
2: Et donc là, on va écouter. Mais il y a une rythmique, parce que j'ai essayé de chanter le texte. Ouais. Il y a une rythmique, il y a un phrasé qui est particulier. Et moi, j'y arrive pas. Mais c'est vachement bien. En tout cas, je trouve le titre très bien. C'est pour ça qu'il se passe ce soir. Et donc, c'est comme ça que je... Voilà.
0: Bon, alors la liaison est pas bonne, David, mais on a compris que la chanson, c'est « Ils me rient tous au nez » et que c'est grâce à cette chanson-là que t'es un peu tombé amoureux du style de Théodora.
2: Exactement.
0: C'est celle-là, hein, ouais. « Ils me rient tous au nez ». Et alors, ce qu'il faut dire aussi, c'est que la réédition de son album « Méga BBL » apportait son lot de bonnes surprises, et notamment un duo avec Juliette Armanet. Comme quoi, elle est plutôt ouverte aussi, Théodora.
2: C'est vrai.
0: On a perdu David, mais c'est pas grave, on l'embrasse fort et on va écouter de sa part la boss lady, bah oui, la patronne, c'est son surnom à Théodora. 4 victoires de la musique et un premier concert au Zénith de Paris. Je sais pas si vous vous souvenez, si vous avez vu passer la vidéo sur les réseaux sociaux où elle avait invité Christophe Willem qui avait chanté avec elle Double Jeu sur scène. Donc voilà, c'est une fille qui a pas peur de la chanson française à la Juliette Armanet ou encore de la variette super rythmée à la Christophe Willem. Elle a en plus très bonne réputation. On me dit qu'elle est très sympa. Vous pourrez peut-être la voir au festival We Love Green ce soir. Vous croyez... Ah bah non, c'était hier. Oh, elle était hier à We Love Green. Bon bah, vous l'avez raté, les Parisiens. En revanche, les Nîmois, c'est bon, c'est jeudi prochain au festival de Nîmes. Et puis pour les Marseillais, au parc Borély, festival Mars Attack, Théodora y sera le samedi 13 juin.

0: Laura, ils me rient tous au nez. Merci à David pour ce choix audacieux et Théodora qui cartonne pour sa saison de festival. Je vous ai donné que les premières dates tout à l'heure, mais sachez que EuropaVox à Clermont-Ferrand, le printemps de Pérouge, Gare au Rock à Marmande, également le festival Beauregard à Hérouville-Saint-Clair en Normandie, également les déferlantes sud de France à Port-Barcarès, le festival de Poupée, le Paléo Festival, le festival du Roi Arthur et le Cabaret Vert à Charleville-Mézières. Tous ces festivals accueilleront cet été Théodora. N'hésitez pas.
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0: Je passe ma vie sur Instagram et je suis tombée sur la vidéo d'une petite fille, 8 ans et demi, 9 ans, à tout casser, allez 10 ans peut-être, qui au piano reprenait Un homme heureux de William Scheller. Et là, mon Dieu, mais mon cœur a fondu immédiatement. Alors je me suis dit, tiens, ce dimanche, on va se faire un petit récap de William Scheller avec les auditrices et les auditeurs. Quelles sont vos chansons préférées de ce garçon qu'on a découvert avec une chanson assez marrante, hein, Rockin' Dollars.
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0: Au milieu des années 70, c'était pas forcément annonciateur de ce qu'il allait nous donner après, des chansons tellement émouvantes qu'elles allaient nous faire pleurer des larmes. Mais c'est comme ça, William Scheller, c'est aussi faire des chansons rigolotes. Moi, je suis très très fan du Carnet à spirale.
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0: Tout est beau, sa voix, les paroles, la basse, à chaque fois super soignée, la basse sur les morceaux de William Scheller. Et puis il y a plein de chansons qu'on adore. 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
0: Bah on la passe, écoutez la basse.
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0: La basse, elle danse, quoi. Et le piano, évidemment, puisque William Scheller est aussi un merveilleux pianiste. William Scheller, donc, qui avait eu un petit creux de carrière, hein, ça arrive à des gens très très bien, avant les années 90, et qui avait sorti en 1991 Scheller en solitaire. Il n'était pas exactement tout seul, il y avait un tout petit public de 200 personnes à Paris, au studio Davout. Et il a enregistré son concert, et il l'a sorti. Et dessus, il y avait cette chanson incroyable, Un homme heureux. Et ça a été, figurez-vous, le plus grand tube de sa carrière. Un comeback un peu à la Nougaro avec Nouga York. On ne l'attendait pas et il est revenu. Et c'était tellement beau qu'on va y retourner en courant en 1991. Un homme heureux, Scheller, en solitaire.
5: Pourquoi

0: William Scheller, ce génie, il va avoir 80 ans cet été. On lui envoie des bisous d'anniversaire par avance.
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0: C'est la dernière de la soirée et pas les moindres. Bienvenue, Ève.
2: Bonsoir.
0: Comment ça va?
2: Ah ben, je suis une femme heureuse.
0: Je veux être une femme heureuse. En même temps,
2: est-ce que... je suis, en fait.
0: Tu es une femme heureuse.
2: C'est encore mieux.
0: Mais ça s'entend dans ta voix, Ève.
2: Je suis tellement contente de te parler de la chanson qu'on va écouter ensemble,
0: ah,
2: que personne ne connaît en France,
0: non,
2: je pense.
0: Personne. Je te confirme.
2: Mais même. Est-ce que tu connais la chanteuse?
0: Alors, moi, je connais très bien la chanteuse Paloma Faith, pour la simple et bonne raison. Donc, c'est une chanteuse anglaise, absolument spectaculaire. Et je la connais parce qu'elle sortait avec un copain à moi. Dans les années 2006, 7, un truc comme ça. Un chanteur anglais qui était un pote à moi qui s'appelle Josh Weller. Et donc, ils étaient ensemble. Et donc, ma chère Ève, non seulement je vois qui est cette chanteuse, Paloma Faith, mais je peux même te dire qu'elle a dormi sur mon canapé à Paris.
2: Ah bon, bah oui, non, mais là.
0: En 2007, parce que, elle faisait des allers-retours à Paris, mais à l'époque, voilà, elle vendait pas encore de disques, et donc, sa maison de disques, elle payait pas d'hôtel, et donc, elle était venue squatter dans mon salon. Voilà. Mais je te laisse la priorité pour présenter son talent artistique, parce que je trouve qu'on devrait mieux la connaître en France.
2: Ah, mais oui, ouais, parce que vraiment, c'est une artiste complète. Moi, je l'ai découverte totalement par hasard dans une série, tu vois,
0: ouais.
2: Donc elle est aussi actrice. Et puis, bon, quand un truc me plaît, j'aime bien regarder un peu ce qu'on fait les gens, tout ça, et je fais « Ah, mais elle est chanteuse
0: ouais. !»
2: Allons écouter ça. Oh, ah, mais le coup de cœur, le coup de foudre, l'amour, vraiment.
0: Elle a
2: le fait que j'adore sa personnalité, enfin, c'est une femme qui est très engagée, notamment voilà, pour les droits des femmes, etc. Mais ouais. Je la trouve tellement drôle, tellement pétillante. Elle a quand même un style bien à elle aussi sur un plan
0: vestimentaire. Ah oui, oui, elle ressemble à personne d'autre en fait.
2: Ah ben, voilà.
0: Paloma ouais. Faith, je vous mets au défi de trouver quelqu'un qui lui ressemble. Elle est incroyable.
2: Et la voix qu'elle a, et alors la chanson en question, Me Time, moi ça me parle tellement, ce côté de foutez-moi la paix, laissez-moi du temps pour moi, il y a trop de bruit autour, laissez-moi tranquille, j'ai besoin de rêver, de fermer la porte et de hurler aussi parfois.
0: Oui, oui.
2: Et franchement, si on se penche un peu sur les paroles, je pense que ça peut vraiment, vraiment résonner en beaucoup, beaucoup de monde. Peut-être des parents, oui. Jeunes parents, je ne sais
0: pas. Des jeunes parents qui dorment plus, qui n'ont même plus le temps de se laver les cheveux. Oui.
2: D'ailleurs, elle vient d'avoir son 13e enfant, hein, donc beaucoup de bonheur et de bises à elle, et de courage,
0: oui.
2: Pas trop de sommeil. Mais vraiment, j'aime tous ses albums. À chaque fois, je me dis, mais il y a des pépites dedans. Alors, elle est très, très connue et reconnue dans son pays. Hein,
0: ah oui.
2: Mais c'est pas arrivé jusque chez nous. Alors, je le regrette un petit peu pour nous. Enfin, moi, je m'en fiche. J'écoute beaucoup. Hein.
0: Ouais.
2: Et elle vient aussi de sortir un livre. Enfin, l'année dernière. Elle fait tout. Elle a tous les talents, vraiment. Si un jour, la vie te mène sur son chemin, dis-lui qu'elle a une très, très grande fan en France.
0: Je vais lui dire, je lui parlais de toi, Eve, si je la recroise. Mais en tout cas, je te remercie parce que je suis hyper contente d'entendre sa voix grâce à toi ce soir à la radio. Merci Ève.
2: Mais de rien, gros bisous.
0: Bisous, voici Paloma Faith, Me Time.

0: On le disait avec Eve avant le début de la chanson, Paloma Faith n'est pas assez connue en France, mais bon, bah, maintenant vous la connaissez. Et ça, c'est une bonne chose, grâce à Décibel. Allez, c'est terminé pour ce soir. Merci à l'équipe de l'émission. Il y avait Iris Guitoni, Christophe Hulens, Elodie Bianca Maria, Franck Moilier et notre stagiaire, Stéphane Silla. À demain.
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0: 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Bonne soirée les amis.
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2: Moi, j'étais enfant dans les années 70, et Joe Dassin, il en chantait nos soirées. C'est une voix très chaude, très douce, très tendre, beaucoup de chaleur, beaucoup d'humanité, et des chansons qui sont inoxydables. Et ce qui est fou, c'est qu'il ne voulait pas être chanteur. Ça lui est arrivé par hasard. Séduire une fille, il a fait une chanson, il l'a enregistrée sur un souple, et puis c'est arrivé chez CBS et ils l'ont vu comme chanteur. Il a fait des études d'ethnologie, enfin bon, et il s'est retrouvé dans la chanson. Et je pense que c'est des métiers, des fois, on y arrive par hasard.
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1: 1997, les radios diffusent de la techno et de la dance. Pourtant, quatre garçons débarquent avec un instrument totalement improbable, un violon. Leur nom, Louise Attaque.
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1: Leur arme s'appelle Ton Invitation. À l'époque, personne n'aurait misé un centime sur ce rock acoustique un peu brut, porté par la voix traînante de Gaëtan Roussel. Et pourtant, la magie du bouche à oreille opère. Le public s'identifie immédiatement à ce texte sur l'hésitation et à cette question qu'on s'est tous posée. Est-ce qu'on doit accepter l'invitation ?

0: reste à savoir.
1: Sans gros moyens, Louise Attaque va vendre près de 3 millions d'albums, un record historique.

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1: Les habits du dimanche, Gentleman Driver. La clarinette voluptueuse, la contrebasse tonitruante, le piano endiablé, la guitare entraînante et les voix des habits du dimanche racontent des histoires remplies d'humour et de légèreté. Des compositions rythmées pour claquer des doigts, taper du pied et plus.

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0: C'est un film qui inspire à Daniel Balavoine, Mon fils, ma bataille.
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0: En 1980, le chanteur s'inspire du film oscarisé Kramer contre Kramer avec Dustin Hoffman et Meryl Streep. Le titre est aussi un hommage à son guitariste, Colin Swinburne, alors en plein procès. Choqué de voir son ami humilié par des avocats qui méprisent son métier de musicien, Balavoine décide de prêter sa voix à ce combat social.

0: comble, Daniel Balavoine avouera plus tard ne pas beaucoup aimer ce titre, devenu pourtant l'hymne de toute une génération de papas.
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2: 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Marcel, la chanson préférée de Christophe Maé.
5: Ma femme était enceinte il y a quelques années. On attendait un petit garçon. On voulait l'appeler Marcel. Et j'étais au théâtre de Paris. Je faisais un concert. Je dis à Jean-Louis, écoute, je vais faire découvrir une chanson qui s'appelle Marcel aux gens. 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

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J'espère que tu aimes, c'est assez beau, non? C'est le requiem.

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1: Ineige souffle. L'Europe d'Ineige est habitée. Les premiers signes de vie captés en 2019 depuis un petit cirque sont devenus un intense festival où humains, aliens et autres créatures mythologiques dansent furieusement. Visa accordé à toutes celles et ceux qui ont la tête dans les nuages.

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3: Il a pour le coup des histoires qui nous restent bien dans la tête, c'est Arnaud Fromage qui est avec nous. Bonjour Arnaud.
4: Bonjour, bonjour à tous.
3: Arnaud, ça faisait longtemps que vous ne nous aviez pas déterré une vieille loi de l'époque révolutionnaire.
4: Oui, mais cette fois j'en ai trouvé une qui sert vraiment à quelque chose. Je dirais même que c'est une loi qui a tout changé. Il s'agit de celle qui, en 1799, a instauré en France le système métrique. Ou plutôt, le système MKPS pour mètre kilogramme poids seconde. Trois unités de base pour les unir toutes et en finir enfin avec les toises, les perches, les pouces, les lieux, les livres et les boisseaux. Il faut dire que chaque région et parfois même chaque ville possédait sa propre unité de mesure. À Besançon, c'était l'Aune, par exemple, qui mesurait un peu plus de 81 cm. Pour éviter les embrouilles, eh bien une tige en métal, une aune étalon, avait été scellée dans la pierre au XVIe siècle à l'extrémité gauche de la façade de l'hôtel de ville. Et elle y est toujours, d'ailleurs, elle est toujours en place. Mais voilà, à la demande des commerçants de l'époque, un système identique était nécessaire et ce fut donc le système métrique.
3: Le système métrique qui a depuis été adopté par presque tous les pays du monde, on peut le dire.
4: Oui, en gros, il n'y a que les États-Unis, le Libéria et la Birmanie qui refusent toujours le système métrique, et c'est vrai que le Royaume-Uni l'utilise en traînant des pieds. Le système métrique, qui a évolué d'ailleurs depuis, il a intégré le système SI, le système international, qui rassemble toutes les unités de mesure de base desquelles on peut calculer toutes les autres. Et elles ne sont que 7. Le kilogramme, la seconde et le mètre, donc, auxquels s'ajoutent le Kelvin pour la température, l'ampère pour l'intensité électrique, la mole pour la quantité de matière et le candela pour l'intensité lumineuse.
3: Et avec ça, on peut tout calculer ?
4: En grande partie, oui, les autres unités se déduisent de ces sept-là, mais il y a malgré tout un monde qui résiste encore et toujours au système métrique et, je dirais même, à la logique humaine, celui des pointures de chaussures. Personne n'y comprend rien, alors j'ai mené des petites recherches. Tout part du point de Paris, inspiré du quart de pouce britannique. La pointure d'une chaussure est calculée en divisant la longueur de l'intérieur de la chaussure en centimètres par le point de Paris. En gros, une pointure 40, ça fait environ un pied de 26 cm de long. Pour les Italiens, c'est le même calcul, mais avec une pointure en moins. Les Américains commencent à compter à partir de la taille 1, qui correspond à notre 31. Les Anglais, c'est pareil, mais eux, ils commencent à 0. Les seuls qui ont un système à peu près compréhensible, ce sont les Japonais. En gros, un pied de 26 cm correspond à la taille 26, et ensuite on décale, mais toujours en fonction du fameux point de Paris. En résumé, il serait peut-être temps de mettre un bon coup de botte là-dedans, parce que, rayon chaussure, moi je ne sais plus sur quel pied danser.
3: Ah, c'est le cas de le dire, oui, c'est vrai qu'on a un petit peu perdu avec tout ça. Merci beaucoup, notre cher Arnaud Fromage, avec ses nécessaires minutes comptoises. Et puis à très bientôt.
4: À demain.
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5: Moi, le plus dur à écrire en mots, c'est concessionnellement.
6: J'ai pas compris. Tu peux m'expliquer ? On a tous rien compris.
5: Concessionnellement.
7: Bah moi, c'est aucun mot, sauf ceux où il y a trois, deux lettres qui sont pareilles. Mais sinon, j'ai aucune difficulté sur les mots.
8: Bah moi aussi, je suis d'accord. Je dirais anticonstitutionnellement, parce que c'est le mot le plus long de la langue française. Et puis, en plus, c'est plus difficile que intergouvernementalisation.
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9: Bonjour Johan.
10: Salut Manu.
9: Merci de nous accueillir à Issoudun pour parler d'un jeu. Un jeu d'arcade comme on en trouve de temps en temps et ça nous émerveille.
10: Ça, c'est super parce que ça nous rappelle notre jeunesse quand on allait dans les bistrots et qu'on jouait aux bornes arcades. Donc là, tu vois, ça vient d'arriver. On a un copain qui est très talentueux et qui reconditionne et restaure entièrement des bornes arcade typiques du début des années 80. C'est la référence. Il les reconditionne entièrement, il les restaure entièrement. Elle est dans son aspect d'origine, vintage, tu vois, toute la déco et la caisse sont vintage. Et puis, lui, ce qu'il propose, c'est d'intégrer une nouvelle carte et puis de nous proposer tous les jeux d'arcade qui existent dedans. Donc là, je crois qu'on a on doit avoir une borne où il y a plus de 600 jeux avec tous les, évidemment, les Pac-Man, les Space Invaders et tout ça. Et elle est complètement dans son état d'origine, mais avec un nouveau processeur où on peut accéder à tous les jeux qu'on a aimés quand on était plus jeune. Donc ça, c'est vraiment une pièce de collecte, mais qui marche, qui est révisée et qui est très, très, très, très plaisante et très déco surtout.
9: Hein. Remis en état, ça coûte combien ça ?
10: Elle est proposée dans les 1 400 € et c'est vraiment un prix très raisonnable parce que, encore une fois, on a accès dedans à plus de 600 jeux avec tous les jeux de l'époque. Et puis, on a un vrai look vintage. C'est déco pour quelqu'un qui a envie de se faire une pièce à la maison, une pièce de jeu ou un bar, etc. Enfin, ça s'intègre évidemment partout.
9: Johan, je t'arrête, je vais lâcher le micro puis je vais m'installer.
10: Bah
9: je
10: oui, rien.
9: Oh là là, c'est
10: voilà,
9: parti.
10: Voilà,
9: et je le valide. Hein.
10: Tu le valides, celui-là. Oui. Bah évidemment, mais ça c'est super, c'est notre jeunesse et puis ça revient beaucoup à la mode, c'est très tendance. Game over.
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1: Salut Brésil.
2: Salut toi. Qui est cette charmante personne? Voulez-vous me présenter?
3: Ah, c'est encore Sylvie.
1: Je suis Sylvie.
2: Vous avez quel âge?
1: J'ai 50 ans.
3: Tu crois que je te vois pas?
2: Vous faites quoi dans la vie, en fait?
1: Je suis vendeuse en boulangerie.
3: Mais tu me prends pour une conne, là, ou quoi?
4: Elle est jalouse, tu sais pourquoi?
1: Je suis dans les petits bonheurs.
5: C'est exactement ça qu'on a pensé, nous.
6: Qu'est-ce que vous faites ici, à part foutre la merde?
1: J'habite à Port-Sal.
2: Et alors?
1: Port-Sal, c'est sauvage, bleu turquoise.
2: Comme sur les cartes postales?
1: Il y a une super vue au Guiligui qui surplombe le port. Et c'est le paradis.
7: Un petit commerce, une petite femme. C'est pas beau, ça? C'est pas le paradis?
8: C'est quoi votre endroit préféré?
1: Mon coin de balade préféré, c'est Boutrouille à Kerlouan.
9: Et on peut savoir pourquoi?
1: C'est une grande plage avec des rochers. Quand j'étais jeune, je montais sur les rochers. J'allais attraper des poissons, des crabes, des étrilles. Il y a trois petits rochers qui se situent au milieu de la plage. L'eau ne part pas quand la mer descend. Et ça fait des petites mares. Et quand j'y retourne maintenant, je vois les enfants qui jouent là où je jouais. Par contre, les rochers sont tous usés, puisque les enfants glissent dessus.
10: Allez, je glisse. Moi, tous les matins, je casse le vent, je fais chier les gens, ça me purifie, c'est important.
3: C'est quoi Mégatube?
1: Ma chanson d'enfance inavouable, c'est Son Kukai.
11: En l'an 70 du calendrier spatial, des êtres humains quittèrent la Terre pour rejoindre différents systèmes galactiques, comme le 15e système solaire, par exemple.
1: C'est un générique de dessin animé qui passait dans les années 80. J'adore.
12: Je ne comprends toujours pas.
13: Tu l'auras acheté à 8 bandés.
1: Quand je me suis mariée, on l'a passé avec le MP3.
14: Très bien, ma chérie. Après tout, c'est ton mariage.
1: Son Kukai au mariage. Ah bah oui.
15: Sur quelle planète?
16: Allez, vas-y, fais-nous rire.
3: Raconte-nous une histoire, allez.
1: Si, j'en ai une quand même.
15: Ah oui?
1: La maladie du boulanger.
17: Ah, mais je crois que je la connais.
18: Non, c'est peu probable.
1: C'est la brioche qui gonfle et la baguette qui tombe.
16: Mais c'est une honte d'entendre des trucs comme ça.
1: C'est une tradition. Allez, salut!
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19: Mon linge pue. J'ai beau le laver, mais quand je le sors, il sent mauvais. J'ai changé de lessive, mais rien n'y fait. Les fringues, les serviettes, les draps, tout pareil. Alors, c'est apparemment lavé, c'est propre, ça dégage une odeur de renfermé dans ce mouchlite de l'humidité, de moisi. Alors, j'ai demandé à ma maman le pourquoi du comment, elle m'a demandé de me raconter comment je faisais. Bah, moi, je fais tourner la machine la nuit, pour profiter de l'électricité moins chère, et comme j'ai pas le temps le matin, je sors le linge en rentrant chez moi le soir. Et ben voilà, je vous raconte pas ce qu'elle m'a mis. Laisser le linge dans le tambour, même une heure de trop, ça favorise la stagnation de l'humidité et la prolifération des mauvaises odeurs. Alors en hiver, c'est vrai, hein, c'est tentant de remettre à plus tard la sortie du linge, surtout là, aujourd'hui, il y a du vent, il pleut, mais la chaleur résiduelle, associée à une ventilation quasi nulle, eh ben ça transforme le tambour fermé en serre à bactéries. Même le synthétique qui sèche plus vite, ça n'y échappe pas. Alors dès la fin du cycle, chez moi, il me joue la truite de Schubert, eh ben il faut sortir les textiles immédiatement, les secouer énergiquement pour les détasser, c'est comme ça qu'on dit, et les installer sur l'étendoir en les espaçant au maximum. L'aération du linge, ça empêche la prolifération des bactéries, et c'est ça qui donne ces mauvaises odeurs. Eh ben merci ma maman.
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1: C'est la Camini Minute, votre chronique de la joie et de la bonne humeur. Comment ça va les amis? Enfin, je dis comment ça va les amis, je pourrais dire CMTV. Oui, parce que je ne sais pas si vous avez remarqué, mais je ne sais pas si c'est la nouvelle génération, mais il y a des gens, quand ils parlent, ils mettent de moins en moins de voyelles, de moins en moins de lettres. Pour dire « il n'y a rien », ils disent « il y a R ». Pour dire « mort du rire », ils disent « MDR ». Pour dire « péter de rire », ils disent « PTDR ». Et pour dire « à ce qui paraît », ils disent « à skip ». Il y a de moins en moins de lettres, de moins en moins de mots. Mais si on continue comme ça, ils vont parler comment dans 10 ans les gens ? C'est quoi cette façon de parler là ? Je veux dire, il n'y a rien, c'est pas une longue phrase. Je comprends qu'on veuille écourter des trucs, mais il n'y a rien, c'est pas long, il y a R. Comment on va parler dans 10 ans ? Moi je dis, on parle de plus en plus des extraterrestres et des ovnis. Moi je pense que si les extraterrestres viennent sur Terre, c'est à cause des gens qui parlent comme ça, qui réduisent les mots. C'est quoi cette façon de parler, franchement ? C'est abusé quoi ! Parler français, c'est une belle langue, le français. Il y a R, MDR, PTDR, ASKIP, il est BG pour dire beau gosse. Mais c'est bien de dire qu'on est beau gosse, ça fait plaisir d'entendre beau gosse. C'est plus plaisant que BG. Ils enlèvent les voyelles comme ça. Ça me rappelle les films coquins qu'on voyait sur Canal+, au début du mois, le samedi du mois, quand c'était encrypté. Vous rappelez ça ? Faites pas semblant, hein. Lui, à tous les auditeurs d'ici Picardie, vous aussi, vous êtes tombés au moins sur du crypté sur Canal+, dans les années 90. Et ben c'est pareil, cette nouvelle façon de parler là. Des mots courts, de plus en plus courts. Et d'ailleurs, même les rappeurs de nos jours ont des noms d'artistes de plus en plus courts. ZKR, PLK, SCH, MHD. Après, il y en a qui gardent même les voyelles. Gims, Jules, Vald. Et bien sûr, on terminera par les groupes asiatiques, les Coréens de BTS. Alors eux, ils ont pas mis de voyelles, mais BTS, c'est quand même Bac plus 2.
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3: Itinéraire bis en balade dans le Sénonais cette semaine. Et aujourd'hui, je me suis arrêtée dans la commune de Gron. Élodie Conat, bonjour.
4: Bonjour Catherine, bienvenue.
3: Bienvenue chez Déconnecter. Alors Déconnecter, Élodie, c'est quoi ?
4: Déconnecter, c'est d'abord la marque de mes céramiques artisanales. Et c'est aussi bientôt une place où vous pourrez venir à l'atelier.
3: Qu'est-ce qui vous a donné envie de vous lancer dans la céramique ou la poterie ? On dit céramique ou poterie ? Dans votre cas, qu'est-ce qu'on dit, Élodie ?
4: Alors moi, j'aime bien dire les deux, parce que les deux se rassemblent. Il y a un côté un peu plus artistique pour le céramiste et un côté plus utilitaire pour la poterie. Et moi, ma technique mêle les deux. Ce qui m'a donné envie, en fait, ça a été les circonstances de la vie où j'ai eu un licenciement. Et en fait, la vie m'a permis de prendre ce chemin-là et puis de découvrir. En fait, ça a été magique. Ça a été une rencontre avec la terre, le tour de potier et ça ne m'a plus lâché.
3: Alors, vos céramiques, vos poteries, quelles sont leurs caractéristiques ?
4: Alors moi j'aime bien ce qui est fin, élégant et j'aime bien la couleur bleue. Donc c'est vrai que ça va être une tendance sur mes poteries. Et j'aime bien que l'art soit dans le quotidien. C'est-à-dire que votre tasse du thé du matin ou du café du matin, et bien que vous ayez plaisir vraiment à la prendre et que ce soit un objet joli mais utilitaire.
3: Il y a aussi des sculptures, on peut parler de sculptures ?
4: Alors sculpture parce que par-dessus un vase, je mêle une autre technique, mais je ne fais pas de sculpture type buste ou animaux, par contre. Mais voilà, je m'autorise en tout cas à faire des œuvres un peu plus décoratives, mais toujours utilitaires, c'est-à-dire que le vase, vous pouvez quand même mettre des fleurs fraîches dedans.
3: L'année dernière, vous avez fait le Salon Made in France à Paris. Qu'est-ce que vous en retenez de ce Salon Made in France et comment ça s'est passé ?
4: Alors, le mot à retenir, c'est intense, aussi bien sur la préparation que sur l'événement. Donc oui, c'était 4 jours et j'en garde forcément un magnifique souvenir et des belles rencontres, des gens intéressés, intéressants, de beaux compliments. Donc ça rebooste aussi et ça fait du bien au moral et de rencontrer d'autres artistes aussi, c'était chouette.
3: Déconnecter, Élodie, ça existe depuis combien de temps ?
4: Eh bien, je viens de fêter mes 3 ans.
3: L'avenir, alors, c'est cet atelier qui va s'ouvrir ici à Gron ?
4: Oui, j'ai hâte. Oui, un nouvel atelier, un espace vraiment cosy, pensé, et du coup, pouvoir accueillir pour faire des cours et partager cette passion aux gens.
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3: Itinéraire bis dans le Sénonais cette semaine, et aujourd'hui, je me suis arrêtée à Sens, chez l'Ultimat. Damien Bonvarlet, bonjour.
5: Bonjour.
3: L'Ultimat, Damien, c'est quoi ? C'est deux choses très différentes.
5: Alors, ça vient déjà, à la base, c'est un atelier de lutherie, donc depuis 2004, donc 21 ans. Et depuis une quinzaine d'années, j'ai ajouté une activité purement commerciale, donc un magasin de musique. Donc, double casquette, commerçant et artisan. À la base, je suis luthier en corde pincée, donc effectivement, la part belle est accordée pour la guitare, la basse, mais on n'oublie pas la partie piano numérique et sono, mais c'est vrai qu'on trouve essentiellement de la guitare avec environ 350 à 400 guitares en stock permanent.
3: Ce métier de luthier, vous l'avez appris de quelle façon, vous ?
5: Alors, partie autodidacte, mais aussi avec des échanges avec déjà des luthiers qui étaient déjà installés. On continue tout le temps d'apprendre, en fait. Pour moi, je considère que je n'ai pas fini d'apprendre.
3: Ici, on répare et on crée.
5: Alors, on répare essentiellement. J'ai pas mal créé par le passé. J'ai mis une pause pour différentes raisons. J'espère revenir à la création. Mais c'est essentiellement de l'entretien, de la réparation, de la modification. Voilà.
3: C'est-à-dire, quand on est face à une guitare que l'on doit réparer, quelles sont les premières choses à faire ?
5: Un diagnostic. Faire le tour de la guitare, bien voir les problématiques, parce que des fois vous avez des choses qui peuvent être impressionnantes visuellement, mais en fait elles sont très simples à réparer. Et à l'inverse, vous avez des fois des choses qui paraissent très très simples, et au contraire on est sur une complexité qui est beaucoup plus importante.
3: Il y a des souvenirs de luthiers comme ça qui vous viennent en tête, des guitares que vous avez dû réparer, qui ont eu une certaine importance dans votre vie professionnelle?
5: Oui, on a eu plusieurs. Alors, on pense effectivement des fois à des instruments assez rares et prestigieux, mais les meilleurs souvenirs, c'est plutôt des instruments qui peuvent paraître quelconques, mais qui sont avec un affect très particulier. Donc, j'ai deux, trois souvenirs comme ça d'instruments qui ont été réparés, notamment d'un jeune qui est décédé. Et donc, ce sont les parents qui ont décidé de faire réparer un instrument. C'était une promesse qu'ils avaient fait avant le décès de leur fils. Voilà. Donc là, c'est... L'instrument n'a pas forcément de grande valeur commerciale, mais il y avait une valeur affective assez importante, et de pouvoir rendre cet instrument et de voir des larmes de joie auprès des parents, ça dépasse la valeur de certains instruments.
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3: Itinéraire bis dans le Sénonais cette semaine, et aujourd'hui, eh bien, je me suis arrêtée à Sens pour faire la connaissance d'une artisan d'art, Fabienne Roch, bonjour.
6: Bonjour.
3: Votre spécialité, Fabienne, expliquez-moi, c'est assez pointu quand même.
6: Je suis donc restauratrice de faïence, porcelaine, céramique, aigrée.
3: Qui fait appel à vous ? J'imagine que les demandes doivent être nombreuses, parce qu'autour de nous, il y a beaucoup de choses, il y a beaucoup de pots en céramique, en grès, etc. etc. Quelles sont les personnes qui viennent vous voir et pourquoi viennent-elles vous voir ?
6: Alors, ce sont des clients privés, majoritairement, suite à des casses chez eux, du achat, au moment du ménage, bref, toutes sortes de choses, ou des objets qu'ils ont retrouvés dans leur grenier, qui appartenaient aussi à des grands-parents, des parents, et également les musées. Là, dernièrement, j'ai travaillé pour le musée Abbaye de Saint-Germain à Auxerre, qui préparait l'exposition 4000 ans d'histoire de céramique. Il a fallu que j'aille pour dépoussiérer, nettoyer, faire quelques consolidations. Voilà.
3: Quelles sont les qualités qu'il faut avoir pour pouvoir restaurer des faïences, des céramiques anciennes, par exemple ?
6: Alors, je pense en premier la patience, parce que j'ai beaucoup de clients qui me disent « Oh non, on n'aurait pas la patience de faire ça ». Donc, je pense que c'est quelque chose qui est flagrant, la patience, la minutie.
3: Vous aimez faire des puzzles ?
6: Oui, ça aussi. Des fois, oui, voilà. Il faut être aussi doué en puzzle, parce que des fois, on m'apporte des choses très, très cassées.
3: Vous avez des souvenirs de pièces assez fabuleuses qui sont passées entre vos mains ?
6: Alors justement, la salle d'Ecmule d'Auxerre, les deux vases, deux beaux vases de la Compagnie des Indes, qui étaient en très mauvais état, déjà restaurée. Enfin bref, beaucoup de travail et c'était des très belles pièces qu'on peut d'ailleurs voir quand on va visiter cette salle d'Aigues-Mulles.
3: Vos autres références, c'est quoi ?
6: Alors, le Louvre, il y a une quinzaine d'années, pour préparer les salles des arts de l'islam. Et donc, on a passé pendant 4 ans à restaurer tous les carreaux qui servent à faire les panneaux sur les murs, plein de céramiques islamiques. Également au musée de Sèvres. Et aussi dernièrement, c'était pour Monaco, des grands panneaux de Roger Capron qui représentent des animaux un peu fantastiques, des animaux marins fantastiques. Un travail qui a pris beaucoup de temps.
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3: Itinéraire bis dans le Sénonais cette semaine, et aujourd'hui je me suis arrêtée à Sens, place de la République, juste à côté du très beau marché couvert de Sens. Colette, bonjour.
7: Bonjour.
3: Ici, racontez-moi, nous sommes où ?
7: Alors, vous êtes dans une confiserie, la confiserie Morissus, voilà, qui existe depuis 1929. Alors, l'usine existe depuis 1929, mais la boutique, elle est ouverte depuis 6 ans maintenant.
3: Une boutique où, quand on rentre, eh bien, on a envie de s'installer et d'ouvrir tous les paquets. Parce que ici, qu'est-ce qu'on trouve dans cette boutique incroyable ?
7: Alors, principalement du nougat, de la praline, des boules coco. Vous avez du bonbon ancien, du berlingot. Et puis aussi, on fait des produits locaux, tels que les nonnettes, la bière de Sens, la moutarde, des biscuits aussi, Eugène Blond, d'Inquiète. Turquoise, Penven. Alors ça, c'est parce qu'en fait, depuis 6 ans maintenant, on fait partie du groupe Comptoir des Flandres.
3: Maurice Hu, je voudrais qu'on revienne sur cette confiserie créée en 1929 à Véron. Au départ, qu'est-ce qu'on fabriquait à Véron ?
7: Du nougat, de la praline aussi, et les boules coco sont venues après avec le berlingot.
3: Vous, qu'est-ce que vous préférez dans les gourmandises de chez Maurice Hu ?
7: Ah, j'avoue, si j'ai une petite fringale, je pourrais manger du nougat royal. Alors le nougat royal, c'est quoi ? C'est un nougat avec de l'amande, de la pistache, de la noisette et du miel.
3: Parfait.
7: Très bon, effectivement. C'est celui que je vais manger si vraiment j'ai une petite fringue. Après, on fait aussi de la praline enrobée de chocolat et ça, c'est très bon aussi.
3: Et puis, il y a cette fameuse bûchette sénonaise. La bûchette sénonaise, c'est quoi, Colette ?
7: Alors, c'est un praliné feuilleté à la noisette et à l'amande. Voilà, c'est une coque en sucre bruni et à l'intérieur, il y a un feuilleté, noisette et amande.
3: Et puis moi, j'ai mon péché mignon chez vous, chez Maurice Hu. C'est la nougatine là, que vous avez dans les mains, Colette. Une nougatine particulière, c'est ça, nougatine dure, hein ?
7: Oui, tout à fait. La nougatine, elle est dure et chez nous, on la fait avec de l'arachide. Donc, ce qui la rend craquante et un petit peu friable. On s'abîme quand même pas trop les dents avec, c'est bien.
3: Vous, Colette, qui vivez tous les jours dans cette boutique, vous craquez de temps en temps ou pas ?
7: Oui et non, on va dire. Pour bien le vendre, il faut quand même aussi le goûter. Hein.
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3: Itinéraire bis dans le Sénonais cette semaine et aujourd'hui encore on va se régaler. C'est presque une semaine gourmande hein, cette semaine. Je suis en compagnie d'Élodie de Conservionne. Élodie, bonjour.
8: Bonjour Catherine, bonjour tout le monde.
3: Conservionne, c'est quoi Élodie ?
8: Nous sommes transformateurs. Donc en fait, on essaie de valoriser à notre façon les ingrédients de notre territoire pour réaliser des recettes atypiques tout en gardant ce côté traditionnel de la conserve. C'est-à-dire que nous, on a l'élément clé, c'est notre autoclave, c'est-à-dire c'est un stérilisateur professionnel dans lequel on met les bocaux, ça monte à haute température dans un temps donné. Et du coup, on n'en met pas de conservateur, on met non plus pas de colorant artificiel. Ici, on parle de bocaux, beaucoup font encore des confitures, mais moins dans le salé.
3: On va parler des recettes, ça sent bon ici, hein, dans votre petit laboratoire. Qu'est-ce qui mijote ?
8: Alors là, on est en train de réaliser notre velouté de sucrine du Berry à la coriandre. Donc la sucrine du Berry, c'est une courge de la famille courge musquée. C'est vrai que c'est réconfortant. Donc là, vous prenez notre sucrine, vous la réchauffez. Vous pouvez mettre des morceaux de gâteau émietté. Moi, j'aime bien avec le pain d'épices, par exemple, ou ce qu'on a dans le tiroir. Hein, si vous avez du petit beurre, c'est très bien aussi. Un bon bol comme ça le soir, c'est vraiment agréable.
3: D'autres veloutés ?
8: Oui, alors nous avons aussi travaillé le potimarron avec la patate douce, le potimarron au colombo. Avec le potimarron, on a travaillé aussi une seconde recette, c'est potimarron au gingembre. On a travaillé le chou rouge au cumin.
3: Ce qu'il faut dire, c'est que chez Conservion, Elodie, on travaille avec des produits le plus possible en direct.
8: Oui, c'est vrai que, par exemple, nos sucrés sont réalisés avec des ingrédients d'ici. Donc, on parle des pois chiches, on parle de la patate douce, on parle de l'huile de tournesol. C'est valoriser les produits du coin, les produits en direct, autant que possible. L'idée, c'est de garder les saveurs et les textures naturelles des légumes. Donc, c'est ça, en fait, notre secret, c'est de prendre le temps d'avoir cette patience-là.
3: Tout le monde a envie de goûter vos produits. On les trouve où, les produits de chez Conservion ?
8: Alors, nous sommes présents dans des épiceries fines, et on est présents aussi dans les Leclerc. Et notre dernier supermarché, c'est le Super U de Hayens-sur-Tholen.
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1: Nous sommes avec une des dernières et la plus ancienne fabrique de pâtes de fruits en Auvergne. Avec Anthony Vallat, qui est le directeur général. Merci de nous recevoir, Anthony. Nous sommes face à une vieille photo qui montre, je pense, le tout début de cette maison Cruzy, c'est ça ?
2: C'est pas le début historique, hein, puisque la maison Cruzy a été fondée en 1880, mais c'est effectivement une photo du site de fabrication ici, sur la zone du Brézé, telle qu'il était en 1956, au moment où la maison Cruzy a déménagé du centre de Clermont pour venir s'installer sur la zone du Brézé.
1: Construction de l'usine Goffredi à Mijan-Mermoz sur le champ d'Angélique. Et on aperçoit des angéliques,
2: oui,
1: sur ce champ.
2: Et l'angélique étant un des produits un petit peu signature des confiseurs et de la confiserie. Et donc c'est un beau clin d'œil de l'histoire que de penser que voilà, notre site de fabrication ici est basé sur un ancien, oui, champ d'angélique. Voilà.
1: L'angélique, ces petits bâtonnets de couleur verte, hein, c'est
2: exactement
1: ça, je ne dis pas de bêtises.
2: Il y a beaucoup de particuliers qui ont aussi de l'angélique à la maison.
1: Voilà. C'est la tige.
2: On confie la tige, tout à fait.
1: D'accord, oui. Ok. Et aujourd'hui, vous en faites toujours. Vous avez toujours des producteurs d'angélique qui bossent avec vous.
2: Oui, tout à fait. C'est un agriculteur qui vient nous livrer en tracteur chaque année. C'est au mois d'août, quand la récolte est prête. On se met d'accord avec lui l'année d'avance sur les quantités dont on aura besoin. Et puis, il vient nous livrer. On la travaille, on la prépare. Et puis après, on va la faire confire. Donc, c'est un produit auquel on tient beaucoup.
1: Il y a toujours une grosse tradition autour de ça. Enfin, en Auvergne, on offrait des pâtes de fruits. C'était un incontournable.
2: Effectivement, la création de la pâte de fruits a été faite en Auvergne. Hein, à la base, la pâte de fruits s'appelait la pâte d'Auvergne. Et c'était vraiment une spécialité, on va dire, régionale. Ce qui a fait que l'Auvergne était une terre de fruits confits, c'est que, on va dire que la noblesse venait, descendait de Paris dans le 16e, 17e siècle et venait dans les cures, à Roya ou autre. Ils découvraient, ils dégustaient les fruits d'Auvergne. Et la méthode de conservation à l'époque, hein, puisqu'on n'avait pas toute la pasteurisation, etc., c'était de confire les fruits. Ce qui faisait que, du coup, les confiseurs auvergnats ont prospéré sur la base des gens qui venaient en cure et qui ramenaient leurs fruits à Paris en général. C'est comme ça que la confiserie et le métier de confiseur a démarré en Auvergne.
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3: Bonjour à toutes et tous, bienvenue dans Affaires Classées, le podcast. Je vous emmène faire un petit tour deux siècles en arrière. Nous sommes dans la soirée du 1er mai 1827. Un paysan de Barcus rentre de la célèbre foire d'Oloron. Il est abattu par un inconnu. Question, qui lui en voulait donc ? Réponse dans un instant.
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3: Chaque année, le 1er mai, la ville d'Oloron-Sainte-Marie organise sa traditionnelle foire au bétail. Un rendez-vous inspiré des grandes foires d'antan et qui attire plusieurs milliers de visiteurs depuis le XIVe siècle. Ce lundi 1er mai 1827, Dominique, un habitant de Barcus, l'a passé, comme beaucoup, dans la capitale du Haut-Béarn. Rentrant seul, à pied, il est 22h lorsqu'il parvient à l'entrée d'un petit pont dit de Choco, à une courte distance de sa maison d'habitation. À peine pose-t-il le pied sur l'ouvrage qu'une soudaine lueur déchire la nuit. Une lueur doublée d'une détonation. Pas de doute, Dominique vient d'essuyer un coup de fusil. Blessé, le fermier tombe en criant « À l'aide ! À l'aide !» Au loin, il y a un homme qui court le long du ruisseau, enjambant une barrière. Pas de doute, c'est l'agresseur. Marianne, une jeune servante occupée à ses prières, entend les hurlements plaintifs de cet homme qui appelle au secours. La bonne dame s'empresse d'alerter le maître de maison, l'instituteur et quelques paysans qui accourent afin de porter assistance au malheureux, blessé à la poitrine et au bras gauche. Dominique Etchegoyen est transporté à son domicile où le médecin vient lui prodiguer les soins que son état grave nécessite. Au petit matin, le maire de Barcus se rend à son chevet. Il lui demande de décrire en détail ce qui s'est passé. Dominique est formel. L'obscurité l'a empêché de reconnaître l'agresseur qui semblait posté au loin en embuscade. Les gendarmes de Mauléon rappliquent. À leurs yeux, c'est une vraie tentative d'assassinat. Les blessures de Dominique sont graves. Il aurait bien pu y passer.
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3: L'enquête criminelle débute. Dominique jure qu'il ne se connaît aucun ennemi. Ses affaires sont saines et il est, dit-on à l'époque, de bonne mœurs. Les soins appliqués du docteur Alcat et sa constitution robuste lui vaudront une incapacité totale de travail de 20 jours, mais il se rétablira de ses plaies, fort heureusement. À Barcus, l'affaire jette un émoi certain dans la population, à tel point que les rumeurs les plus folles circulent. Certains disent Dominique Etchegoyen décédé, quand d'autres désignent déjà le nom de l'assassin présumé. Dans leur procès-verbal, les gendarmes rapportent en effet que des soupçons insistants circulent sur la personne du premier voisin de la victime, un certain Etcheoun, du nom de la maison basque qu'il occupe ici, identifié comme étant Pierre Topet, né au village en 1786. Les gendarmes vérifient. Topet traîne la réputation d'être un mauvais sujet, un repris de justice aussi. À peine quadragénaire, il sort de la prison d'Ace où il a purgé 5 années de prison pour des violences graves sur l'ex-amant de sa femme. Et selon la rumeur, il ne rêvait que d'une chose, se faire justice lui-même et expédier en enfer celui qui l'a envoyé derrière les barreaux, un certain Egiafal, qui a passé lui aussi la journée du 1er mai à la foire d'Oloron. À Barcus, la clameur publique ne parle que de lui. C'est Topet, alias Etcheoun, le suspect, point final. Certains habitants affirment qu'il a guetté le retour de son rival en se postant aux aguets. Trompé par l'obscurité régnant dans ce chemin creux et sinistre, il se serait trompé de cible, tirant par erreur sur Etchegoyen. Le scénario est séduisant, en apparence.
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3: Les gendarmes ne voient pas qui en voulait au malheureux Etchegoyen. En revanche, la piste menant à Etcheoun semble beaucoup plus fructueuse. Ces derniers temps, par jalousie ou par haine, toutes les occasions étaient bonnes pour chercher querelle à son rival. Une voisine affirme qu'Etcheoun lui a demandé si Egiafal avait bien l'intention de se rendre à la foire d'Oloron. Étonnante curiosité sur l'emploi du temps de son ennemi juré. Mieux encore, le métayer d'Etcheoun affirme qu'il était bizarrement absent de sa maison la nuit du drame. Et ses enfants, ses propres enfants, le confirment. D'ailleurs, personne ne l'a revu depuis. Pour les gendarmes, les soupçons s'accumulent. Plusieurs villageois rapportent qu'Etcheoun se cacherait dans les bois, sur les sommets de la Roue. Pourquoi diable pareille fuite s'il n'a rien de se reprocher ? Bizarre. Tribunal de Saint-Palais, le procureur du roi, M. de la Régoyenne, discerne dans cette cavale comme un aveu de culpabilité. Il délivre donc un mandat d'arrêt contre le fugitif dont tout le monde parle, mais que personne ne voit. Il faut dire qu'en Soule, la personnalité de Pierre Topet, alias Etcheoun, laisse peu indifférent. Doué d'une âme ardente, d'une susceptibilité que beaucoup disent excessive, l'homme a connu une jeunesse orageuse. Fâché avec ses parents, sa jalousie l'a conduit à suspecter l'infidélité de son épouse et à asséner un coup de hache au visage de son amant supposé, le fameux Égiafale. À l'époque, nombre de paysans basques s'expriment dans leur langue natale. Peu d'entre eux ont eu la chance d'aller à l'école. À la différence d'Etcheoun qui, lui, a appris le français qu'il parle à la perfection.
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3: Au Pays Basque, Etcheoun passe pour être un poète. Né en pleine période romantique, il est l'auteur de nombreux chants dramatiques, des poèmes émouvants, dont les vers racontent les principaux événements de sa vie, souvent tragiques, comme son mariage avec une fille de niveau social inférieur. Une union qui a déshonoré sa famille alors qu'il n'avait que 20 ans. Vexé, son père l'avait menacé de le déshériter. Couchant ses malheurs sur le papier, le jeune homme devint poète et écrivain. Quand son épouse le trompa, Etcheoun se mit à écrire sur le thème de l'amour trahi. Un sujet cher aux auteurs romantiques, mais ses écrits vont aussi se retourner contre lui. Alors qu'il est en cavale après les coups de feu tirés le 1er mai contre son voisin Etchegoyen, le poète se console en écrivant quelques vers. Planqué dans une cabane de berger, il compose un chant qui deviendra célèbre et dont voici le dernier couplet. Dans le village de Barcus, ne cherchez pas Etcheoun. Vous qui, désirant l'arrêter, êtes à sa poursuite, il compose des chants à Igelou, désignant ainsi le lieu de sa cache. Il n'y a pas de plus beau pâturage en Soule, conclut-il. Mais quand les gendarmes mettront la main sur ce poème, ils vont l'utiliser contre lui comme une pièce à conviction, à charge. Etcheoun est en effet interpellé 4 mois plus tard chez un notaire de Tardets alors qu'il s'apprêtait à signer un acte de vente par lequel il tentait de mettre sa propriété de campagne à l'abri de ses créanciers. Redoutait-il que la justice la confisque au cas où il serait reconnu coupable de la tentative d'assassinat sur Etchegoyen, son voisin, la nuit du 1er mai 1827 ?

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1: Son procès aux assises s'ouvre le 18 août 1828 dans les murs du Parlement de Navarre, à deux pas du château palois. Vu la personnalité de l'accusé, l'audience défraie la chronique judiciaire. Ce n'est pas tous les jours, en effet, qu'on juge un poète écrivain. Face aux 12 hommes tirés au sort comme jurés, l'accusé a préféré s'habiller avec de misérables haillons. Lui qui est propriétaire de sa ferme, un luxe rare pour l'époque, il joue le pauvre. Une foule de dames élégantes se masse dans les rangs du public. Face à l'exposé de l'avocat général, M. Lamothe Duncan, Etcheoun ne varie pas. Il est innocent, voire persécuté. Ses malheurs datent de son mariage, clame-t-il, dans un français excellent. Et tandis qu'il purgeait une peine de prison, sa femme a, dit-il, continué à le tromper avec son rival, le sieur Égiafal. Une fois libéré de la prison d'Eis, Etcheoun trouva l'amant de son épouse installé dans son propre lit, régnant en maître chez lui. Il le mit certes à la porte, mais l'accusé poète peinait à calmer sa peine. « Scélérat, tu buvais mon vin, tu mangeais mes jambons, tu devrais être à ma place » lance-t-il plein de haine à Égiafal, qui est cité comme témoin à la barre de la cour d'assises. Pour l'accusation, ce récit de souffrance, de haine, illustre à merveille le mobile du crime. Le soir du 1er mai 1827, selon l'avocat général, Etcheoun voulait faire la peau à Égiafal et il l'a patiemment attendu, en guet-apens. Et c'est par erreur, parce qu'il faisait nuit, qu'il s'est trompé, faisant feu sur Dominique Etchegoyen, qu'il faillit bien tuer. En leur intime conviction, les jurés vont pourtant absoudre le poète sultan aux mille malheurs. Etcheoun est acquitté. Il rentre à Barcus le soir même.
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1: 1er mai, jour de foire, c'était ce rendez-vous avec l'histoire en 1827 du côté de Barcus. Je vous retrouve dans un prochain numéro à la rencontre de la Deuxième Guerre. La Deuxième Guerre mondiale et un épisode qui s'intitulera « Mort aux traîtres ». Nous sommes en février 45, les Allemands ont quitté le Béarn, le Pays Basque, et pourtant, on juge à Pau un traître qui a livré aux Allemands les deux frères du célèbre cancérologue Léon Schwarzenberg. De quoi s'agit-il ? Réponse dans un prochain numéro. À bientôt.